0: Nous avons réalisé un micro-trottoir sur Réna Beaumont au sujet du mouvement LGBT avec des personnes de tout âge rencontrées au hasard dans le centre-ville. Nous les avons interrogées pour savoir et comprendre ce qu'elles pensent à ce sujet. Pour rappel, queer, Q-U-2-E-R, de l'anglais étrange est désormais valorisant, régulièrement utilisé et revendiqué par les personnes qui ne souhaitent pas se définir par les catégories normative de genre et d'orientation sexuelle par la communauté LGBTQIA+. Pour rappel, LGBTQIA+, veut dire lesbienne, gay, bi, trans, queer, intersexe, asexuel et plus. Les passants ont pu nous citer plusieurs personnalités publiques connues qui, eux-mêmes, sont queer ou font partie de la communauté LGBT. Ils ont pu nous confier quelques témoignages personnels sur les coming out avec les réactions de leurs proches. Pour rappel, le coming out est le fait de révéler publiquement son homosexualité à une ou plusieurs personnes. Et voici le micro-trottoir.
1: Si je vous dis le mot queer, à quoi pensez-vous ?
2: C'est une histoire de genre ? On se sent ni femme ni homme ? Quelque chose comme ça ?
3: La communauté LGBT.
4: Mon queer ? Mon queer. Non, je sais pas. C'est du javanais, ça. Moi, je suis un vieux, moi.
1: Je vous dis le mot queer, à quoi vous pensez ?
5: Pour un vêtement. LGBT,
6: c'est ça.
5: Ouais, franchement. Ouais.
1: Queer.
7: Oh, rien du tout. Je connais pas ce mot.
1: Qu'est-ce que c'est pour vous le mot queer ? Est-ce que ça vous dit quelque chose ?
7: Pas du tout.
8: Et queer ? Je sais pas du tout. Ah, rien, je connais pas trop ce mot, mais c'est pas une orientation ou un truc du genre.
9: Si je vous dis le mot queer, à quoi pensez-vous ?
10: Non, rien.
11: Non, je suis pas bilingue. Ça se voit ? Ça se voit, rien du tout, là, pour eux.
1: Connaissez-vous un ou plusieurs artistes queer ?
2: Un chanteur qui chante la chanson Roi. Vous voyez quoi ?
12: Bilal,
2: ouais. Est-ce qu'on peut dire qu'il est queer ou pas ? Voilà.
3: Je me semble que Adèle, il me semble que oui. Et puis Bruno Mars aussi, je crois.
4: Je n'y connais rien à la minute d'avant.
5: J'en ai déjà vu plusieurs sur TikTok, mais bon, moi ce que j'en dis, enfin voilà quoi.
9: Connaissez-vous un ou plusieurs artistes dans cette communauté ?
8: Pas du tout, je suis pas très renseigné au niveau artiste, donc malheureusement non.
7: Oshi.
13: Bah, il y a Jarry, il y a comment celui qui présentait Slam avant, Cyril Ferraud.
1: Connaissez-vous quelqu'un dans votre entourage qui a fait son coming out ?
2: Alors oui, beaucoup, parce que je suis dans le milieu artistique, donc moi je côtoie plein d'homosexuels ou même des ados. Aujourd'hui, je trouve que j'ai beaucoup d'élèves qui sont ados, qui savent pas trop dans quelle case se mettre, donc voilà.
1: D'accord. Et comment sa famille ou ses amis ont réagi ? Enfin, leurs amis, leur famille,
2: ça dépend. Ça dépend. Il y en a pour qui ça s'est très bien passé parce que les parents sont très ouverts. Et il y en a, j'ai des amis qui ont 35 ans, qui ont décidé de l'annoncer à leurs proches et ils se sont fait complètement rejeter par leurs parents. Alors qu'ils sont adultes aujourd'hui.
1: Connaissez-vous quelqu'un dans votre entourage qui a fait son coming out ?
3: Oui, mon ancien meilleur ami avec ses parents.
1: D'accord, et comment sa famille et ses amis ont réagi ?
3: Plutôt bien, ils lui ont dit qu'ils étaient pour ça et que ça les dérangeait pas, qu'ils soutenaient quoi.
1: Et est-ce que vous connaissez quelqu'un dans votre entourage qui aurait fait son coming out ?
5: Non, personne qui est homosexuel.
9: Connaissez-vous quelqu'un dans votre entourage qui a fait son coming out ?
7: Moi aussi, j'ai une copine à moi qui l'a annoncé au lycée et après nous, en tant qu'amis, on l'a bien pris et on n'a pas été homophobes envers elle, quoi.
9: D'accord, et vous savez comment sa famille a réagi ?
7: Je sais qu'au niveau de sa famille, ils ont eu un peu de mal, mais ils ont quand même accepté parce que c'est quand même leur enfant.
1: Dans votre entourage, pardon, vous connaissez quelqu'un qui a fait son coming out ?
13: J'ai ma belle-sœur et puis on a un couple d'amis qui se sont mariés il y a une dizaine d'années maintenant, mais qui étaient paxés deux hommes quoi. Donc j'en connais. Après on avait notre petite voisine, il y en a de plus en plus. Enfin disons qu'on en parle de plus en plus. Hein, c'est voilà.
0: Et vous savez comment la famille et les amis a réagi à ça?
13: Alors, pour ma belle-sœur, à l'époque, ça date des années 80. Donc, je veux dire, les parents ont très très mal réagi. Bon, à l'époque, voilà. Et bon, après, ça s'est remis, mais une vingtaine d'années après. Enfin, je veux dire, il a fallu un long travail, enfin, surtout sur mon beau-père, pour vous dire, elle a dû faire ses valises, hein, quand, voilà. Et puis, après, notre petite voisine, bon, bah, c'était pas dans, enfin, c'était plus tard, hein, mais en fait, bah, les parents ont accepté sans accepter. Enfin, voilà, disons que c'était pour éviter qu'il y ait une rupture avec. Avec la petite, quoi. Enfin, la petite qui était adulte, mais voilà.
9: Connaissez-vous quelqu'un dans votre entourage qui a fait son coming out?
8: Oui, j'en connais plein. Qu'ils en ont fait, qu'ils l'ont fait au moins à moi et après à leurs parents. Et ça s'est bien passé pour la plupart d'entre eux. Après, j'en connais aussi qui ça s'est mal passé, mais ils arrivent quand même à reprendre.
9: Connaissez-vous quelqu'un dans votre entourage qui a fait son coming out?
10: Oui. Oui, oui, j'ai ma belle-sœur. Après, j'ai aussi eu le fils de ma copine qui, lui, c'est différent. En fait, il est garçon, mais il sent femme. Enfin, il va se faire opérer. Donc, oui, voilà, oui.
9: D'accord. Comment sa famille a réagi?
10: Bien. Enfin, on est là pour l'accompagner, donc sans difficulté.
0: Si c'était votre enfant, frère, sœur, comment réagiriez-vous?
2: Alors moi, je suis maman de deux enfants et j'ai déjà un discours où quand je parle à mon fils, si je lui parle de ses copains et ses copines et puis qu'il y a des gens dans mon entourage qui disent « c'est ton amoureuse », je fais attention à dire « tu sais, ça pourrait aussi être un amoureux ». Donc je suis ouverte pour ça.
0: Si c'était votre enfant, frère, sœur, comment réagiriez-vous?
3: Bah, je dirais que dans tous les cas, ça reste mon enfant et que je l'accepte comme il est, quoi.
5: Rien, c'est sa vie, il fait ce qu'il veut.
7: Bah, je pense que ça ferait bizarre. Mais après, comme je dis, c'est mon frère ou ma sœur, donc je l'accepterai normalement, quoi. Dans la famille, on n'est pas lesbienne ou gay, enfin, oui. Donc ça ferait bizarre d'avoir quelqu'un comme ça dans la famille, mais sinon je l'accepterai normalement, quoi.
0: Si ça aurait été votre enfant, sœur, frère, comment vous auriez réagi?
13: Ben, je pense qu'au départ, j'aurais été étonnée, hein, parce que, bon, il y a quand même un peu de sidération, parce que, ben, on n'imagine pas ça. Mais en fait, moi, je me dis que, ben, il faut passer outre. Et puis, bon, ben, c'est le bonheur avant tout. Et comme je dis tout le temps, les couples homo sont plus amoureux que les couples hétéros, parce qu'à mon avis, il y a tellement de problèmes qui doivent passer outre, et ils sont plus conciliants. Après, c'est sûr que ça m'aurait quand même sidéré au départ, parce que franchement, c'est pas dans l'ordre des choses, on n'a pas été élevés comme ça, en fait, la normalité, vous voyez ce que je veux dire. Mais non, moi, j'aurais passé outre, parce que ma belle-sœur, on n'a jamais coupé les ponts, et puis nos amis... Ben, je les ai encore vus dimanche et puis on est allé à leur mariage et qu'est-ce qu'on s'est marré, enfin voilà. Non mais c'est vrai.
9: Si c'était votre enfant ou sœur, frère, comment auriez-vous réagi?
8: Ben, je le soutiendrais parce que je sais que dans ce genre de situation, ben, la personne soit se sent mal dans sa peau, soit il y a des problèmes par derrière. Et donc si je commence à l'insulter ou autre, ou même lui faire des reproches, je sais que ça ne va pas améliorer la chose.
10: Tout pareil en fait, le principal d'être en bonne santé, peu importe, voilà, ouvert, enfin, je parle pas anglais mais après.
1: Et si c'était quelqu'un de votre famille à vous, proche, ou vos amis, comment réagiriez-vous?
3: Bah bien, chacun ses choix en vrai.

0: Les artistes cités par les passants n'ont pas tous déclaré publiquement l'être. Nous pouvons affirmer certaines personnes publiques qui ont fait leur coming out. Angèle, Josephine Baker, Freddie Mercury, Lady Gaga, Oshi, Suzanne, Marguerite et encore plein d'autres. Majoritairement, nous avons rencontré des personnes plutôt à l'aise sur le sujet. Cependant, nous avons entendu des remarques stigmatisantes, voire des propos et des réactions désobligeantes et parfois discriminantes.
1: À présent, je vous laisse avec Yumi et sa chronique.
2: Bonjour, je m'appelle Yumi, j'ai 18 ans et je suis une personne transgenre. Plus précisément, une femme transgenre. Une personne transgenre, c'est une personne qui ne se reconnaît pas dans le genre qu'on lui a assigné à la naissance. Cela peut se manifester d'autant de manières qu'il y a de personnes concernées par le sujet. Le genre est plus comme un spectre d'infinies possibilités que la définition classique dictée par la société patriarcale capitaliste. Mais on peut majoritairement définir le genre en trois catégories, les personnes féminines, les personnes masculines et les personnes non-binaires. Les personnes transgenres sont une minorité. En effet, elles représentent entre 1 et 2% de la population mondiale selon trajectoiretrans.fr. Et sont pourtant extrêmement stigmatisées et discriminées, que cela soit dans l'espace public, privé, au travail, à l'école, dans les relations familiales et dans les relations romantiques et amoureuses. En effet, en France, près de 60% des personnes trans ont subi des violences familiales. Un ou une jeune trans sur 5 se retrouve exclue du domicile familial et près de 80% ont déjà subi des violences dans l'espace public. De fait, cette exclusion de la société impacte la vie économique et précarise les personnes trans. En effet, 64% d'entre elles vivent sous le seuil de pauvreté et toute cette stigmatisation, discrimination et cette violence se reflètent sur les comportements auto-agressifs et suicidaires. Une étude américaine de l'UCLA en 2019 nous montre que 86% des jeunes trans ont songé à se suicider et 42% l'ont tenté. Je vais vous laisser avec une petite interlude musicale avec Gender is Boring de She, Her, Hers.

0: Certains disent que ce n'est qu'un effet de mode, qu'on fait ça pour l'attention, pour se faire voir, ou encore qu'il y aurait un lobby trans. Mais c'est stupide. Les chiffres que j'ai mentionnés précédemment montrent bien que l'impact sur la vie des personnes trans, personnellement, socialement, professionnellement et mentalement, est bien trop important pour faire ça pour l'attention. Ça n'en vaut pas le coup. D'autres disent « mais il n'y avait pas ça à mon époque ». Mais c'est faux. C'est juste que, depuis que la parole s'est dénouée, beaucoup plus de personnes s'expriment sur le sujet, de ce qu'elles ressentent, et elles ont moins peur de s'assumer, de faire ce qu'elles ont vraiment envie. Ça a aussi permis à certaines personnes de mettre des mots sur ce qu'elles ressentaient et ce qu'elles étaient. Et nous avons aussi des preuves que cela existe depuis bien longtemps, car, par exemple, en Mésopotamie, des textes des 4500 avant Jésus-Christ parlent des prêtresses nommées Gala qui étaient nées hommes, ou encore avant la colonisation britannique du Nigeria. Dans des peuples Igbo, le titre Ekwe existe pour nommer les personnes nées femmes qui sont possédées par la déesse Idemili. Une fois que ces personnes sont possédées, elles sont considérées comme hommes au sein de leur société. Cela montre bien que ce n'est pas apparu hier sous l'effet d'une mode des réseaux et que cela existe aussi dans le règne animal avec le poisson clown, le mérou, le poisson perroquet et certains escargots qui peuvent changer de sexe. Concernant ceux qui disent que ce n'est qu'une phase, sachez que seulement 4% des personnes ayant débuté une transition dans l'enfance détransitionnent, selon l'étude de l'université de Princeton. Et dans une autre étude qui s'intéresse aux transitions démarrées à tout âge, le chiffre descend à 0,3% de détransition, selon un rapport d'Hilary Cass. Donc non, ce n'est pas une lubie ou une phase qui passera, mais une vraie réalité à prendre au sérieux, car le qualifier ainsi et décrédibiliser la chose peut avoir un impact terrible sur la vie de ces personnes, qui est déjà assez compliqué comme ça. Je vais parler au nom des femmes trans, car j'en suis une, et que je ne me sens pas légitime de parler au nom des hommes trans et des personnes non-binaires. Mais si vous m'écoutez, vous avez tout mon soutien. Je vais parler plus particulièrement de la transmisogynie que les personnes transfemmes peuvent subir dans le sport, par exemple. Beaucoup de femmes trans voient leur participation à des compétitions dans les catégories féminines remises en cause, la qualifiant de déloyale, car la testostérone leur donnerait un trop gros avantage. Le président Donald Trump voulait faire interdire à une jeune athlète trans, Abby Hernandez, ses participations à une compétition féminine parce qu'elle est trans. Mais sachez que pour pouvoir participer à ces compétitions de haut niveau, les contrôles hormonaux sont stricts et d'après Anaïs Beauchuon, professeure en sociologie et histoire du sport à l'université Paris-Saclay, aucune étude scientifique ne parvient à démontrer que les femmes trans auraient un avantage. Ou encore, ils essentialisent les femmes trans en partant du principe que comme elles ont été assignées hommes à la naissance, elles doivent éclater les femmes cisgenres. Mais c'est la même chose qui porte sur l'essentialisation des femmes cisgenres. Fin de citation. Cela montre bien que les femmes trans sont victimes de transphobie et de misogynie, plus communément la transmisogynie. Il y aura encore beaucoup de choses à dire sur le sujet, mais je m'arrête là. Pour les personnes concernées ou en questionnement, vous pouvez retrouver de nombreux témoignages de personnes trans sur Internet. Et j'espère avoir pu aider à mieux comprendre ce qu'est la transidentité aux personnes qui l'ignorent. Gros bisous à toutes les personnes trans, on est ensemble.
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1: C'était Malkout de Petite Sœur. Merci Yumi. Maintenant, donnons la parole à Ethan pour son débat.
2: Bonjour, bonsoir. Je suis Ethan, j'ai 20 ans et je suis fan de jeux vidéo depuis mes 4 ans. J'aimerais porter un débat sur le sexisme dans les jeux vidéo. Dans un premier temps, je souhaite vous demander quelle est votre relation aux jeux vidéo dans votre foyer personnel ? Avez-vous subi des discriminations par rapport au fait que vous soyez des femmes ?
1: Bah, je prends la parole du coup. J'ai toujours joué aux jeux vidéo. Est-ce que j'ai subi des discriminations parce que j'étais une femme ? Je pense pas. Peut-être pour rigoler de la part de mes cousins ou autres, mais sans plus. Mais non, ouais, je pense pas.
3: Moi, j'ai longuement joué à League of Legends. J'y joue toujours. Et pendant une petite période, j'avais un pseudo qui... Je m'en souviens plus très bien, mais qui indiquait que j'étais une femme, quoi. Et je me faisais intentionnellement troll mes parties. Troll, pour préciser, c'est des gens qui font exprès de perdre. Parce que y a une femme dans leur game, quoi.
2: Ouais, malheureusement, ce sont des choses qui arrivent beaucoup. Je peux citer un autre jeu facilement, Marvel Rivals. Il y a beaucoup d'extraits sur Internet de femmes qui juste parlent un coup en jeu et des personnes dans le vocal leur disent d'aller faire un sandwich ou d'aller à la cuisine. C'est des choses qui malheureusement sont pas aussi rares qu'on puisse le penser. C'est des choses qui arrivent malheureusement assez souvent, surtout sur les jeux multijoueurs du coup. Et c'est triste à voir. Ça devrait pas arriver et pourtant ça arrive.
3: Ouais.
2: Et ça me permet aussi de rebondir un peu sur le cas d'Ultia, une streameuse qui a porté plainte pour cyberharcèlement, car après avoir dénoncé des propos misogynes d'un autre streamer InoxTag au Zen Event de 2021, c'est un événement caritatif, Ultia a subi une vague de cyberharcèlement avec des messages divers et des messages de gens souhaitant qu'elle se fasse violer. Sur près de ces 700 personnes qui lui ont envoyé ces messages, 4 ont été identifiés et appelés à comparaître au tribunal, le 21 janvier 2025. Un homme a écopé de 12 mois de prison, dont 6 avec sursis. 2 autres hommes ont écopé de 10 et 12 mois de prison, avec sursis. Et le dernier a été relaxé, car le tribunal a estimé l'infraction comme

0: pour reparler du jeu que je connais bien, qui est League of Legends, qui est un jeu assez vieux, étant donné qu'il a commencé sa bêta, bêta étant le moment où tu peux jouer au jeu avant qu'il soit officiellement sorti, en 2009, donc ça commence à dater. Et au début du jeu, les personnages féminins représentés dans le jeu, que tu pouvais jouer, étaient vraiment que des stéréotypes de la femme parfaite, mannequin, taille
1: en pierre, je sais pas.
0: en. Ouais, je sais pas comment dire, en sablier, exactement, c'est ça que je cherchais, le mot sablier. Des gros arguments, maquillage parfait, chevelure, voilà. Et au fil des années, ils ont évolué. Leur design, la diversité aussi, beaucoup plus de personnages de couleur, des femmes musclées, des femmes fortes, qui sont indépendantes, des femmes rebelles, qui participent activement à la rébellion dans l'histoire du jeu. Et avec leur série Arcane,
2: Très bonne série, je recommande.
0: oui, moi aussi. Les représentations LGBT, notamment portées par le couple lesbien Caitlyn et Vi dans la série. Et ils ont beaucoup avancé sur ça. Et bon, c'est une très bonne chose.
2: Oui, ça fait plaisir à voir des choses comme ça.
3: Si je peux parler d'évolution dans les jeux, je peux parler beaucoup de GTA. Là, il y a le 6 qui sort normalement en novembre, il me semble, ou un petit peu avant, je suis plus sûre des dates. Le 5 était sorti en 2013, il me semble bien.
2: Oui,
3: Et
2: quelque chose par là.
3: quand on regarde GTA 5, c'est très cliché, très très stéréotype de la femme parfaite, stripteaseuse, boîte de nuit, tout ça, tout ça. Les hommes peuvent faire ce qu'ils veulent d'elle, font vraiment ce qu'ils veulent d'elle, jusqu'à les tuer. Donc ça va jusqu'au féminicide. Et là, cette année, dans le nouveau GTA, on va pouvoir choisir un personnage féminin, ce qu'on pouvait pas faire à l'époque. À l'époque, on pouvait jouer qu'avec trois hommes différents. Donc on choisissait celui qu'on voulait, mais il y avait que des hommes. Et là, ils ont instauré le truc de mettre des femmes donc dans l'intégration au jeu. Et je pense que c'est une belle évolution. Après, à voir les designs, c'est pas sorti, donc à voir comment ils représentent l'image de la femme et l'image de l'homme aussi, hein, parce que quand on regarde l'image de l'homme sur le jeu, très bad boy, très j'ai de l'argent, très je suis riche, très je suis fort. Mais bon. Passons sur ça, mais en espérant que ça évolue, comme tu dis, sur le temps, voire par rapport à la représentation féminine aussi dans les jeux.
2: Oui, après je pense qu'il faut quand même préciser que GTA c'est censé être une parodie, c'est censé être justement très très dans les clichés, très dans l'absurde justement pour un c'est un peu comme si qu'il dénonçait justement tout ça en rentrant dans ces clichés.
3: Je suis d'accord, mais sauf que quand on regarde le jeu, on voit très bien que malgré que c'est fait pour, ça a causé beaucoup de violence envers les jeunes qui jouent. Beaucoup de parents qui se posaient des questions sur le comportement de leurs enfants après avoir joué à ce genre de jeu, y compris Fortnite quand il est sorti en 2018. Beaucoup de jeunes en dessous de 10 ans y jouaient. Et à l'école, on peut voir les répercussions que ça a. Et je pense que ça joue sur la façon de penser des jeunes en jouant à ce genre de jeu. Enfin, ça peut jouer sur leur façon de penser, par exemple, envers la femme, leur façon de penser. Les femmes doivent s'habiller comme ça, les femmes doivent porter ça, les femmes doivent se maquiller, les femmes doivent être comme ça. Mais en réalité, je pense que ça devrait pas. Même si c'est le but du jeu, ça devrait pas être le but justement d'un jeu d'être comme ça.
2: Je suis entièrement d'accord.
3: Voilà.
2: Je suis entièrement d'accord. Et je peux rebondir sur les designs des caractères, du coup, des personnages. Donc leur apparence, design. Sur World of Warcraft, un jeu que j'ai énormément joué dans ma jeunesse et que ma mère aussi jouait énormément, les designs des armures des femmes dans ce jeu sont bien souvent dénudés. Pas au point où ce soit des bikinis, mais il y a quand même beaucoup de peau qui sont montrées.
3: Mais je viens sur un jeu totalement différent, mais Just Dance, c'est pareil. La plupart, enfin, des personnages qu'on voit dans Just Dance, qui sont féminins, portent des jupes ultra courtes,

0: pas serré. Mais par contre, quand on va mettre une musique de rap, là, les femmes sont totalement habillées en mode ultra large, ultra... Enfin, ça reste cliché de fou. Je pense que ça, c'est dans tous les jeux. Et même si ça évolue avec le temps, ça restera comme ça.
1: Oui, forcément. Très bien. Passons tout de suite à la prochaine question. Les jeux vidéo sont-ils responsables du sexisme ou ne font-ils que refléter celui de la société ?
0: Je pense qu'on peut être tous d'accord pour que la société, pour dire que la société nuit sur les jeux, mais nuit sur tout, en général. Je pense que
1: oui.
0: Je peux être d'accord, pas être d'accord.
1: Quelles sont vos pensées à vous ?
2: Je pense que c'est beaucoup plus la société qui forcément influence les représentations féminines ou encourage la diversité ou quoi dans les jeux vidéo. On peut le remarquer tout simplement. Pour reprendre l'exemple que j'ai donné avec League of Legends, en 2009, il suivait le courant de la société qui était d'exposer les femmes comme des désirs sexuels pour les hommes, qui était designé pour ça, et qu'au fil des temps, en même temps que la société qui a évolué, ils ont eux aussi évolué dans le même sens que la société, donc plus de diversité, plus de corps différents, voilà quoi, genre... La société influence activement comment les femmes se représentaient dans les jeux vidéo, je pense.
1: Très bien. Eh bien, merci à toi. Quelque chose à dire, Shana ?
0: Non, du tout.
1: Très bien.
0: Je récupérais le micro.
1: Très bien. Alors, pour terminer ce débat, je souhaiterais parler de quelques studios de jeux vidéo qui ont eu beaucoup de polémiques. Je vais commencer par Electronic Arts, EA pour faire court. Sur un article de leur forum officiel, un post approuvé a dit que pour leur jeu Les Sims, il y a chez les joueurs et joueuses 21% d'hommes, pour 64% de femmes et 17% de trans. Ils en profitent donc pour sortir une florilège de contenu additionnel payant, qui peuvent varier entre 5 et 50 euros. Ce qui amène à un prix total de 1044 euros pour le tout.
0: C'est énorme.
1: C'est incroyablement énorme. Et en dollars, c'est un SMIC. C'est 1 500 $. C'est vraiment absurde. Mais maintenant, j'aimerais rappeler qu'en 2021, la polémique de l'affaire Activision Blizzard, le studio derrière Call of Duty, Overwatch et World of Warcraft. Plusieurs employés ont déposé plainte pour harcèlement, sexisme et discrimination au sein de l'entreprise, ce qui a conduit à une vingtaine de licenciements et une autre vingtaine de sanctions. Dans un article du Monde de 2021, indique que l'éditeur, qui n'emploie que 20% de femmes, y est accusé de moins bien traiter ses salariés que leurs collègues masculins à toutes les étapes de leur carrière, du salaire de départ aux promotions. Et donc avant de se quitter, j'ai une dernière question. À votre avis, qu'est-il possible de faire pour lutter contre ça ?
0: C'est compliqué.
1: Oui.
0: Parce que... C'est assez, le monde des jeux vidéo, déjà, c'est un monde qui, à la base, est connu pour être un monde d'hommes. Donc, quand une femme s'insère dans un monde d'hommes, on a tendance à tout le temps la dénigrer. Voilà, la dénigrer, excuse-moi. Et que ce soit dans les jeux vidéo comme dans le sport. Et je pense que pour changer les choses, il faudrait qu'il y ait plus de femmes qui travaillent dans ce genre de métier. Après, même en ayant énormément de femmes, je pense que ce genre de propos et ce genre de faits, bah, ça va même du temps à évoluer concrètement. Ça va être assez long, je pense, mais c'est pas impossible. Après, pour moi, rien n'est impossible.
1: On le voit bien avec les États-Unis.
3: Après, je pense aussi que pour changer les choses, il faudrait aussi, même niveau éducation, pour comment les enfants ils sont éduqués à que ben faut faire attention aux filles et les garçons ça peut plus aller jouer dehors, qu'une fille ça doit bien rester sage à l'intérieur, etc. Faudrait qu'aussi ça change, même l'éducation niveau des jeunes garçons, tout simplement, de plus dire les choses, de il y a des façons aussi de d'éduquer et d'expliquer.
0: Après, je suis d'accord, mais c'est bien de parler d'éducation, mais une fois que l'enfant va arriver à l'école, il va se faire des amis, des fréquentations, et ces fréquentations, ils vont pouvoir changer toute l'éducation que les parents ont fait. Donc même si les parents vont dire que oui, non, c'est pas bien, c'est mal, voilà, c'est blanc, c'est bleu, l'enfant, s'il veut pas que ce soit bleu et que ce soit blanc, ce sera blanc. Excusez-moi, vous avez compris. C'est dans le sens où, pour moi, l'éducation, elle part, oui, certes, à la base des parents, mais après, l'enfance l'a fait elle-même, une fois arrivée dans l'école, dans le domaine éducatif, etc. Une fois qu'on arrive dans les collèges, etc., surtout au collège, primaire, après, très honnêtement, à l'époque, tout du moins, quand j'étais en primaire, on parlait pas de ça, mais au collège, en tout cas, je pense qu'on évolue sur ça, parce que forcément, on se fait des fréquentations et on est en crise d'adolescence un petit peu, donc on n'a plus trop envie d'écouter les parents. Donc, forcément, on va faire des choses qui leur déplaît. Donc, même s'ils vont nous dire que être un garçon, c'est ça, et être une fille, c'est ça, ou qu'ils soient inclusifs, ça n'empêche pas que nous, par la suite, on devienne exclusifs. Tu vois ?
1: Puis il y a aussi la question des réseaux sociaux qui arrive aussi à ce moment-là, où est-ce aussi, que ça. Quand sur les réseaux sociaux, t'as beaucoup de mecs qui dénigrent les femmes aussi, qui sont sexistes, là aussi, ça influence beaucoup, surtout quand t'es adolescent et que tu commences à te faire vraiment une idée du monde et des autres.
0: Complètement. Moi, je suis d'accord. Complètement. Les réseaux, après, c'est un autre monde. Hein.
1: Ouais, c'est complètement un autre monde.
4: Moi, je rejoins Shaina sur le. Enfin, et toi, sur les réseaux sociaux. En fait, il y a vraiment beaucoup d'hommes qui dénigrent les femmes. Surtout par message et des fois par des vidéos où ils laissent passer des messages.
0: Je suis d'accord.
1: C'est très bien. Eh bien, merveilleux. Merci à vous pour ce débat.
0: Merci à toi. Cette émission touche à sa fin. Merci à vous pour votre écoute. Sachez que si vous êtes concerné par l'un des sujets évoqués, orientation sexuelle, identité de genre, violence sexuelle, harcèlement et discrimination sexiste, vous pouvez vous rendre à la Maison des Ados de l'Artois à Hénin-Beaumont, ouverte pour les 10-20 ans, au Fil d'Ariane à Lens, au Sagittaire à Carvin, au Planning Familial à Lens et une permanence du CIDFF, excusez-moi j'ai oublié, au Planning Familial et au Centre de Santé Sexuelle à Lens, à une permanence de CIDFF où retrouver les numéros d'urgence sur le podcast de l'émission. Nous remercions Mélanie et Delphine de la Maison des Ados, merci à Elsa et Micro Rebelle et merci aux personnes qui ont accepté de répondre à nos questions. Retrouvez cette émission en podcast sur le site de Micro Rebelle. On se quitte en musique avec un titre original que je vais vous interpréter et dont je cherche encore le titre.

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0: Ouais, bravo.
1: Vous êtes toujours dans la zone d'expression populaire et à l'instant, vous venez d'entendre une émission réalisée par des jeunes de la Maison des Ados d'Hénin-Beaumont. Et c'est là-dessus que cette émission, zone d'expression populaire, se termine. Pour rappel, cette émission donne la parole aux habitants et habitantes du bassin minier du Pas-de-Calais et aux productions réalisées par le public lors de nos ateliers radiophoniques. Si vous souhaitez vous aussi mener des ateliers radiophoniques dans votre structure ou si vous souhaitez vous former à la radio, n'hésitez surtout pas à nous contacter par mail à l'adresse suivante contact@micro-rebelle.fr. On se dit à bientôt sur Micro Rebelle 99.6 FM et on se quitte en musique, bien évidemment, avec Marianne Faithfull et le titre Summer Nights. Ciao, ciao.

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0: Le Maître de Flémal est le premier roman du douaisien Jean-Michel Hogg, publié par la maison d'édition MVO, située à la Chapelle d'Armentières. Ce roman retrace l'histoire d'un tableau imaginaire attribué au maître flamand Van Eyck et qui serait le portrait du peintre Robert Campin, connu sous le nom de Maître de Flémal. En suivant le parcours de l'œuvre au fil des époques et en peignant ses propriétaires successives, Jean-Michel Hogg mêle peinture sociale, histoire politique et économique, faits divers et courants historiques et s'amuse de son lecteur en lui proposant une lecture cachée qu'il ne dévoile qu'en fin de roman. Jean-Michel Hogg.
1: On est complètement dans la fiction. Le Maître de Flémal, c'est le nom d'un tableau qui n'existe pas.
0: Le Maître de Flémal s'appelle Robert Campin.
1: C'est bien le ça. Maître de Flémal est le surnom du peintre Robert Campin, oui.
0: Qui, lui, a réellement existé.
1: Bien sûr.
0: Voilà,
1: bien sûr.
0: Là, on part d'un véritable personnage. Alors, on est dans le 15e siècle.
1: Hein. Oui, c'est ça. On est, c'est la grande époque des peintres flamands.
0: Voilà. Et il aurait posé, éventuellement, pour un autre grand maître flamand ou un de ses élèves, Van Eyck.
1: C'est ça. C'est tout à fait ça. C'est, bon, l'école de Tournai, on va dire. Mais bon, l'histoire du tableau, c'est que, en fait, on n'en entend plus parler. Il apparaît au moment où les enchères vont se dérouler. Mmh. Et puis après, je retrace son histoire à partir de la Révolution. Ce qui s'est passé entre deux, finalement, on ne sait pas.
0: On va parcourir l'histoire, hein, depuis la Révolution. On va aller consulat, la Premier Empire, la Restauration, Monarchie de Juillet, la Deuxième République, le Second Empire, la Troisième République, et puis l'histoire contemporaine.
1: Tout à fait.
0: C'est quoi? C'est un cours d'histoire, finalement, que ce roman?
1: En fait, je souhaitais raconter des petites histoires. Hein, le livre, en fait, c'est une accumulation de petites histoires qui sont les histoires, en fait, des possesseurs successifs du tableau. Parce que, donc, ce tableau, il faut le dire, il va lui arriver des tas de choses. C'est ce qui sert de fil conducteur au récit. Et à chaque fois qu'en fait, le tableau va changer de propriétaire, ça s'explique, en gros, par un événement historique.
0: Ces propriétaires ont-ils réellement existé ou pas ?
1: Ah non, tous les personnages véritablement possesseurs du tableau sont des personnages de fiction.
0: Mais tous connaissent des personnes qui parlent, qui nous parlent tout de suite, parce que qui sont des personnages
1: tout à fait.
0: Qui ont marqué l'histoire.
1: Tout à fait. À chaque fois, oui. Et d'ailleurs, il y a à la fin du livre un index que je trouve assez impressionnant. C'est l'index des personnages réels qui sont cités dans le livre. Et qui sont effectivement beaucoup plus nombreux que les personnages de fiction.
0: Alors, on aurait pu imaginer que ce tableau qui disparaît, qui réapparaît, qu'il franchisse les frontières. Vous avez fait le choix de le maintenir en France et principalement à Paris, région parisienne, le nord de la France et puis la Suisse tout de même.
1: Et la Belgique. Il fait quand même une incursion en Belgique. Bon, ça reste un tableau francophone, on va dire. Ouais.
0: C'était justement pour concentrer l'histoire sur l'histoire de France.
1: En fait, c'était pour concentrer l'histoire sur une histoire que je connais à peu près, ouais. Qui est celle de mon pays, celle de la Belgique un peu aussi. On va dire que au moment où la Belgique intervient dans l'histoire, bon, c'est une histoire qui est en fait comparable à la nôtre, hein, cette époque-là. C'est un peu différent pour la Suisse au moment où on en parle, mais bon, c'est pas très compliqué. Mais effectivement, j'aurais eu des difficultés à le faire voyager plus loin dans la mesure où je connais moins bien l'histoire des pays environnants dans ces périodes-là.
0: Il va, ce tableau, connaître différents propriétaires qui parfois sont collectionneur, d'autres un peu moins,
1: oui.
0: Ce qui le place à côté de tableaux, de peintres ayant réellement existé et des tableaux ayant généralement réellement existé.
1: Absolument, et dont j'explique d'ailleurs à la fin de l'ouvrage où on peut les voir encore aujourd'hui. Pour ceux que l'on peut voir, parce que parmi ces tableaux que je cite et qui ont réellement existé, un certain nombre ont disparu de la circulation. S'ils sont sans doute quelque part dans une collection privée, mais où, on ne sait pas trop.
0: À quel moment vous nourrissez cet intérêt pour l'histoire, l'art dans l'histoire et l'histoire de l'art ?
1: Il s'est trouvé que lorsque j'étais en activité, j'ai eu à mettre en place une nouveauté qui est apparue dans les programmes et même les examens du secondaire. C'était.
0: On va rappeler que vous êtes retraité de l'éducation nationale.
1: Et que j'ai fait l'essentiel de ma carrière comme chef d'établissement. Et donc, à ce moment-là, j'ai eu à mettre en place l'épreuve d'histoire de l'art au brevet des collèges. Ça n'a pas été une mince affaire, dans la mesure où on va dire que les instructions étaient relativement vagues, bon, ce qui avait un côté intéressant d'ailleurs, parce que bon. Et on a essayé de faire quelque chose en intégrant à la fois l'histoire de l'art proprement dite, mais aussi ce qui relevait de l'art dans l'histoire, ce qui n'est pas tout à fait la même chose.
0: Mais c'est quelque chose qui vous aussi vous a questionné à ce moment-là et vous a remis peut-être de se dire comment on établit ces connexions justement.
1: Non, pas véritablement, non. Alors, moi, je ne suis pas un spécialiste d'histoire de l'art non plus.
0: Hein, ouais. Mais alors, il y a eu un besoin de documentation extrême, parce qu'on a l'impression de lire le roman d'un fin connaisseur de l'art.
1: Hein. Non, mais c'est une bonne documentation. C'est, on rappelle souvent, par exemple, que Hergé, dans les aventures de Tintin, avait fait des choses qui étaient d'une observation très pointilleuse, alors qu'il était quasiment jamais sorti de son bureau ou de son atelier. Hein, donc, voilà, il y a un peu de ça aussi.
0: C'est chronologique, hein.
1: Oui, tout à fait.
0: Et on est dans le jus de l'histoire jusque au nom des rues, notamment les rues de Paris qui ont depuis lors été rebaptisées, mais en fin de livre, bah vous expliquez cette rue est devenue celle-ci, absolument. Elle existe encore, ou autre, et puis également le calendrier de l'époque, on commence en floréal, je pense, voilà. De l'an 4.
1: C'est ça, le calendrier républicain. Oui, oui. Tous les chapitres commencent par être situés dans le temps.
0: Et dans le lieu.
1: Et dans le lieu, voilà. Ouais. Hein. Et je serais tenté de dire qu'on pourrait, le livre en main, déambuler dans les rues de Paris essentiellement, puisque c'est en région parisienne que ça se passe, et puis retrouver aujourd'hui les lieux qui sont décrits.
0: Et puis à chaque fois, on tombe sur des personnages qui vont croiser, parfois détenir ce tableau et qui appartiennent à un milieu social. Et là, on a une peinture sociale à chaque fois qu'il y a un chapitre court.
1: Oui. Mais,
0: ouais, oui. Il y a de la concision. Hein. On est sur à chaque fois une huitaine de pages peut-être,
1: c'est ça,
0: par
1: oui.
0: propriétaire. C'était quoi? Pour ne pas vouloir trop s'étendre ou pouvoir en mettre suffisamment pour ponctuer les époques?
1: Je vais dire que je ne sais pas écrire autrement que de façon concise. J'aurais été incapable avec n'importe lequel de ces personnages. Bon, alors, ce personnage, effectivement, ça donne lieu à un chapitre de 8-10 pages. J'aurais été parfaitement incapable d'en faire 15 ou 20.
0: Il y a également, vous l'évoquiez tout à l'heure, le fait que ce tableau réapparaisse totalement par hasard, ça fait écho à de véritables histoires, des œuvres qui ont parfois été découvertes. Je me souviens d'avoir entendu il y a peut-être une vingtaine, trentaine d'années des deux gars qui étaient réapparus, dont on ne sait trop où, et dont, voilà, les experts discutaient pendant longtemps. Ça aussi, le monde de l'expertise, des professionnels de l'art, il est tout au long.
1: Oui, tout à fait.
0: Du roman.
1: Ce que j'écris à un moment donné aussi, c'est que, en fait, à l'exception des peintres qui sont encore en vie, et encore, personne n'est capable de dresser une liste exhaustive des œuvres de tel ou tel peintre. Ça n'est pas possible. Il y a ce qu'on connaît, puis il y a ce qui existe peut-être, qu'on ne connaît pas, il y a ce que l'on suppose. Il y a des recoupements, c'est un peu ce qui arrive d'ailleurs au tableau, on peut se dire que ce tableau-là, quelquefois réapparaît, on se dit c'est peut-être celui-là qui était désigné sous un autre nom, mais dont on parlait, etc. etc. Voilà. Mais ça, c'est il n'est pas possible de dresser des listes exhaustives des œuvres des peintres, ce qui fait le bonheur des faussaires.
0: Donc vous évoquez également tout l'art et tout le travail.
1: Absolument, oui, oui, puisque donc ce tableau qui va être successivement volé, perdu, etc., il va aussi être copié et des copies vendues comme authentiques, des choses comme ça. Oui.
0: Comment vous regardez aujourd'hui la façon dont on peut, et le montant que peuvent atteindre certains tableaux?
1: Ça laisse rêveur. Il y a pas très longtemps, il y a quelques jours, je ne sais plus à propos de quelle œuvre, mais j'ai entendu parler aussi d'un tableau de maître comme ça qui avait réapparu et qui avait été adjugé. Alors, je n'ai plus la somme en tête, hein, je ne vais pas dire de bêtises. Et du coup, je me suis dit, ah bah tiens, donc la somme que j'avais imaginée, moi, pour le maître de Flémal, finalement, je ne suis pas si loin de la réalité.
0: Ouais, on est dans le plausible.
1: Oui.
0: Le fait d'avoir choisi, justement, un peintre flamand, d'avoir pris un tableau qui représente Robert Campin, et puis d'avoir également un escroc douaisien dans l'histoire, qui en plus... pour les amateurs de chansons, tout de suite, quand on entend le mot d'Arnal, on pense
1: oui, doué. Bien sûr.
0: On l'associe. C'était une volonté de localiser véritablement.
1: Oui, et puis alors, il y a d'Arnal, c'est aussi l'anagramme de Randall.
0: Hein?
1: Randall étant le nom du voleur, le personnage de Georges Darrien dans le roman Le Voleur, hein, qui a été porté à l'écran par Louis Malle dans les années 60 avec Jean-Paul Belmondo dans le rôle titre. C'est un petit clin d'œil, hein. Mais des clins d'œil comme ça, il y en a quasiment un par chapitre qui font référence à d'autres œuvres littéraires ou cinématographiques, des choses comme ça. Alors, contrairement à ce qui se passe pour d'autres choses où je donne les clés à la fin du livre, là, je ne les donne pas. Donc,
0: à chacun de mener sa propre enquête.
1: Voilà, mais oui, quasiment une fois par chapitre, quelquefois plusieurs fois dans le même chapitre, il y a comme ça des clins d'œil à des choses différentes, des œuvres de fiction ou des personnages réels.
0: On se questionne également tout au long du roman sur l'art, ce qu'il représente dans la vie de chacun et de ceux qui regardent ça comme un placement plutôt que le fait de célébrer le génie ou le talent.
1: C'est effectivement le cas d'un certain nombre de possesseurs successifs du tableau qui n'ont pas de goût particulier pour la peinture, mais voilà, c'est effectivement un placement. Bon, si je me souviens bien de tous mes personnages qui sont dans cette catégorie-là, ça leur porte pas forcément chance d'avoir choisi ça comme placement, parce que le tableau, il va souvent être volé aussi.
0: Bah, il va souvent être volé, et puis quand les affaires vont aller moins bien...
1: Il va falloir s'en débarrasser pour...
0: Il faudra à ce moment-là faire des choix et se dire, bon bah voilà, je renonce au maître de Flémal, cette peinture de petite taille.
1: De petite taille, oui, tout à fait. Ouais.
0: Mais c'était pourquoi? Pour qu'elle circule plus facilement, parce que...
1: Oui, aussi. Ouais. Aussi. Hein, le premier possesseur dont il est question et qui cherche à revendre le tableau, bah, il lui suffit de l'emballer dans un sac et puis voilà, on peut voyager avec.
0: Le maître de Flémal, roman de Jean-Michel Hogg aux éditions MVO. Interview Hervé Dujardin pour Radio Scarpe Sensé.
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0: À Arras, dans le Pas-de-Calais, il est possible de visiter les boves. J'ai pu partir à la découverte de ces anciennes carrières de craie, un véritable labyrinthe souterrain. La visite commence depuis l'office de tourisme d'Arras, installé au rez-de-chaussée du Beffroi. Et je vous propose de suivre Marine, qui est conseillère en séjour.
1: Alors, on va commencer la visite avec un groupe d'une quinzaine de personnes avec nous. On accède comment aux boves d'Arras ?
2: L'accès aux boves, c'est depuis l'office de tourisme, directement dans l'hôtel de ville, au sous-sol.
1: Et j'ai le droit d'en savoir déjà un peu plus. Les boves servaient à quoi à la base et à quelle époque ?
2: Donc, les boves, c'est d'anciennes carrières de craie. On a commencé l'extraction au 9e siècle, pendant 300 ans. Ensuite, ça a servi quand la ville s'est développée au niveau du commerce, donc pour les marchands, pour stocker leurs marchandises. Et puis après, ça a servi pendant la Première Guerre mondiale pour les soldats britanniques, puisque la ville a été très très touchée par ce conflit-là.
1: Bon, j'ai bien fait de mettre un bon manteau, il fait un peu frais là-dedans.
2: Ouais, il fait un peu frais, 10-11 degrés toute l'année, donc faut prendre sa petite laine.
1: Ouais, c'est parti, on y va.
2: Il faudra s'équiper d'une charlotte et d'un casque pour descendre dans les souterrains.
1: Pourquoi ça peut être dangereux ?
2: Bah non, simplement les plafonds sont bas et les gens se cognent facilement.
1: Ah oui, plus on avance, plus on descend là. Il faut pas être trop claustro. Hein.
2: Non, effectivement, c'est pas recommandé aux personnes claustrophobes.
1: Allez-y, c'est monsieur, un peu étroit là, hein, le couloir.
2: Alors du coup, bienvenue dans les boves. Ce qu'on appelle les boves, ce sont d'anciennes carrières de pierre calcaire. On est actuellement à 12 mètres de profondeur. Pourquoi 12 mètres ? Eh bien parce que vous le savez, la craie, c'est une roche très poreuse, elle s'effrite facilement. Or, si vous regardez tout autour de vous, vous allez voir qu'il y a du silex. Et en gros, hein, le silex a cette capacité de pouvoir repousser l'eau, ce qui fait que la craie en profondeur est donc moins humide, donc de meilleure qualité. Pour extraire la craie, c'était très simple. Vous voyez que ça se présente comme ceci. Donc il y a d'ores et déjà des failles naturelles dans la roche. Donc on mettait des sortes de baramines, on frappait, et puis les blocs de craie s'arrachaient. Les hommes descendaient dans les carrières et faisaient remonter la craie grâce à des puits d'extraction, comme celui que vous avez ici. Donc celui-ci fait 15 mètres de profondeur, et à l'époque, ils avaient un simple système de cordes et de poulies, donc très rudimentaire et également très dangereux, comme vous pouvez l'imaginer.
1: Bonjour monsieur.
3: Bonjour madame.
1: Je vous entendais parler avec Marine, et c'était intéressant parce que, si j'ai bien compris, vous, à la base, vous êtes d'Arras, mais vous avez déménagé, et à l'époque où vous habitiez ici, on ne pouvait pas encore aller découvrir les boves, les galeries souterraines.
3: Non, parce que moi je suis de 1963, mais j'ai fait tout mon parcours, je suis né, baptisé, confirmé ici à Saint-Jean-Baptiste. Mes vieilles familles, donc j'ai une connaissance historique, mais d'avant, moi je revois tous les commerces, je revois toute organisation avec un œil un peu nouveau, quoi. Mais les boves, non, mais je connaissais bien les caves. Les caves, il y avait aussi des discothèques sur la grande place, la guillotine et tout, donc on pouvait aller dans les caves, mais pour d'autres choses. Mais aussi les caves de la cathédrale. J'étais scout et on se retrouvait aux cathédrales.
1: Donc oui, on peut, je crois qu'on peut visiter les boves depuis à peine 30 ans, en fait.
3: Oui, je pense début des années 80, 90. Ouais.
2: Alors, ici, on se trouve dans ce qu'on appelle la salle des deux piliers. Dans cette salle-ci, on a utilisé une autre technique d'extraction qui s'appelle la technique du pilier tourné et qui consiste donc tout simplement à extraire la roche en tournant autour d'un point, ce qui forme, à force de creuser, eh bien, des piliers, comme vous voyez. Vous voyez que le haut du pilier est toujours plus large que le bas pour pouvoir soutenir ce qu'on appelle le ciel de la carrière. Alors, je vous ai dit qu'on a commencé l'extraction de la craie ici au 9e siècle. On va devoir s'arrêter 300 ans plus tard, au 12e, puisqu'au-dessus de nos têtes, la ville d'Arras s'agrandit. On construit des maisons, on construit les places, etc. Donc avec le poids de la ville, ça devient trop dangereux de continuer à creuser ici. Donc on ferme ces carrières-là au 12e. Par contre, on va ouvrir d'autres carrières un peu plus au sud de la ville. Et aujourd'hui, on peut toujours visiter une de ces carrières, qui est la carrière Wellington.
1: Oui, là, on vient de monter un escalier en colimaçon. Vous l'avez dit, ça servait donc aux marchands pour remonter ce qu'ils avaient stocké en bas, donc au 14-15e siècle. Je ne sais pas comment ils faisaient, parce que c'est hyper étroit.
2: Ouais, c'est hyper étroit, c'est vrai que ça fait partie de l'expérience de faire monter les gens par là aussi, pour qu'ils se rendent compte que ouais, c'était compliqué, d'autant plus avec les caisses, les sacs de marchandises, etc. Et puis bah, le manque de lumière, puisque pas d'électricité à ce moment-là. Donc là, on arrive sur la dernière partie de la visite. On fait un petit bond en avant, on arrive durant la Première Guerre mondiale. Donc novembre 1916, la seconde conférence de Chantilly met en place la bataille du Chemin des Dames dans l'Aisne et l'offensive arageoise. Pourquoi Arras ? Bien parce que si vous regardez ce plan, nous on est là, sous ce qui était avant la petite place, donc elle a pris le nom de place des héros après la Seconde Guerre mondiale. Là vous avez la gare avec les quartiers aux alentours, et la grosse ligne que vous voyez ici, c'est donc la ligne de front, qui est quasiment sur la ville d'Arras, ce qui en fait un point stratégique. Pour cette bataille, on va faire appel à nos alliés britanniques et aux pays du Commonwealth, donc les pays de la couronne britannique, puisque les soldats français sont occupés sur d'autres fronts. Donc la bataille d'Arras et la ville passent sous commandement britannique. L'administration sera faite en anglais, on va même utiliser l'heure de Londres. Et de ce côté, vous avez un extrait du Lion d'Arras, donc c'est le journal de l'époque, et on peut voir qu'il est écrit en français et aussi en anglais pour que tout le monde puisse le comprendre. On choisit la ville d'Arras aussi pour cette offensive, puisqu'on a connaissance de ses anciennes carrières, et on se dit qu'on va pouvoir les lier entre elles pour créer un véritable réseau souterrain pour pouvoir approcher le plus possible l'ennemi sans se faire repérer. Pour ça, on va faire appel à des professionnels, donc des tunneliers néo-zélandais, qui vont littéralement traverser la planète pour venir creuser des tunnels à Arras. Et en fait, c'est exactement le plan que vous voyez ici. Toutes les lignes représentent des tunnels creusés à ce moment-là. Il faut savoir que ces personnes ont creusé en moins d'un an 19 km de galeries. Vous, là, pendant la visite, vous avez parcouru à peine 400 mètres. Donc ça vous laisse un petit peu l'émotion du public. Ça vous laisse un petit peu une idée de... C'était vraiment une ville sous la ville. Hein. Ouais. Ces souterrains vont être, entre guillemets, aménagés, hein, de fortune, mais... Parce que une semaine avant la bataille, c'est 24 000 soldats britanniques qui vont se cacher dans les souterrains et attendre l'assaut, tout simplement. Donc on va aménager des dortoirs, des bureaux pour les officiers, des latrines, etc., etc. Et donc la bataille d'Arras, elle commence officiellement le 9 avril 1917. À 5h30 du matin, on fait exploser les sorties et tous ces soldats sortent pour aller se battre contre les Allemands. Cette bataille, sur le papier, était censée durer 10 jours. Finalement, elle durera 39 jours. Là, vous voyez qu'on a réussi à faire reculer cette fameuse ligne de front de 10 km. Ce qui nous a permis notamment de reprendre des villes comme Vimy, grâce, vous le voyez, aux Canadiens. C'est pour ça qu'aujourd'hui, on a le mémorial canadien à Vimy. Et plus au sud, d'autres villages, comme par exemple Bulcourt, qui a été repris par les Australiens. Donc on voit que c'est vraiment un travail d'alliance. Hein. En revanche, c'est une bataille qui coûte cher. Je vous l'ai dit au début de la visite, 80% de la ville est détruite au sortir de la guerre. Et puis cher aussi en pertes humaines, puisqu'on compte 120 000 pertes du côté des Allemands et 150 000 du côté des Britanniques, en seulement 39 jours. Donc c'est vraiment une bataille meurtrière.
1: Donc si on résume bien, depuis le 9e siècle et pendant plusieurs siècles, ça a servi pour extraire la craie, qui est bien connue ici par le biais des maisons sur la place des Héros, par exemple, qui a beaucoup servi. Mais ce n'était pas encore si grand qu'aujourd'hui. Ça a été encore agrandi et creusé pour se protéger pendant la guerre.
2: C'est ça. Le plus gros du travail, je dirais même, a été au moment de la Première Guerre mondiale. Par contre, il faut savoir qu'aujourd'hui, ce n'est plus du tout accessible. Là, je disais, le parcours des Boves, c'est 300-400 mètres. Quoi. Mais oui, effectivement, les souterrains ont été vachement agrandis au moment de la Première Guerre.
1: Quand on termine la visite, là, on remonte les marches, vous vérifiez s'il y a bien tout le monde, vous comptez?
2: Bah oui, j'ai 10% de pertes autorisées, mais quand même. Bon, en tout cas, je vous remercie pour votre attention. J'espère que cette visite vous aura plu. Vous allez pouvoir mettre vos casques dans le chariot à la sortie ici, les charlottes à la poubelle. Et puis, je vous souhaite un bon appétit et une belle journée à Arras.
4: Merci.
2: Merci.
1: Merci beaucoup pour cette visite, Marine. On en ressort en fait assez surpris parce qu'on ne s'imagine pas ce qui nous attend dans ces boves, dans ces galeries souterraines. Et puis un peu ému aussi parce qu'on s'imagine les conditions de vie assez difficiles, soit des personnes qui ont dû extraire la craie ou alors les soldats qui ont vécu ici parce que leurs conditions de vie étaient très difficiles d'ailleurs.
2: Oui, tout à fait. Ouais, c'est vrai que... Je ne vais pas dire que c'est gardé secret, mais c'est vrai que même les Arageois, en soi, quand ils visitent les Boves, ils se disent « Ah ouais, il s'est passé ça, punaise, on n'était pas au courant. » Donc c'est vrai que les Boves, ça reste quand même la visite indispensable quand on vient sur Arras.
1: Et si on veut poursuivre, parce que là, vous l'avez dit, on n'a fait que 400 mètres de galeries souterraines. Si on veut poursuivre, aller voir d'autres carrières, on peut aller où ?
2: Eh bien, moi, je vous conseille naturellement la carrière Wellington, puisqu'en fait, c'est la suite de la visite des Boves, vraiment axée sur la vie des soldats britanniques, la préparation de la bataille d'Arras, comment ça s'est passé, etc. Hyper intéressant, donc voilà, la carrière Wellington.
0: Et si vous souhaitez également visiter les Boves d'Arras, vous pourrez réserver sur le site www.arraspaysdartois.com. 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

0: Il existe un artisanat très utile aux musiciens. Comme les médecins prennent soin des hommes, certains passionnés consacrent leur vie à soigner des instruments. Réparer, ajuster, restaurer, redonner une seconde vie à des pièces parfois centenaires, c'est le quotidien des luthiers. À Compiègne, Luc et Laurent perpétuent ce savoir-faire. Dans leur atelier, chaque instrument reçoit une attention particulière. L'un est spécialisé dans les cuivres, trompettes, trombones, l'autre dans les instruments à vent en bois, comme les clarinettes, au bois ou les flûtes. Bienvenue au pavillon, rue d'Amiens, à Compiègne.
1: Alors le pavillon, c'est un atelier de réparation d'instruments à vent à Compiègne. On est deux et on a chacun nos spécialités dans les instruments à vent, la famille des bois et la famille des cuivres.
2: Ben moi je suis Laurent Coffinière, je suis réparateur d'instruments à vent spécialisé dans les bois. Les flûtes, les bassons, les hautbois, les clarinettes et les saxophones.
0: Vous êtes deux ici, vous l'avez dit, vous êtes tombés ici dans la musique un peu par hasard ou vous étiez vous-même avant
1: Alors tous les deux, on a fait de la musique au conservatoire. Laurent, il est de Quimper, moi je suis de Compiègne. On a décidé de faire des études de réparation d'instruments de musique.
2: Et ben avant, j'étais prof de trompette dans des petites écoles de musique. Et j'avais besoin de faire aussi quelque chose de mes mains. En fait, j'aimais beaucoup enseigner, mais je ne savais pas ce que les élèves pouvaient vraiment garder. Après, c'est plein de questions de pédagogie et tout ça. Mais ça me plaisait bien l'idée de savoir comment c'était construit et d'entretenir des instruments. Parce que quand on répare un instrument, soit ça ne marche pas et il faut qu'on revoie des choses, soit ça marche et ok.
1: Donc il y a une école en France qui est au Mans. Et après l'école, on a été pris dans un atelier à Paris. C'est là qu'on s'est rencontrés. Et après, on a décidé de monter un atelier à Compiègne en 2012.
0: Comment est-ce qu'il s'est monté ce projet ?
1: Il y avait personne dans l'Oise. J'avais qu'il y avait un besoin, je connaissais un peu les harmonies, les écoles de musique locales. Et après une petite étude de marché, voilà, on a vu que ça valait le coup de monter l'atelier à Compiègne.
0: Et vous l'avez dit, quand vous êtes arrivé en 2012, vous étiez les seuls dans la région. Est-ce que ça a évolué ? Vos clients, du coup, c'est des personnes de la région ?
1: Oui, tout à fait. Au début, on a démarché surtout les écoles de musique, conservatoire et harmonie, donc vraiment sur l'Oise. Donc au début, on allait de Beauvais jusqu'à Compiègne. Et tout doucement, en fait, le champ s'élargit. Maintenant, on fait tout ce qui est territoire limitrophe, on va dire. On travaille dans l'Aisne, dans la Somme et le nord de Paris. Depuis 6-7 ans, moi j'ai une spécialisation dans les instruments du 19e siècle. Donc là, c'est vraiment des clients de toute la France et même un peu l'international.
0: Quand un instrument arrive ici, comment est-ce qu'il parle de son histoire ? C'est quoi la chose que vous regardez en premier sur l'instrument ?
1: Sacrée question.
0: Est-ce qu'il y a une analyse qui est faite avant ?
1: Oui,
0: comment ça se passe ?
1: Il y a toujours les clients qui arrivent avec son instrument, qui nous dit lui ce qu'il voit et ce qu'il a envie de faire sur son instrument. Donc ça peut aller tout simplement d'une petite réparation, révision pour que l'instrument fonctionne mieux, à des réparations un peu plus importantes s'il y a eu un accident, s'il y a une chute, un truc comme ça. Donc ça, on voit ça avec le client quand il est là. Tout de suite, on fait un devis pour voir si ça rentre pas. Et après, on programme le travail. Voilà.
0: Et donc, est-ce que c'est un peu comme une enquête en amont pour trouver un peu le problème ou en général, on sait déjà ce qu'il y a ?
1: En voyant l'instrument, par exemple, s'il est très sale, on sait que par exemple, il faut le nettoyer, donc c'est plus un manque d'entretien. Et après, nous, on a l'habitude de voir un peu si ça a pris des coups, si c'est tombé, ce qui va vite ne pas marcher, tout ça. Quoi. On arrive vite à faire un diagnostic directement.
2: Je pense que ce qui est important, c'est surtout de bien échanger comme un coiffeur avec son client ou un garagiste avec son client. Il a des connaissances et des notions, mais il faut qu'il échange avec le client. C'est quand même le client qui connaît le mieux son instrument. Et du coup, en tant que technicien, c'est important de pouvoir traduire dans notre langage technique là où le musicien, lui, il a des éléments qu'il gère.

0: Ça peut être des questions de justesse, de mécanique, principalement on s'occupe de la mécanique dans les bois. Ça peut être des questions de bouchage, quand il y a une sensation de fuite dans l'instrument, le son n'est pas plein, le musicien il le sent, et nous il faut qu'on traduise.
1: Est-ce qu'on a forcément besoin d'avoir joué cet instrument pour être luthier ou pas ?
0: À la fin on essaye, j'essaye tous les instruments.
1: Okay.
0: Donc je dois être au moins capable de les souffler, mais je serai jamais aussi bon que tous mes clients qui travaillent plusieurs heures leurs instruments. Voilà, et je peux pas être bon en flûte, en clarinette, en saxo, en basson, en bois. Donc il faut que j'ai compris le principe et que je sois capable de tester les points qui sont toujours tendus. C'est le musicien lui-même qui dira c'est pas assez, voilà, et on réadapte.
1: C'est quoi un peu les problèmes courants sur les instruments avant pour vous ?
2: La plupart du temps, quoi, le plus gros du travail de l'activité, c'est l'entretien courant. On va dire que en gros, c'est à force de jouer, il y a des pièces qui s'usent, il y a l'oxydation, par exemple, sur les cuivres qui s'installent. Donc tout ça, il faut les retirer pour que l'instrument travaille mieux et qu'il garde surtout ses bonnes fonctionnalités. Quoi.
1: Dans ce cas-là, c'est quoi un peu les étapes à réaliser pour entretenir justement l'instrument ?
2: Pour nous, la plupart du temps, c'est un démontage. Donc on prend l'instrument, on retire toutes les pièces. Et après, on nettoie tout l'instrument et après, on remonte toutes les pièces en changeant les consommables. Tout ça. Donc, autant pour les cuivres, ça peut mettre une petite journée selon si c'est une trompette, un trombone. Autant pour les bois, si c'est une clarinette ou une flûte, Laurent, ça va plus mettre deux à trois jours. Quoi. Il y a beaucoup plus de petites pièces. Voilà. Donc, il y a de la famille des cuivres. Ce sont tous les instruments qui vont jouer avec une embouchure. Donc, c'est pas du tout la matière qui donne la famille de l'instrument parce que le saxophone est en laiton comme une trompette. Mais c'est un bois parce qu'on le joue avec une hanche et un bec. Donc, tous les cuivres, c'est vraiment les embouchures. Et tous les bois, c'est un peu tous les systèmes de vibration du son. Donc pour les cuivres, en fait, on souffle dans l'embouchure et le son va sortir par le pavillon. Il faut que l'instrument soit complètement étanche. Et après, qu'un système de piston ou de palette, on arrive à dévier le son pour changer les notes, pour faire simple. Nous, il faut que tous les pistons, les barillets, tout ça, ça marche très bien pour pas que ça bloque pendant qu'on joue pour pouvoir faire varier les notes. Alors que chez les bois, en fait, c'est comme une flûte à bec, on souffle dedans et dès qu'on ouvre un trou, la note sort par le trou et ça crée une autre note. Et donc l'idée, c'est que quand toutes les clés sont fermées, il faut que tout bouge parce que dès qu'une clé fuit, dès qu'un tampon fuit, en fait, le son va sortir et du coup, on va faire la note qu'on veut pas. Okay. Donc, Laurent, son travail, ça va être vraiment de changer tous les petits tampons qui bougent complètement. Et donc, c'est un peu plus long et plus minutieux. Ouais.
1: Est-ce que votre travail change aussi en fonction de l'année, par exemple, de fabrication de l'instrument ou pas forcément ?
2: Si, sur les instruments anciens, on va passer plus de temps parce que faut être plus méticuleux, ça a plus joué souvent, donc il faut rattraper les jeux, tout ça vraiment pour rendre l'instrument comme il était à l'époque plus optimum. Quoi.
1: Et au niveau des techniques de travail que vous utilisez, est-ce que c'est vraiment des techniques traditionnelles du luthier ou est-ce que le métier se réinvente un peu ?
2: Le métier ne se réinvente pas trop, ça reste très très manuel, très artisanal. C'est les mêmes techniques, les mêmes matériaux. En fait, c'est plus dans le son qu'on cherche dans les instruments, les fabricants qui, eux, vont modifier un peu les pairs, tout ça, pour avoir d'autres sons, d'autres sonorités en fonction du marché. Quoi.
1: Donc là, du coup, les auditeurs ne le voient pas forcément, mais on est à l'atelier, il y a un peu de tout, hein. Il y a pas mal de matériel autour. Comment est-ce qu'on pourrait décrire ce lieu ?
2: Alors, quand on entre dans l'atelier, il y a la partie bois qui est à gauche, donc avec un long établi, un tourret, un néon pour regarder si les tampons bougent bien dans le saxophone et beaucoup de pinces de tournevis. Et derrière, il y a des tiroirs avec plein de petits tampons justement pour chaque clé, avoir le bon tampon pour pouvoir changer la bonne taille. Et côté cuivre, donc à droite, c'est un peu plus large parce qu'il faut un peu plus de place. Il y a beaucoup d'outils accrochés au mur, des outils en acier, comme j'ai dit, pour repousser les formes. Et avec un établi, avec un étau, et voilà, tout se passe pratiquement là.
1: Là, si on s'approche un peu de la table de travail, c'est quoi vraiment le matériel que vous utilisez fréquemment et à quoi ça ressemble ?
2: Alors, là, en ce moment, je suis en train de faire du débosselage, donc c'est retirer les coups qu'il y a eu sur l'instrument. Donc, pour cela, j'utilise des petits marteaux, comme cela, avec des billes ici, qui permettent vraiment de retirer les bosses dans les coudes. Et voilà, au niveau des bosselages, ce que j'utilise souvent, c'est les lissoirs, les olives, les marteaux, et ce qu'on appelle des mandrins. Donc c'est les formes, en fait, qui correspondent un peu aux instruments. Pour chaque instrument, il faut une forme qui se rapproche le plus possible. Donc j'ai des outils pour les trompettes, pour les trombones, pour les cors, vraiment tout est spécifique, quoi.
1: Ouvert du lundi au vendredi de 9h30 à 18h30 et le samedi sur rendez-vous, Luc et Laurent vous accueillent au 24 rue d'Amiens à Compiègne. L'art de réparer la musique, un reportage réalisé par Axel Corby pour Radio Graphite.
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Et maintenant, la suite de vos programmes.

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1: Bonjour à toutes, bonjour à tous. Vous êtes à l'écoute de Micro-Rebelle sur la 99.6 FM et vous écoutez La Tranche d'Actu. Un programme d'actualité d'une heure, diffusé à midi, puis rediffusé le même jour à 17h et le lendemain à 8h. Donc au programme de cette émission du mercredi 20 mai 2026, nous débuterons par une revue de presse de l'actualité de ces derniers jours, avant d'aborder avec l'équipe de Culture Commune le programme des jours et semaines à venir. Nous écouterons également l'interview de Pierre Gauthier du festival Rock in Bourlon qui nous parlera de l'édition 2026 qui se déroulera fin juin. Et bien évidemment, nous écouterons un peu de musique. Débutons cette émission par une revue de presse de l'actualité de ces derniers jours. On démarre avec une menace invisible qui s'accumule dans nos organismes. Dans un article publié par le média Reporter le lundi 18 mai, la journaliste Clarisse Albertini dévoile les données clés d'une contamination massive au cadmium en France. Ce métal lourd, classé cancérogène, est présent dans l'air et l'eau, mais il s'est surtout accumulé dans les sols agricoles à cause de l'utilisation intensive d'engrais phosphatés. Les chiffres de l'ANSES sont alarmants. Le cadmium est détecté dans 89% des aliments étudiés. S'il s'élimine très lentement par le corps, le danger vient de notre consommation quotidienne de produits de base comme le pain, les pâtes ou les pommes de terre. La situation est particulièrement préoccupante chez les enfants. 100% des petits de 25 à 36 mois dépassent aujourd'hui les valeurs sanitaires de référence. Les niveaux mesurés chez les adultes français sont quant à eux jusqu'à 4 fois supérieurs à ceux de certains voisins européens. À l'échelle individuelle, l'ANSES recommande de varier l'alimentation, mais la véritable solution est collective, donc le débat se cristallise désormais à l'Assemblée nationale où une proposition de loi vise à réduire drastiquement la teneur en cadmium des engrais d'ici 2030, une ambition qui bouscule les pratiques agricoles conventionnelles. Ensuite, on va aborder la question des déchets nucléaires avec une accélération politique qui suscite de vives controverses. Dans un article publié par le média Reporter le lundi 18 mai, la journaliste Émilie Massémin met en lumière le démarrage contesté de l'enquête publique sur Cigéo, le futur centre de stockage profond des déchets hautement radioactifs à Bure. Prévue initialement pour l'automne, cette consultation obligatoire de 45 jours a été avancée de 3 mois sous l'impulsion de Matignon, afin de sécuriser le décret d'autorisation avant l'élection présidentielle de 2027. On observe ainsi un mécontentement qui dépasse largement le cercle des opposants historiques. Des instances officielles comme le Comité local d'information ou le Haut Comité pour la transparence nucléaire dénoncent un manque total de concertation, ayant appris la décision par la presse. Plus grave encore, le dossier est jugé incomplet. Des rapports parlementaires clairs ne seront remis qu'en cours d'enquête, tandis que des incertitudes techniques majeures, notamment sur les risques d'explosion liés à l'accumulation d'hydrogène en sous-sol, ne sont toujours pas résolues. Face à l'urgence gouvernementale de valider la relance du nucléaire, les associations dénoncent un passage en force et un déni de la parole citoyenne. Parlons maintenant d'oxygène et de rivières, parce que dans un article publié le 18 mai 2026, le média Reporter, à nouveau, relaie une étude scientifique internationale majeure parue quelques jours plus tôt dans la revue Science Advances. Les conclusions sont sans appel. À l'échelle mondiale, les rivières s'étouffent. En analysant les données de plus de 21 000 cours d'eau sur près de 40 ans, grâce à un algorithme d'apprentissage automatique, les chercheurs ont établi que plus de 78% d'entre eux ont perdu une part significative de leur oxygène dissous. Le principal coupable est le changement climatique. En effet, la hausse des températures globales est responsable de plus de 62% de cette désoxygénation, car plus l'eau se réchauffe, moins elle possède la capacité d'absorber et de retenir l'oxygène. Cette baisse d'oxygène transforme des cours d'eau entiers en habitats totalement inappropriés pour des espèces fragiles et emblématiques, telles que les saumons ou les truites. De plus, ce déficit d'oxygénation favorise la prolifération d'algues toxiques, menaçant l'ensemble de la chaîne trophique et la qualité des ressources. Parlons maintenant d'élevage intensif et de dérégulation agricole. On va citer à nouveau Reporter dans un article publié donc hier, le mardi 19 mai. La journaliste Marie Astier décrypte le projet de loi d'urgence pour la souveraineté agricole dont l'examen débutait hier à l'Assemblée nationale. au cœur des critiques, notamment l'article 17 qui prévoit de sortir les élevages du régime des installations classées pour la protection de l'environnement, un cadre juridique jusqu'ici commun aux usines et aux sites industriels. Le gouvernement souhaite légiférer par ordonnance pour créer un régime d'exception spécifique aux exploitations. L'exécutif pourrait ainsi modifier seul les règles de fonctionnement, les contrôles sanitaires et l'évaluation des impacts environnementaux, sous prétexte de simplifier les démarches administratives et de renforcer la compétitivité face aux importations. Les filières de l'agriculture industrielle, comme l'interprofession de la volaille, soutiennent cette réforme pour accélérer l'agrandissement des structures. A l'inverse, les syndicats minoritaires et les associations écologiques dénoncent un contournement du Parlement et un chèque en blanc qui va accélérer l'industrialisation des élevages, tout en limitant drastiquement le droit de recours des riverains et la consultation du public. Pour finir cette revue de presse, on va citer cette fois un article de Basta sur la question des plans de performance. Donc c'est une méthode managériale importée des États-Unis qui bouscule le droit du travail en France. Dans une enquête donc publiée le 20 mai, donc ce jour, les journalistes Guillaume Bernard et Rosen Le Carboulec, donc du média Basta, révèlent comment les plans de performance, connus sous les acronymes de PIP, PAP ou PRFA, broient les salariés du secteur du numérique de la tech. Théoriquement conçus pour accompagner un employé jugé en sous-performance, ces plans de 30 à 90 jours sont massivement détournés. Chez Capgemini, dans la branche cybersécurité, 10% des effectifs ont été visés en 2024 et plus de la moitié d'entre eux ont quitté l'entreprise. Chez Le Bon Coin ou encore Red Hat, ces dispositifs se multiplient également sans consultation préalable des représentants du personnel. Les objectifs imposés s'avèrent souvent flous ou inatteignables, servant en réalité d'antichambre à des licenciements pour insuffisance professionnelle ou à des suppressions de postes déguisés à moindre frais. Alors que les géants du secteur affichent des bénéfices records, les syndicats et les avocats dénoncent des outils de mise sous pression psychologique extrême, menant fréquemment au burn-out et à l'isolement des salariés. Ainsi se termine cette revue de presse, et avant de passer à la suite, nous allons faire une première pause musicale. On écoute John Glacier et le titre « Homme ».

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1: Vous êtes de retour dans la tranche d'actu de Micro Rebelle sur la 99.6 FM et à l'instant, c'était John Glacier et le titre Homme. Maintenant, on va passer à l'interview du jour.

0: Donc nous sommes en compagnie de Marine, Chloé et Quentin de l'association Culture Commune, donc une association qui depuis 1990 fait vivre la culture dans le bassin minier sur la base 11-19, lieu de spectacle, de cirque, de danse, de théâtre, c'est aussi un lieu de vie. Culture Commune, c'est une programmation riche et variée tout au long de l'année, notamment ces prochains jours et prochaines semaines que nous allons aborder dans les minutes qui viennent. Donc salut Marine, salut Chloé, salut Quentin et merci d'être avec nous aujourd'hui.
1: Salut.
2: Bonjour.
1: Bonjour.
0: Alors pour débuter donc cette interview, on a l'occasion à plusieurs reprises depuis quelques mois maintenant, quelques années même, de vous inviter au micro de Micro Rebelle. Mais juste dire quelques mots pour les auditeurs, auditrices qui peut-être me méconnaissent ce qu'est Culture Commune. Donc pour vous, c'est quoi Culture Commune? Comment présenter cet espace?
1: Bah, tu l'as déjà très bien dit, mais Culture Commune, c'est une scène nationale qui a la particularité d'être itinérante. Donc on n'a pas juste un seul lieu de spectacle, c'est vraiment sur tout le territoire. On programme des spectacles dans différentes salles, des espaces municipaux, même des collèges, enfin des lieux non dédiés. Et Culture Commune, les valeurs, c'est vraiment d'être accessible à toutes et tous, des personnes habituées à aller voir des spectacles ou pas du tout. On fait aussi beaucoup de choses participatives. On a vraiment envie d'inclure les habitants dans la création. Donc, c'est Culture Commune, on dit souvent, c'est pas faire seulement pour, mais faire avec. Voilà, ça représente bien, je trouve, les valeurs de Culture Commune, selon moi.
0: Et justement, pour avancer un peu sur les différents événements, mais aussi en dire un peu plus sur Culture Commune, sur comment vous travaillez tout au long de l'année, c'est aussi, Culture Commune, c'est un lieu de résidence, de création,
1: exactement,
0: mais aussi de diffusion de spectacles. Et il y a notamment Alexandre Kouchevski, donc qui est un peu la parfaite illustration de ces différents aspects, et avec son spectacle En Friche, donc c'est les 22 et 23 mai prochains. Et peut-être en dire quelques mots aussi sur, plus que sur le spectacle, c'est qui est-il en fait cet Alexandre?
3: Alors Alexandre, c'est un metteur en scène de la compagnie Lumière d'Août, qui est basée à Rennes. Et en fait, c'est une personne qui est venue à Culture Commune il y a quelques années.
1: C'est 2019.
3: Et Laurent Coutouli, le directeur de Culture Commune, lui a proposé d'inventer un spectacle sur la base 11-19, sur là où on est basé. Et voilà, il lui a dit d'accord, mais il va falloir beaucoup de temps. Donc il y a eu un long processus avec cinq résidences, donc cinq fois où Alexandre Kouchevski est venu sur la base 11-19 pour créer ce spectacle. Ces résidences, elles ont été composées notamment d'abord faire le tour tout seul de la base 11-19, mais aussi de Le Sang Goël. Ça a été aussi de se poser en fait sur la base dans une tente avec un canapé et du café et d'inviter en fait les personnes qui passaient là à venir s'asseoir et à raconter un petit peu ce qu'ils y font sur cette base, pourquoi ils y vont, leur attachement, voilà, qu'est-ce qui a fait qu'ils venaient ici. Donc il a rencontré des personnes du CPIE, par exemple, de le CPIE Chaîne des Théries, qui sont là pour l'environnement, le patrimoine, voilà, on peut gérer tout ce qu'il y a derrière la gestion environnementale des théries. Il a rencontré aussi des personnes qui se baladaient, qui promenaient leurs chiens, il y a des personnes qui faisaient partie de l'organisation de l'UNESCO, par exemple. Vu que le patrimoine est classé UNESCO, il y a des personnes qui venaient pour ça. Voilà, donc il en a créé un spectacle qui aura lieu là ce week-end.
1: Il est même encore en train d'être créé ces prochains jours.
0: Parce que c'est quoi? C'est une création permanente en fonction des rencontres au niveau du lieu, justement?
1: En fait, je ne sais plus s'il a fait des résidences dans d'autres endroits que Culture Commune. Je pense que oui, dans d'autres friches. Mais en tout cas, ouais, comme disait Chloé, ça fait cinq fois qu'il vient. Et lui, sa particularité, c'est de faire du théâtre paysage. Je peux laisser Chloé en parler aussi après. Mais là, à chaque fois qu'il est venu en résidence, c'était au début l'écriture du projet. Après, c'était il y a eu la visite du territoire. Je me souviens, je venais d'arriver à Culture Commune et on était avec une association du coin qui s'appelle les Caribous des Théries. Et on a vraiment fait tout le tour dans les champs. Enfin bref, on a vraiment exploré tous les coins de Le Sang Goël pour qu'il ait vraiment une vue d'ensemble Je pense que lui, il aime bien dire j'aime bien me rapprocher petit à petit de. Enfin, il avait besoin de voir d'une façon globale Los Angeles pour ensuite se rapprocher et être sur la base 11-19 et vraiment discuter avec les gens, les habitants, les touristes, etc. Et c'est comme ça qu'il a écrit ces histoires-là, qu'il a un peu romancé aussi. Et donc, nous, on n'a pas encore vu le spectacle terminé, mais. Il répète sous la pluie là depuis 2 semaines et heureusement il va faire beau le jour J.
0: Vous n'avez pas vu le spectacle, mais à quoi ça ressemble pour les spectacles précédents? À quoi en fait faut s'attendre pour les gens qui pourraient être curieux, curieuses de venir?
3: Alors c'est un spectacle qui est en déambulation, donc on part d'un endroit et il y a des petites scènes qui se passent à différents endroits de la base et en fait toutes les 10-15 minutes je pense on bouge d'endroits, et donc c'est déjà assez intéressant de voir comment on peut créer quelque chose comme ça. C'est ce que je dirais à quoi on peut s'attendre, et c'est aussi plus généralement d'imaginer qu'est-ce qu'on peut faire sur cette base dans le futur avec, en fait c'est un peu l'objectif du spectacle, c'est de faire se rencontrer des personnages qui eux ensemble imaginent ce qui va se passer en tout cas, ce qui pourrait se passer, qu'est-ce qu'on peut inventer d'autre sur la base. Théâtre paysage, c'est en fait un théâtre qui se passe sur un paysage donné. C'est pas seulement le paysage qui devient l'endroit de représentation, mais la représentation, l'écriture se base elle-même sur l'endroit où ça va se passer. Donc il y a vraiment une sorte d'inclusion du paysage dans la pièce. Et en friche, ça va être un spectacle qui va pas seulement être joué sur la base 11-19, mais aussi dans d'autres friches, et des friches qui sont notamment pas forcément revalorisées comme l'a été fait la base 11-19. Et c'est ça aussi qui intéresse beaucoup Alexandre, et de aussi se baser, d'imaginer les friches sur d'autres friches aussi.
1: Sur tout le territoire. En France.
0: Il fait dialoguer les friches entre elles aussi à travers ces spectacles, ou pas, ou c'est vraiment... Un spectacle, c'est sur l'espace en question, de travail de recherche, de rencontre, ou est-ce qu'en fait il est fait dialoguer
3: Alors là,
1: je pense que le spectacle pourra jouer dans plein de friches différentes, mais qui s'adaptent à chaque fois au paysage dans lequel il est. Donc il y a peut-être des petites choses qui vont changer en fonction du lieu, mais je pense que l'histoire restera la même. D'ailleurs, on peut peut-être parler un peu plus de l'histoire avec... Oui. Ces trois personnages qui se rencontrent, qui sont au même endroit, mais qui n'ont pas les mêmes idées du lieu sur lequel ils sont, je pense.
3: Alors, dans les trois personnages, il y a notamment Polisson, qui est un ancien ouvrier et qui habite clandestinement le site, depuis assez longtemps. Il y a aussi Anna Saint-Il, qui... cherche à écrire une phrase mystérieuse sur le mur, et Mathilde Esterel, qui est la responsable culturelle du site et qui est mandatée pour penser sa requalification. Donc voilà, on a trois personnes différentes, trois visions, trois histoires différentes qui se rencontrent au même endroit.
0: Et donc ça, c'est 22-23 mai.
3: Comment
0: ça se passe sur réservation? C'est les gens viennent et assistent au spectacle ou autre?
1: Alors, c'est complètement gratuit, mais il vaut mieux réserver sur le site de Culture Commune, culturecommune.fr. Et même si vous ne pouvez pas réserver en amont, venez quand même. Je pense qu'il restera de la place. C'est l'avantage d'être dehors aussi. C'est à partir de 15 ans. Parce que ça dure 1h30, c'est pas, enfin, ça veut pas forcément dire qu'il y a des propos qui vont être choquants du tout, c'est plus le fait que ça dure 1h30 et qu'on va parler de choses que des enfants peuvent peut-être moins comprendre. Par exemple, cette idée de faire partie du patrimoine de l'UNESCO, l'avenir d'un site en friche, comment le réhabiliter, etc. Pour en friche, on incite les gens à venir à vélo dans le cadre de Mai à vélo. On a fait une petite vidéo qui vaut le coup d'œil aussi. On a fait venir un vidéaste qui a fait du drone, etc. pour montrer aussi tous les paysages depuis la gare de Lens jusqu'à Los Angeles. Donc on a mobilisé une partie de l'équipe pour venir faire le chemin. Et donc chaque personne qui vient à vélo a une conso gratuite au bar.
0: passer à la suite, parce qu'en fait, les événements à Culture Commune, c'est pas juste cette semaine. Il y a aussi début juin, donc les 9, 10 et 11 juin, il y a notamment les Constellettes. Donc c'est pas la première édition, ça fait quelques temps que ça se déroule. Et justement, ça se déroule, mais pas à Culture Commune. C'est ce principe-là d'itinérance. Et justement, peut-être pour cette édition, comment on pourrait aborder les différents territoires un peu que vous avez choisis pour mener ce festival?
3: Alors, le Festival des Constellettes s'est organisé en collaboration avec la communauté d'agglomération de la Cabalère. Et en fait, il y a une sorte de concours différentes villes de moins de 3500 habitants de la Cabalère qui proposent de faire ce festival dans leur commune. Et donc, c'est la Cabalère qui décide de quelles villes seront choisies. Et là, il y a en fait aussi une volonté que ça soit des villes assez étalées sur le territoire de l'agglomération pour qu'un maximum de personnes puissent venir. Et voilà.
2: Ouais, c'est surtout, en gros, amener l'art dans l'espace public et surtout offrir des opportunités aux gens qui ne peuvent pas aller en salle, voir des spectacles. Du coup, le spectacle vient à eux, en fait.
0: Comment, en fait, on arpente un peu différents territoires? Comment, en fait, on va d'un endroit à un autre? Comment on fait différents types de spectacles pour justement dire... on va toute la palette des différents arts qui existent, soit le théâtre, la danse, le cirque ou autre. Comment en fait vous le faites vivre toute l'année, dans le sens comment on choisit des lieux, comment en fait on va choisir tel type de spectacle, comment on fait participer aussi un peu les gens, peut-être aussi un peu d'une certaine manière dans la programmation pour aller avec eux, mais aussi faire avec eux.
1: En fait, il y a des nous donc on est à la communication et Chloé accompagne Angèle en ce moment pour enfin dans la programmation des spectacles en art en espace public, en danse et en cirque. Et donc c'est les programmatrices avec la direction qui un peu choisissent elles se font contacter par les compagnies ou elles contactent des compagnies, des artistes. Et ensuite, c'est vraiment un travail de partenariat, un travail partenarial avec et les communes et les lieux, les personnes, même parfois il y a des institutionnels ou des associations du territoire pour voir quel est le meilleur endroit pour programmer. Et aussi, parfois, il y a des partenaires qui ont des idées, qui nous transmettent, ou nous, on n'avait pas forcément pensé à tel lieu. C'est vraiment un travail de collaboration, parfois un peu fastidieux, mais ça vaut le coup parce que c'est vraiment hyper intéressant de travailler avec autant d'associations, partenaires différents.
3: C'est ça, c'est un travail avec beaucoup de partenariats, que ça soit avec des communes, comme avec les Constellettes, ou avec des salles de spectacle, comme par exemple la MAC de Salomine. Mais il y a seulement déjà ce partenariat-là, mais il y a aussi une équipe de médiation qui est sur le territoire et qui, en amont des spectacles, en fait, va dans les collèges, les lycées, les écoles, plus les structures sociales aussi.
1: Pour les sensibiliser avant d'aller voir un spectacle ou après. Mais là, peut-être que tu parlais plus des Constellettes. Mm-hmm. Et donc là, particulièrement donc, pour cette année à Richebourg, à La Beuvrière et à Garbec, on organise des réunions, les comités de pilotage avec toutes les associations du coin et on construit la programmation avec eux. Donc nous, on a des spectacles à leur proposer et en plus, eux vont venir avec des propositions. Par exemple, à La Beuvrière, il y a aussi il y aura des stands de fête du slip. Enfin bref, c'est vraiment hyper varié.
2: Ouais, il y a de la Zumba, il y a du yoga...
1: Ouais, on essaie vraiment d'impliquer les habitants et les associations dans cet événement pour pas que ce soit juste Culture Commune qui porte cette Constellette, mais vraiment que ce soit un truc qui implique tout le monde et chacun a son petit grain de sel à mettre.
0: Non, mais c'est pour ça que moi je posais la question, c'est cette question un peu de l'appropriation aussi, de se dire c'est pas juste Culture Commune qui vient en fait avec son programme et puis ça sera comme ça et pas autrement. C'est cette question aussi de comment faire participer les habitants, habitantes aussi, mais un peu pas juste en tant que spectateur, un peu passif quoi.
1: Ouais.
0: Et justement pour les gens là qui vont peut-être passer donc du côté de Richebourg, La Beuvrière et de Garbec, À quoi faut s'attendre pour les concerts?
2: On peut s'attendre à énormément de bons spectacles et surtout des belles apparitions éphémères. Donc déjà, je peux vous citer Macadam Caravan, donc organisé par le Crack de l'Homme et de la compagnie Presque Siamoise. Donc le Crack de l'Homme, c'est le Centre Régional des Arts du Cirque. Donc ils vont faire des apparitions imminentes. Donc ça veut dire qu'il y aura plusieurs apparitions au fil de la journée, dans le village, etc. Donc on appelle ça aussi des impromptus. Voilà, impromptu. Ça va. Donc voilà, ils organisent des spectacles dans le bus, sur des arrêts, dans un parc, etc.
1: Ils jouent avec le mobilier urbain.
2: C'est ça, voilà. Et ensuite, on a la disco mobilette en apparition éphémère de la compagnie La Gazinière. Donc la disco mobilette, en gros, son but, c'est de rencontrer les habitants. Donc voilà, elle a une mobilette avec un disque, etc. C'est un peu ça, Chloé.
3: Oui. C'est un personnage en fait qui a baroudé la terre entière et qui a rencontré plein de monde. Et en fait, là, dans les différentes villes, La Beuvrière, Richebourg et Carbec, elle va venir à la rencontre des habitants et des habitantes et voilà, proposer de raconter une histoire, de partager un disque. En fait, ça va partir forcément de parler de la météo ou d'une conversation classique, mais elle va aussi amener quelque chose. Elle va aussi pouvoir proposer de écrire une carte postale et de la poster à la poste du village. Voilà. Et c'est aussi une artiste qui va être en résidence à Étrécauchy du 1er au 6 juin, aussi dans le cadre des Constellettes, parce que c'est un festival qui accompagne également des résidences. Et voilà, Étrécauchy, elle va aussi essayer de rencontrer un maximum de personnes, sonner aux portes, s'il n'y a personne dans la rue. Et ensuite, elle va restituer ce qu'elle aura imaginé à Étrécauchy, en fait, aux Constellettes après. Voilà.
2: Et pour terminer, on pourra aussi parler du spectacle Friterie mon ami. Donc là, c'est pas une apparition éphémère, donc c'est complètement un spectacle de la compagnie Bonjour Désordre. Donc c'est un spectacle tout public. Et dans ce spectacle, ils mettent vraiment en avant la festivité, la convivialité. C'est une compagnie qui a travaillé beaucoup sur le territoire à plusieurs reprises, du coup, pour rencontrer les gens. Ils ont rencontré des associations, ils ont rencontré des friteries, etc. Et leur envie, c'est surtout de parler de ce territoire, des Hauts-de-France, et surtout de leur hospitalité. La question qu'ils se sont posée, c'est surtout, est-ce que les gens du Nord, ils sont vraiment accueillants? Et comment nous on accueille, est-ce qu'on est vraiment chaleureux? Et c'est cool parce que ce spectacle il parle beaucoup d'intime, de politique et de convivialité. Et surtout ce qui est chouette, c'est qu'à la fin, on mange des frites.
1: Mais ça faut pas trop le dire.
0: Faut pas le dire parce que c'est les gens vont venir juste pour les frites. Ils vont venir à la fin. Et justement, ouais, c'est différents événements là sur les trois jours. Est-ce que ça s'adresse à tout public? Est-ce qu'il y a des moments un peu plutôt d'atelier, de création aussi? Ou est-ce que c'est uniquement des spectacles à voir?
1: Il n'y a pas vraiment d'atelier, sauf proposé par les associations des communes. Donc je sais qu'il va y avoir un peu des choses créatives, des dessins, des décors, etc. Mais par contre, qu'est-ce que j'allais dire?
2: Ouais, c'est du tout public.
3: C'est du tout public.
1: Ah oui, c'est du tout public et il y a aussi des représentations scolaires. Enfin, donc là, c'est la compagnie La Rustine, une compagnie lilloise, qui va proposer son spectacle Quincaillerie pour les écoles des différentes communes.
0: Donc, et peut-être d'autres mots sur les infos pratiques, pareil, sur la gratuité, sur un peu les horaires et aussi. Il y en a les villes, mais c'est quoi? C'est sur l'espace public, sur la place du village?
2: Bah alors déjà, tout ce qui apparaît sont éphémères, c'est tout au long de la journée. Donc ça peut être aléatoire, ça peut être à 9h comme à 10h comme à
1: 11h. À la sortie du collège,
2: C'est ça, à la sortie d'une école.
0: C'est quoi? C'est des moments où les gens s'y attendent pas?
1: Ouais.
2: Voilà, c'est ça.
1: Mais on essaie de faire en sorte qu'il y ait des gens quand même. Donc tu vois, par exemple, à La Beuvrière, je sais qu'on va essayer d'arriver au moment du début du club des aînés, avant que ça commence, ou alors à la sortie du collège. Toute la programmation en ligne sur notre site internet. Et on a distribué des flyers dans chaque commune aussi concernée, mais tout se trouve sur culturecommune.fr.
3: C'est ça. Et aussi, ce qui peut être sympa, c'est qu'en amont de la représentation de Fréteri mon ami. Il y aura un petit sorte de village moment convivial avec donc les associations de chaque ville qui proposent voilà une buvette, des activités. C'est la Beuvrière qu'on a l'association Ribouledingue qui propose la fête du cible. Donc ça peut être aussi sympa de venir se recueillir en amont du spectacle.
1: Se rassembler.
3: Ça
1: se recueillir devant le dieu patate.
3: Ça peut être sympa aussi.
0: Donc pour rappel, les Constellettes, c'est les 9, 10 et 11 juin, donc dans trois villages, donc à Richebourg, La Beuvrière et Garbec. Et pour la suite, c'est le 13 juin avec la Fabrique en sueur. Donc c'est quoi? C'est de l'aérobic, du tuning, mais aussi des visites guidées. C'est quoi un peu ce petit délire sportif et culturel?
1: C'est vrai que c'est un petit délire. Alors en fait, c'est parti des journées 11-19 qu'on a commencé à mettre en place à la fin de l'année 2025. Donc la première a été dédiée plutôt aux familles avec un peu des contes de Noël, une fausse cheminée projetée sur grand écran à la Fabrique théâtrale. Enfin, c'est vraiment des journées pour ouvrir la Fabrique théâtrale à tout le monde et pour montrer que vraiment enfin, faut vraiment pas se sentir intimidé pour rentrer. C'est vraiment pour toutes et tous.

0: ou une Twingo, je sais plus ce que c'est la voiture.
1: C'est
0: mais
1: une C1. Une Citroën C1.
0: Ouais.
2: Et c'est quoi, c'est une vraie voiture ou c'est,
0: ouais, c'est, une, vraie c'est voiture. Une vraie voiture. Ouais. C'est une vraie voiture et c'est vraiment du, c'est de l'art plastique en fait. On va construire des choses en carton.
1: Des ailerons, des bas de caisse.
0: Ouais. Et ça, c'est donc en continu de 11h à 16h. Ensuite, de 11h à 12h, il y a un atelier à Tulétov d'un cavalettiste. Donc ça, ça fait référence à notre événement de septembre où une funambule va traverser les deux terris et on a besoin de bénévoles. Pour ça, notamment des cavalettistes. Donc c'est des personnes qui vont maintenir le câble sur lequel va traverser la funambule. En fait, tout le monde peut le faire à partir de... Enfin, il suffit d'être majeur et de peser quand même 50 kilos. Mais là, l'atelier, c'est un peu aussi pour relancer cet appel à bénévoles. Et donc, c'est une séance de sport avec le coach Pruvot de Lens Tourisme qui va faire des petits mouvements de squat, de gym, d'aérobic en musique pour un peu se réveiller pour cette journée. Ensuite, à 15h30, on a la visite guidée de la Fabrique Théâtrale. Donc ça, c'est l'équipe de Culture Commune qui est bien formée et qui va pouvoir vous faire découvrir ce lieu et les petits secrets. Autant historique, comment c'était avant et les secrets aussi du monde du spectacle, puisque c'est une salle de spectacle. Et enfin, à 17h, le spectacle en extérieur, donc Bolide, ça raconte l'histoire de Jo qui vient de se faire virer du péage où elle a toujours travaillé. Donc elle est au bout du rouleau et au bout de son plein aussi, elle n'a plus d'essence. Donc elle va finir par rencontrer les fées de la casse qui vont un peu la guider dans son parcours, dans son aventure. C'est sous forme de comédie musicale, quelque part entre le film Titan et Thelma et Louise. Pour ceux qui connaissent,
2: c'est bien de ces deux générations différentes.
0: Ouais, complètement. Non, mais c'est un peu, il y a un peu des moments absurdes, mais c'est drôle et c'est beau. Enfin, voilà, c'est tout public à partir de 13 ans, et le reste c'est plutôt tout public. Enfin, chacun peut venir, même le tuning, on peut trouver aussi des tout petits trucs à faire en carton, un petit sapin à accrocher au.
1: Et sur place, il y aura aussi des petites activités. Comme du molki, de la pétanque, je crois.
0: Ouais.
1: Donc, plein d'activités à faire en famille. Donc, c'est ça qui est cool.
2: Donc, ça, c'est le retour de l'été, le retour des événements extérieurs.
1: Exactement.
0: Fabrique en sueur, donc c'est sur la base 11-19, rue de Bourgogne, à Los Angeles, et qui a un bar et petite restauration sur place.
2: Et tu as commencé à l'évoquer en septembre. Donc, c'est la compagnie Bazinga qui propose un spectacle, donc Ligne ouverte. Et... tu as commencé à expliquer justement qu'il y avait un besoin de bénévoles et peut-être rappeler justement pourquoi un besoin de bénévoles, mais surtout en fait à quoi s'attendre avec ces lignes ouvertes.
3: Alors avec lignes ouvertes, il faut s'attendre à un moment vraiment unique, inoubliable, qui n'a jamais été fait finalement sur la base 11-19, mais aussi dans le monde, parce qu'en fait il va y avoir une funambule qui va traverser les deux terris de la base 11-19, qui sont les terris les plus hauts d'Europe, il faut le rappeler.
2: Les terris jumeaux.
1: 180 mètres de haut, on rappelle.
3: Voilà. Et donc, c'est une longue traversée.
1: De 400 mètres.
3: Donc déjà, ça va être un super moment. Je vous invite à déjà noter dans vos agendas 20 septembre, moment unique et inoubliable. Et aussi à préparer un petit message WhatsApp pour envoyer aux personnes qui seraient intéressées. Donc voilà. Et aussi, pour rendre ce moment inoubliable, nous, on fait appel, et la compagnie fait appel, à de nombreux bénévoles. Nombreux et nombreuses bénévoles. Pour être médiateur, médiatrice, ça va être les personnes qui vont orienter le public, expliquer un petit peu l'événement et aussi le patrimoine des terris. Il va y avoir un orchestre amateur de musiciens, musiciennes et des choristes. Et il va aussi avoir besoin de beaucoup de cavalettistes. Qu'est-ce que c'est les cavalettistes ? C'est des personnes qui aident à stabiliser le fil de marche en tenant en fait une corde qui relie ce fil de marche au sol. Donc grâce à leur poids et au fait qu'ils restent stationnés sur place, ça permet de stabiliser. On a besoin en tout de 100 cavalettistes. Et voilà, donc c'est une mission qui est déjà assez unique et aussi qui permet de vivre l'événement au plus près, quoi. Parce que déjà, on est super bien placé, on voit vraiment la funambule traverser. Et aussi, grâce au fil qu'on va tenir, on va sentir chaque vibration.

0: chaque pause de l'avancée, en fait, ça va être vraiment comme si on vivait le moment avec la funambule. Et c'est ce qui est un peu extraordinaire dans ce qu'on propose dans ces missions de bénévoles. Donc voilà, Marine l'a dit, il faut avoir au moins 18 ans et peser plus de 50 kilos. Mais c'est en fait, et savoir aussi rester debout pendant une heure, il faut noter. Mais sinon, si ça vous intéresse, vous pouvez regarder sur le site de Culture Commune et trouver le formulaire pour s'inscrire en tant que bénévole. Ou alors envoyer un mail à l'adresse mail bénévole avec un S, destination Terry avec un S, @gmail.com. Voilà.
1: Ça marche. Et tu disais que c'est quelque chose d'exceptionnel, c'est-à-dire que c'est quelque chose qui se fait déjà pour la première fois dans le coin, mais est-ce que justement ce type de funambulisme, on va dire, avec justement la présence de personnes qui tiennent les câbles, c'est quelque chose qui est aussi exceptionnel ou c'est quelque chose qui a déjà
2: mené ? Non, en fait, elle l'a déjà fait à plusieurs reprises. Je pense que Tatiana, elle a fait déjà le tour du monde, pour être honnête, et elle a déjà fait de la Tour Eiffel à Montmartre, je crois.
3: Puis elle était à Lens aussi, en fait, en 2019. Et là, il y avait déjà une mobilisation de cavalettistes, mais moindre. Là, on en a besoin de beaucoup.
2: Et c'est sa plus longue traversée. Elle n'a jamais fait une traversée aussi longue.
1: 400 mètres, c'est ça.
2: C'est ça, ouais.
3: Et jamais sur des terris.
1: Ah, merci beaucoup.
3: Merci à toi.
2: Merci beaucoup.
3: Merci.
1: Donc, pour rappeler les dates à venir, donc on a donc les 22 et 23 mai, donc c'est à Culture Commune, donc c'est en Friche. Ensuite, on a du 9, du 10 et 11 juin, donc à Richebourg, La Beuvrière et Garbec, c'est les fameuses Constellettes. On a également donc la Fabrique en Sueur, donc qui sera le 13 juin prochain. Donc enfin, le 20 septembre, donc Ligne Ouverte, avec le funambulisme participatif, on va dire, avec la participation donc, du public à cette traversée des deux terris jumeaux de Lossangoël. Avant de passer à la suite de cette émission, on va écouter Mero et Hôpital avec le titre Paramount.
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0: Donc vous êtes toujours à l'écoute de la tranche d'actu de Micro Rebelle sur la 99.6 FM et à l'instant c'était le rappeur suisse francophone Mairo avec le titre Paramount. Pour la toute dernière partie de cette émission, je vous propose d'écouter une interview réalisée il y a quelques jours, c'était avec Pierre Gauthier. Il est co-créateur et programmateur pour le festival de rock, de métal et de musique alternative Rockin' Bourlon qui se déroulera fin juin à Bourlon, un village situé à proximité de Cambrai.
1: Les 26, 27 et 28 juin 2026, le festival Rockin' Bourlon organise sa 14e édition. Un festival situé à Bourlon, un village d'un peu plus de 1000 habitants et situé dans le Pas-de-Calais, à proximité de Cambrai. Durant 3 jours, Bourlon recevra près de 6000 festivaliers venus écouter du rock, du métal et autres musiques alternatives. Près de 40 concerts sont prévus dans un festival devenu une référence pour les fans du genre dans les Hauts-de-France. Pour aborder les origines de ce festival, les ambitions qu'il porte et la programmation musicale, nous sommes allés à la rencontre de Pierre Gauthier. En 2010, il co-créa un festival ayant débuté sur une remorque de camion sur la place de Bourlon, avant d'en devenir le programmateur. Peut-être pour commencer l'interview, est-ce que vous pourriez nous dire quelques mots déjà sur la création de ce festival, donc c'était il y a 16 ans maintenant?
2: C'est parti d'un truc très simple. À l'époque, j'étais étudiant en BTS et j'avais un groupe. Et tout simplement, l'idée, c'était juste d'organiser un concert à Bourlon, puisque je suis originaire de Bourlon. J'ai grandi à Bourlon et j'y ai vécu pendant longtemps. Et on a tout simplement été voir un des cafés du village et on lui a demandé si on pouvait faire un concert devant son bar, sur une remorque de camion, puisque ça coûtait 0€ de ramener une remorque de camion devant le bar. Et voilà, du coup on a juste fait ça, c'était un peu à l'arrache, hein. Moi j'avais 18 ans, 18-19 ans à l'époque, avec une bande de potes du même âge, quoi. Et on a mis 4 groupes locaux sur la remorque, et puis en fait il y avait du monde, plus que ce que j'aurais imaginé finalement. Et du coup ça a fait germer un peu l'idée de faire un festival de rock à Bourlon, un vrai festival, quoi. Et on a créé du coup l'asso l'année d'après, en 2011, année où il n'y a pas eu de festival. Et ensuite, en 2012, on a bougé sur l'Abreuvoir, qui est toujours le site actuel du festival, qui est la deuxième place du village, qui se prête parfaitement à faire un festival. En gros, c'est un triangle d'herbe entouré d'arbres, donc voilà, c'est dur de faire mieux. Et le festival s'est depuis développé là-dessus. Au départ, le modèle, c'était une journée. Donc il n'y avait pas de camping, rien, c'était entrée gratuite.
1: C'est quoi un peu l'idée que vous voulez transmettre via ce festival? C'est, il y a le côté justement les bénévoles pour apprendre, il y a le côté aussi un peu humain de le faire aussi dans un espace un peu rural, hein, aussi du côté de Bourlon. C'est quoi un peu les objectifs, mais aussi un peu l'idée qui est derrière? Parce que c'est pas anodin de faire un festival dans ce genre d'endroit, et non, pas forcément dans des grosses villes, des grosses métropoles où on attire un autre public aussi, quoi.
2: Bah, c'est vrai. Alors c'est paradoxal, parce qu'à la fois ça peut paraître plus difficile, et à la fois c'est tellement plus facile. C'est-à-dire qu'il y a vraiment les deux aspects. Je pense que ce qui a fait que le Rockin' Bourlon, ça a pris, en fait, parce que maintenant dans la population à Bourlon, on est vraiment soutenu de façon très forte, que ce soit par les riverains ou par la municipalité. On a de plus en plus de bénévoles qui sont des gens qui habitent à Bourlon, en fait. Et leur proportion, elle fait que augmenter, ce qui est forcément un bon signe. Mais je pense que si on avait débarqué du jour au lendemain avec un événement de 3 jours qui ramène 6000 personnes, ça aurait pu mal passer, plus mal passer en tout cas. Je dis pas que ça aurait pu bien se passer aussi, mais je pense qu'on aurait en tout cas eu à faire face à plus d'opposition. Là, en fait, ça a commencé avec quelques centaines de personnes, puis ça a pris petit à petit. Les gens, en fait, ils ont vu l'événement grossir de façon un peu cohérente, et du coup, ça a fait, je pense que ça a facilité l'acceptation du truc. Après, à l'inverse, bah, même si c'est un événement, voilà, alternatif avec des esthétiques musicales qu'on retrouve pas à la télé à 20h, bah c'est un village. Donc moi, étant originaire de ce village, forcément, on connaît un peu tout le monde dans un village. Tout le monde se connaît un peu, et ça facilite les choses, en fait. Quand on a besoin de quelque chose, de matériel, par exemple, bah, on peut souvent se le faire prêter. Il y a des ressources dans le village. Il y a des petites entreprises qui sont très contentes de filer un coup de main. Il y a des agriculteurs qui peuvent prêter des tracteurs, de la paille, j'en sais rien. Plein de tout ce qui peut servir, en fait. Et ça, je pense que dans un environnement de grande ville ou de grande métropole, ça aurait été beaucoup plus compliqué parce qu'on aurait dû louer ou acheter toutes ces choses-là. Et le fait qu'on ait eu accès à plein de services et de dons, en fait, comme ça, spontanés, ça aussi fait que c'était facile dans un sens.
1: Parlons maintenant donc de la 14e édition, donc qui se déroulera les 26, 27 et 28 juin. Et pour les personnes qui méconnaissent peut-être le style des concerts auxquels elles pourront assister, peut-être pouvez-vous présenter en quelques mots un peu la couleur musicale de cette programmation 2026.
2: Ouais, alors... Pour ceux qui connaissent pas le festival, il faut savoir qu'à la base, la programmation du fest, elle vient vraiment des scènes stoner, doom. Donc c'est pour vraiment les profanes, c'est un peu c'est la recette de Black Sabbath appliquée au fil des décennies sur le style, on va dire. Donc des styles qui sont un peu psychédéliques, un peu sur des tempos plutôt lents et accordés bas, voilà. Ensuite, à partir de 2022, en fait, le festival a un peu grossi, donc on a rajouté une deuxième scène, on a rajouté un troisième jour, et de là, ça a permis de diversifier un peu plus la prog. Donc, parce que là, on est quand même sur une quarantaine d'artistes sur trois jours. Et donc, en gros, l'idée, c'est d'avoir un paysage, en fait, de ce qui se fait dans l'underground rock et metal à l'instant T. Donc là, en 2026, qu'est-ce que c'est l'underground rock et metal? Donc, on exclut, en fait, un peu tous les styles qui sont très mainstream. C'est vraiment une volonté. On n'a rien contre eux, hein, mais c'est juste que ils sont surreprésentés, en fait, dans la scène metal. Quand un média mainstream, on va dire, parle de la scène metal, il va parler toujours de styles très mainstream au sein du métal. Et donc l'idée, c'est de mettre plutôt nous en avant toutes les niches, en fait. Donc on va y retrouver les styles que je décrivais juste avant. Là, cette année, par exemple, on a pas mal d'artistes industriels. C'est pas trop une esthétique qu'on voit être mise en avant très souvent. On a du punk hardcore, forcément, aussi. Pour le coup, c'est un peu plus mis en avant, mais là, on va pas être sur des grosses têtes d'affiche. On a aussi des styles un peu expérimentaux, un peu techniques. Je pense à un groupe comme Cryptic Shift, par exemple, qui joue le samedi, qui fait du thrash metal, mais du thrash metal très, très bizarre, très spatial, presque jazzy par moment. Enfin, c'est pas le genre de groupe qu'on a l'habitude de voir très souvent. Et à ça va se venir se mélanger plusieurs sous-styles de rock et metal. Il y a du metal un peu plus extrême, donc du black ou du death metal. On retrouve des trucs plus rock comme Machina, par exemple. Et voilà, l'idée, c'est d'avoir un peu un paysage comme ça, des styles qui sont pas forcément mis en avant, des esthétiques un peu plus profondes du style, quoi.
1: Et justement, vous disiez là tout à l'heure que vous étiez en charge de la programmation du concert, enfin du festival et des différents concerts. Comment ça se passe? Vous gérez un peu tout seul de votre côté en écoutant un peu tout au long de l'année un peu ce qui se fait? Est-ce que c'est aussi un peu peut-être dépendant aussi des tournées des artistes, d'où ils viennent aussi? C'est quoi le mélange, en fait, qui est un peu nécessaire pour faire une prog comme ça de 40 artistes en un week-end?
2: Bah, c'est un peu les deux. Moi, j'ai un genre de plan dans ma tête. Je sais que je veux telle esthétique, j'en veux à peu près cette proportion, même si c'est pas arrêté, hein, mais y a quand même un genre de plan esthétique, on va dire, sur les 40 artistes. Il y a forcément des artistes où, enfin, en plus, vu que je travaille dans la musique, j'ai vraiment le nez dedans tout le temps, donc j'ai forcément une shortlist qui est plus très short pour le coup. Donc oui, il y a une très longue liste. Après, tous les ans, je découvre, on me fait découvrir d'autres artistes, que ce soit locaux ou français, européens ou internationaux, quoi. Donc ça part de ça. Et après, il y a la possibilité qu'ils puissent venir jouer. Donc, si c'est un groupe qui est de Bruxelles, c'est facile. Il suffit de leur dire venez jouer et de se mettre d'accord sur des conditions. Après, pour les artistes qui sont extra-européens, c'est en fonction des périodes de tournée. Donc après, des fois, faut être patient. Là, par exemple, Uncle Acid and the Deadbeats, qui est une des têtes d'affiche du festival, ça fait littéralement 10 ans qu'on leur court après. Et enfin, ça a pu se faire là parce que les étoiles étaient alignées, qu'ils étaient là au bon moment. Et voilà, quoi. Donc c'est un peu les deux. Il y a l'idée, la volonté de ramener un artiste parce qu'on veut le proposer, et aussi les circonstances qui font qu'il peut ou pas être là, quoi.
1: Après, je sais pas, est-ce que vous mettez aussi une limite en termes de tarifs aussi pour des artistes? Parce que je me dis, si vous voulez garder un festival accessible pour le public, il ne s'agit pas de prendre des têtes d'affiches qui vont cramer le budget du festival.
2: L'idée, c'est pas d'avoir, comme on voit malheureusement souvent dans les festivals, d'avoir une énorme tête d'affiche qui doit en fait dépenser la moitié du budget artistique, et ensuite partager les miettes de ce qui reste entre d'autres artistes. C'est pas trop l'idée là. L'idée, alors forcément, il y a une tête d'affiche parce que même si on aimerait peut-être s'en passer, je sais pas, disons. Des fois, c'est un peu triste de dire que ce soit nécessaire d'en avoir une, mais ça reste nécessaire, forcément. C'est ça qui donne aussi de la visibilité. Et puis, nous, en l'occurrence, les têtes d'affiche qu'on programme, c'est aussi des groupes qui ont un peu, des fois, forgé le style, qui ont une importance en termes d'influence sur les groupes qui ont pu venir après, etc. Mais l'idée, c'est de rester sur un budget, raisonnable, en sachant que le budget est limité. J'en ai pas trop parlé, mais on est sur un modèle de prix libre. Donc, le festival a commencé comme un festival gratuit. Pour évoluer vers un prix libre, parce que bah il faut aussi nous qu'on s'assure un minimum de stabilité et d'entrée financière pour pas se mettre dans le rouge. Mais on est quand même sur un festival avec 40 groupes, 3 jours de scène, c'est 50 euros minimum les 3 jours, ce qui est vraiment peu en fait. Une programmation comme ça en Europe en général, c'est minimum 100-120 euros les 3 jours quoi. Donc là nous on est deux fois en dessous et la journée à 20 euros minimum. Bon ça reste limité, en sachant qu'on est subventionné un peu, mais c'est pas, je veux dire, dans le budget total, ça reste quand même pas énorme. C'est plutôt un festival de découverte, en fait. Et d'ailleurs, en fait, dans les retours publics qu'on a, on sait, en fait, qu'il y a des gens même qui vont faire plusieurs centaines de kilomètres pour venir, alors qu'à la base, ils connaissent 3 groupes sur l'affiche. Parce qu'ils savent qu'ils viennent depuis plusieurs années, et ils savent qu'ils vont découvrir des artistes qu'ils vont aimer par la suite, on sent que le public fait confiance en fait au festival là-dessus, et ça c'est vraiment une victoire parce que c'est un peu le modèle en fait qu'on essaye d'imposer depuis qu'on existe. C'est quand même ça, c'est venir découvrir des groupes qui sont peu mis en avant et qu'on connaît pas forcément en fait. C'est aussi à ça que servent les têtes d'affiche. Du coup, c'est un peu l'aspirateur aussi. Ça te permet de faire venir des gens qui vont venir peut-être que pour un groupe. Puis bah en fait, ils vont avoir un coup de cœur sur le groupe qui jouait juste avant et c'est ça qu'ils vont retenir plus que le groupe qu'ils étaient venus voir à la base. Et ça, c'est des histoires qu'on entend assez souvent et c'est super satisfaisant. En tant que festival et a fortiori pour moi en tant que programmateur. Quoi.
1: Toute dernière question, en termes d'infos pratiques, pour les gens, là, on est à un peu plus d'un mois maintenant du festival. Comment ça se passe aussi? C'est toujours réservation en ligne?
2: Alors ouais, on est sur Hello Asso, donc vous pouvez retrouver le lien pré-vente sur nos réseaux sociaux, Rockin Bourlon, donc Instagram et Facebook principalement, ou sur le site internet directement. Il reste des places. Il reste des places journée, il reste des passes 3 jours, il reste encore des places au camping. Et voilà, ensuite, une fois que vous êtes à Bourlon, il y a à peu près tout ce qu'il faut pour survivre sur place. Il y a un bar tabac PMU, il y a une épicerie. Et sur le festival, vous pourrez retrouver restauration, bar. Je parle juste du bar, pas longtemps, parce que c'est aussi un truc qu'on défend beaucoup, c'est qu'il n'y a pas de boisson industrielle. Toutes les boissons que vous pourrez trouver au bar sont soit issues de production locale et artisanale, que ce soit la bière ou les boissons sans alcool, ou fait maison. Voilà.
1: Et pour la bouffe hein.
2: Et la bouffe, c'est aussi fait maison par nous. Donc il y a un stand, un barbecue, une baraque à frites, forcément, on est dans le Nord, et un stand végé-vegan. Donc il y en a pour tout le monde.
1: Vous venez d'écouter Pierre Gauthier. Il est co-créateur du festival Rockin Bourlon. Les 26, 27 et 28 juin prochains, la 14e édition se déroulera à Bourlon, près de Cambrai, dans le Pas-de-Calais, en présence de près de 40 artistes rock, métal et de musique alternative.
0: Vous venez d'entendre l'interview de Pierre Gauthier du festival de musique Rockin Bourlon. Et c'est là-dessus que cette tranche d'actu se termine. Pour rappel, sur l'antenne de Micro Rebelle, vous pouvez écouter différentes tranches d'actu, du lundi au vendredi à 8h, à midi et à 17h, tandis que de 18h à 20h, différentes émissions thématiques sur des enjeux de société sont diffusées. Si vous avez une information à nous transmettre, une actualité, un événement que vous souhaitez partager, vous pouvez nous contacter via cette adresse redaction@micro-rebelle.fr. Et ensuite, si vous avez pris cette émission en cours de route, sur notre site micro-rebelle.fr, vous retrouverez au format podcast différentes interviews, reportages et émissions. On se quitte, bien évidemment, en musique. On va écouter Ben PLG et son titre, Le chant des oiseaux. Restez à l'écoute de Micro Rebelle et à très vite. Ciao, ciao.
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1: 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Une épidémie et trois facteurs inconnus. Ebola à la une de votre journal, Édouard Dupénoit.
2: Combien de cas suspects? Comment aborder cette souche Bundibugyo? Comment travailler alors que les groupes armés menacent la province de l'Itourie? Le patron de l'OMS ne cache rien de ces difficultés. Devant la Cour pénale internationale, la cruauté sans artifice, les survivants de Mitiga décrivent les tortures dont ils accusent Khaled Al-Ishri, l'un des anciens directeurs de cette prison libyenne suspecté de crimes contre l'humanité. Nos reportages dans le nord du Mozambique, à suivre dans ce journal, dans le Cabo Delgado, où les islamistes Chebab ne se limitent pas aux raids sanglants. Ils ont mis en place aussi une patiente stratégie de sape de l'agriculture locale. Et puis le Sénégal, dans quelques minutes. Les autorités réautorisent quelques navires industriels à pêcher non loin des côtes. La ressource est bonne, dit la ministre, mais sans parvenir à calmer les craintes. L'Organisation mondiale de la santé face à de très nombreuses inconnues, donc dans sa réponse à Ebola. Alors que le virus sévit tout particulièrement dans le nord-est de la RDC, province de l'Itouri, l'OMS dresse la liste de tous les obstacles qui rendent pour l'heure difficile la prise en charge de l'épidémie. Premier écueil, les chiffres de contamination, 139 décès probablement dû au virus, reconnaît le patron de l'organisation, mais un bilan qui va sans doute augmenter dans les jours qui viennent. On écoute le docteur Tedros Adhanom Ghebreyesus.
3: D'abord, au-delà des cas confirmés, il y a au moins 600 cas suspects et 139 décès probables. Nous nous attendons à ce que ces chiffres augmentent au vu du temps déjà écoulé où le virus Ebola a pu circuler avant que l'épicentre ait pu être détecté. L'épidémie s'est répandue dans plusieurs aires urbaines. Il y a eu plusieurs mouvements de population dans les zones touchées. La province de l'Ituri, en République démocratique du Congo, est hautement dangereuse. Les conflits se sont intensifiés depuis la fin de l'année dernière et les combats ont augmenté significativement lors des deux derniers mois, avec plus de 100 000 personnes qui se sont déplacées récemment. La zone est très complexe, avec des mouvements importants de population qui augmentent le risque de contagion du virus. Enfin, le variant Bundibugyo, une souche rare du virus Ebola, n'a pas de vaccin efficace encore approuvé.
2: Le docteur Tedros Adhanom Ghebreyesus, la réponse à Ebola, ce sont aussi 100 tonnes de matériel en route ou déjà dans la ville de Bounia. Un conseil des ministres extraordinaire hier, vous lisez le détail sur RFI.fr.
1: La Cour pénale internationale face à l'horreur brute de la prison de Mitiga.
2: Les audiences de mise en accusation se poursuivent. Pour Khaled Al-Ishri, il a été notamment chef du quartier des femmes de ce centre pénitentiaire dans l'est de Tripoli. Il est suspecté d'y avoir commis de multiples crimes contre l'humanité entre 2014 et 2020. Viols, tortures, sévices multiples, particulièrement contre des détenus, hommes et femmes, envoyés à Mitiga après avoir été interceptés sur les routes migratoires. Il s'agit d'abord pour la procureure de convaincre les juges de le renvoyer effectivement en procès. Et les récits recueillis par Stéphanie Maupas sont particulièrement difficiles.
4: Au second jour d'audience, la cour était plongée dans toute l'horreur de la prison de Mitiga. La substitut du procureur, Diane Looping, a décrit aux trois juges les violences sexuelles infligées aux détenus. Les témoins qu'évoque la procureure ici sont désignés par des pseudonymes.
5: P439, victime d'un viol anal par son tortionnaire, s'est entendu dire, et je cite, « Tu seras sous la coupe de la Rada toute ta vie. Les agresseurs ont délibérément ciblé

0: Pénitentiaire de Mitiga ont subi des violences sexuelles.
1: F3029 a été violée à plusieurs reprises par des chefs, dont Ali Shri. Tombée enceinte, elle a été emmenée par Ali Shri dans une clinique où elle a été forcée d'avorter et où son utérus a été retiré.
0: La parole est désormais à la défense. Jeudi soir, les juges se retireront pour délibérer. Décision prévue dans les deux mois. Stéphanie Mopala et RFI.
2: Cette visite diplomatique maintenant, Jean-Noël Barrot au Maroc. Le ministre français des Affaires étrangères reçu par son homologue Nasser Bourita, alors que Paris et Rabat filent la parfaite entente depuis deux ans maintenant. Une fois encore, Mathias Reynal, il s'agissait de montrer que cette lune de miel allait se poursuivre.
3: Depuis 2024, après que la France a apporté son soutien à la souveraineté marocaine sur le Sahara occidental, Paris et Rabat ont hissé leurs relations au niveau d'un partenariat d'exception renforcé.
4: Il y a plus de 40 rencontres ministérielles et cela illustre la force des liens qui unissent le Maroc et la France.
3: Nasser Bourita, le ministre marocain des Affaires étrangères, s'est exprimé hier lors d'un point presse conjoint, juste après son entrevue avec son homologue français.
4: Il y a des échéances très importantes au niveau bilatéral.
3: Le calendrier est chargé avec une réunion de haut niveau entre les gouvernements des deux pays en juillet à Rabat et prévue aussi la signature d'un traité d'amitié, toujours en préparation. Jean-Noël Barrot.
5: Pour le Maroc comme pour la France, rares sont les pays avec lesquels nous nous engageons dans une telle démarche. Pour ce qui concerne la France, il s'agirait du premier traité de ce type avec un pays non européen. Notre objectif est au fond assez simple dans son ambition, poser le cadre de la relation franco-marocaine pour les décennies qui viennent.
3: À l'automne, la visite d'État de Mohamed VI en France devrait parachever ce processus de rapprochement. Mathias Reynal, de retour de Rabat, RFI.
2: RFI, il est 9h36 à Mossim Boad à Praia. La suite maintenant des reportages exceptionnels que notre radio vous propose dans le nord du Mozambique, dans le Cabo Delgado, cette province qui vit depuis près de 10 ans sous les attaques et la menace des Chebab, ce groupe qui a prêté allégeance à l'État islamique. Outre les raids sanglants que mène cette organisation, elle a aussi mis en place une patiente stratégie de sape des revenus des agriculteurs. Celles et ceux qui cultivent la terre le voient bien, les Chebab attendent le moment propice pour s'attaquer aux jeunes récoltes et saper ainsi toute une année de travail. Reportage de notre envoyé spécial sur place, Gaël Alex.
6: Oulensa Issa Onga vit aujourd'hui dans la ville de Mossim Boad à Praia, après avoir fui l'attaque de son village Kabaseyeru. Oulensa est agricultrice. Sur quelques hectares, elle cultivait le riz et le manioc, mais n'est pas retournée dans son champ depuis l'attaque.
7: J'ai peur à cause des hommes armés. Mon champ est loin et tout le monde a fui cette zone. Mais comme je ne cultive pas, ma famille n'a rien à manger. Les prix ont augmenté. Le sac de riz coûte aujourd'hui plus de 1000 métikaïch, soit plus de 13 euros.
6: Chouten Jojo vient du même village mais continue d'aller cultiver quand il le peut. En plus de l'insécurité, il doit aussi affronter le changement climatique.
8: Là-bas, le champ ne donne rien. Il y a trop de soleil, tout brûle. Je n'en tire aucune nourriture et je dois aller en acheter au marché. À chaque fois que je pars cultiver, j'ai peur. Mais il faut bien manger, alors je continue. Je n'ai jamais abandonné mon champ.
6: Lors de leurs attaques, les Chebab pillent. Eduardo Capondé du NUDEC, le noyau pour le développement communautaire du Cabo Delgado, décrit une stratégie de harcèlement.
9: Durant la saison des pluies, les communautés sèment. Alors les hommes armés n'attaquent pas, mais dès que la terre donne des cultures, ils attaquent. Le Cabo Delgado manque de nourriture. On vit dans une situation terrible, une situation de faim.
6: Selon les Nations Unies, dans le Cabo Delgado, plus de 1600 personnes ont dû fuir leur village rien qu'au mois d'avril. Gaël Alex, de retour de Mossim Boad à Praia, Nairobi, RFI.
2: Une série de reportages que vous lisez à la fois sur RFI.fr et sur notre application mobile RFI. On en vient à cette alerte environnementale au Sénégal qui émane de la Coalition Nationale pour une Pêche Durable. Coalition qui s'inquiète après que le ministère des Pêches a réautorisé 5 navires industriels à opérer dans une zone proche du littoral. La ministre concernée dit de son côté s'appuyer sur des données scientifiques rassurantes sur l'état de la ressource. Précision Léa Lisa Vesteroff.
10: L'arrêté date du 30 avril dernier. Le ministère des Pêches y autorise 5 navires industriels à pêcher dans la zone démersale côtière, c'est-à-dire dans les eaux proches des côtes. Interrogée lors d'une conférence de presse, la ministre de la Pêche assure s'être basée sur le dernier rapport du centre de recherche océanographique de Dakar Tiaroy, Fatou Diouf.
11: J'ai vu qu'il y a une disponibilité d'environ un peu moins de 3000 tonnes au niveau de la pêche démersale côtière. Pour la pêche démersale profonde, il n'y avait plus rien. Et pour la pêche pélagique ici, également, il n'y avait plus rien. Et c'est sur cette base qu'on a identifié la possibilité de donner

0: des licences à 5 navires pour déployer ces licences-là.
1: Les 5 bateaux industriels auront l'obligation d'approvisionner exclusivement le marché national, promet encore la ministre. Mais pour la coalition nationale, pour une pêche durable, accorder des licences dans une zone globalement surexploitée est une hérésie, d'autant plus qu'il est impossible pour les bateaux de faire la différence entre les espèces non surexploitées et les autres, comme l'explique Mohamed Silla.
2: Même si un navire prétend cibler une espèce abondante, son filet capture et détruit de manière accessoire les espèces fragiles, déjà menacées. Donc, introduire 5 navires industriels dans une bande côtière déjà saturée est une décision irresponsable.
1: Les pêcheurs artisanaux appellent donc le ministère des Pêches à revenir sur cette décision et à ouvrir des concertations pour mieux organiser le secteur de la pêche et notamment le transport des poissons dans l'intérieur du pays pour que tous les Sénégalais puissent avoir accès à cette ressource. Léa Lisa Vasterhoff, Dakar, RFI.
3: Et de Dakar, on passe à Cannes, dans le sud de la France, où le festival du film approche de son terme. Nous sommes ce matin à 2 jours de la cérémonie de clôture et donc de la remise des palmes. Et parmi celles et ceux qui seront appelés à juger ces longs métrages, Isaac de Bankole, cet acteur franco-ivoirien, révélé à Cannes, notamment à la fin des années 80. Aujourd'hui, il vit essentiellement entre la France et les États-Unis. Mais son regard se tourne toujours un peu plus vers la Côte d'Ivoire. Il le confie d'ailleurs à nos envoyés spéciaux sur place. Le retour ne devrait plus trop tarder.
4: La première fois qu'Isaac de Bankole a monté les marches de Cannes, c'était en 1988 pour le film Chocolat.
5: Comment tu t'appelles ?
6: France.
5: France.
4: Depuis, l'acteur franco-ivoirien a tracé son sillon entre cinéma d'auteur français et blockbusters hollywoodiens comme Black Panther. Cette année à Cannes, il côtoie dans le jury Demi Moore, mais aussi l'actrice irlando-éthiopienne Ruth Nega.
7: Je suis aussi assez proche de Zao Chloé, de Demi Moore. En fait, c'est une belle ensemble. En même temps, j'ai l'impression de faire partie de tout ce monde-là. Donc, je viens avec l'Afrique, oui.
4: Installé à New York depuis 26 ans, Isaac de Bankole se verrait bien désormais retourner en Côte d'Ivoire avec plusieurs projets.
7: Il y a plein d'autres projets, des théâtres, des écoles de cinéma, tout ça. C'est important d'avoir des producteurs de différentes zones. Et surtout en Afrique, il n'y en a pas beaucoup. Donc, les aider à raconter ces histoires-là, c'est aussi quelque chose qui m'intéresse.
4: Et après le festival, Isaac de Bankole a déjà prévu de se rendre à Abidjan. Sophie Torlotin, Apolline Verlon, Cannes, RFI.
3: À Cannes comme à Paris, il est 9h42, la suite et la fin de RFI Matin avec Andréane Mélard.
8: Merci Edouard, et vous retrouvez notre journal de Cannes dans 10 petites minutes. 9h42, nos dernières minutes ensemble sur RFI et avec Antoine Grenier pour l'Infosport. À la une, le foot, Antoine. Ce matin, la Ligue Europa et Aston Villa, champion d'Europe après son succès sur Fribourg.
9: Les Villans, vainqueurs 3-0 grâce à une ouverture du score sublime du Belge Youri Tielemans et un deuxième but non moins sublime de l'Argentin Emiliano Buendia. Morgan Rogers enfonce le clou peu après la mi-temps et Villa est champion d'Europe 44 ans après son premier et jusque-là unique sacre européen. Un titre fêté par les joueurs londoniens en compagnie du prince William, grand fan des Villans et présent à Istanbul pour assister à la finale.
8: Le Cameroun, où le championnat de première division est secoué, Antoine, par une double onde de choc.
9: De quoi jeter encore le discrédit sur la compétition. Alimbé, Victoria United suspend 6 joueurs.

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Aimez-vous danser la salsa, la cumbia, le cha-cha, le malambo, la samba, le tango, le merengue? Merengue, mais qu'est-ce que c'est le merengue? Le merengue, c'est un genre musical, une danse née en République dominicaine. Et elle est aujourd'hui beaucoup interprétée aussi par des artistes portoricains. Le merengue, c'est une danse de la campagne, critiquée par la bourgeoisie. Ses origines sont incertaines. Une des hypothèses, ce serait qu'il viendrait d'une danse appelée la cumpa habanera, qui comportait un pas de danse appelé meringue. Il pourrait aussi être dérivé d'un style musical haïtien. Le meringue folklorique, merengue tipico, utilise un accordéon, une guira, un tamboro et un petit tambour à double tête, parfois une marimba, ainsi que le bandurria, qui fut supplanté par l'accordéon. Le merengue s'est modernisé dans les années 70 sous l'influence de la salsa et les groupes y ont incorporé du piano, des cuivres, des bois, comme trombone, saxophone et le synthétiseur et basse électrique ensuite. Aussi, si vous aimez particulièrement la musique venue d'Amérique latine, rendez-vous pour Pasos Prohibidos,

0: Toute résistance à l'insurrection populaire a cessé à Téhéran.
1: Foyeur. Moul Pacha, il a pris les pouvoirs.
2: J'ai bien l'impression que c'est l'œuvre de Moul Pacha.
1: Le manip.
3: Ici Moul Pacha.
4: Les fonctionnaires de Volta doivent être désormais des agents politiques au service de leur peuple, prêts à animer la révolution partout où ils se trouveront.

Camarades auditeurs et auditrices, bonjour. Vous êtes bien sûr Microbelle et c'est encore le Rasmoulpoche à qui vous parle pour de nouvelles ondes hypnotiques. Après un voyage dans l'Éthiopie impériale des années 1960 et 70, le mois dernier, deuxième volet aujourd'hui des ondes hypnotiques consacrées à l'éthio-jazz, son histoire, ses rythmes et ses grandes figures qui ont bien failli tomber dans un irrémédiable oubli, comme on a pu le voir dans la précédente émission. Lutter contre l'oubli, c'est justement le thème de l'épisode d'aujourd'hui, épisode dans lequel on va voir comment la musique moderne éthiopienne a rejailli et suscité l'intérêt et la passion bien au-delà des frontières. On va voir donc comment s'est fait ce renouveau. Onde hypnotique, épisode 26, c'est parti, Addis in the Blood. Et on commence l'émission par un titre live de l'incontournable Mahmoud Ahmed.

Mahmoud Ahmed, Yasselame Lalo, un titre enregistré à Paris en 1997 et qui marque le début du renouveau de l'ethio jazz et sa diffusion au-delà des frontières. En effet, avec la chute du derg et la dictature stalinienne éthiopienne, les artistes retrouvent leur liberté d'aller et venir, condition sine qua non pour pouvoir se produire à l'étranger. Francis Falsetto, le fondateur de la collection éthiopique, entreprend alors d'acheter les droits des productions d'Ama Echete, alors aux États-Unis. Il va les distribuer donc sous sa fameuse collection éthiopique, titre homonyme à un poème du poète sénégalais Léopold Sédar Senghor. Le premier volume sort en 1998 et s'intitule « L'âge d'or de la musique moderne éthiopienne ». Les grands noms de la musique éthiopienne vont alors se produire de nouveau sur scène, comme ici à Paris, Mahmoud Ahmed accompagné de musiciens éthiopiens. Mélomanes d'Europe et d'Amérique du Nord vont alors découvrir et s'arracher les pépites du swinging Addis, et les plus mordus et audacieux se mettre à reprendre les rythmes et mélodies au sein de groupes locaux amenés, pour certains, à connaître un fabuleux destin.

Badum's Band et Ré Mela Mela en 2006. Les Français donc du Badum's Band, qui est un groupe originaire de Bretagne et qui se forme en 2004 avec dans l'idée de recréer en live les quelques morceaux d'Ethio Jazz alors disponibles avec Eric Menotto au chant, performance puisqu'il s'agit de chanter ici en Amérique. L'histoire est assez magique puisque l'origine de la passion pour les taux de jazz vient de la même cassette originelle de falsetto dont la mère du batteur du groupe possédait une copie. Armés de leur courage, les musiciens dont Rudy Blass à la guitare, Franck Lemal au clavier, les frères Vaudson au saxophone et à la batterie, Étienne Calac à la basse, Pierre-Yves Merel et Xavier Pousset au saxophone également, des musiciens qui ont des horizons très variés entre jazz, funk ou afrobeat, ces musiciens de répétition en petits concerts vont voir leur destin basculer en 2005 puisqu'ils rencontrent alors le clarinettiste éthiopien Akilou Zoudé qu'ils invitent aux rencontres internationales de la clarinette de Glomel en Bretagne. Il s'agit d'un pari aussi ambitieux qu'audacieux puisque peu de temps après, ce dernier leur présente le chanteur Mahmoud Ahmed. Il accepte d'être accompagné par le groupe lors d'un festival en Bretagne. L'histoire s'emballe puisque nos Bretons se retrouvent sur scène à Addis Abeba en janvier 2007, toujours avec Mahmoud Ahmed sous les regards médusés du public selon les dires de Falsetto lui-même. Toujours la même année, le groupe se lance dans une folle tournée à travers l'Europe et le monde, tournée intitulée Éthiopique et qui se prolongera jusqu'en 2015 avec sur scène Mahmoud Ahmed et Abdelbayou Echeté. Impossible de ne pas évoquer le souvenir de ce 3 juin 2010 à Rouen où, dans la chaleur de l'été arrivant au Hangar 23 et mes plus belles espadrilles aux pieds, j'ai pu vibrer au son de la pentatonique éthiopienne et admirer la vivacité des deux icônes du swinging à 10 remarquablement accompagnées par le Badum's Band, une expérience mélodique, rythmique, physique et olfactive inoubliable. À noter que le groupe a 5 albums au compteur, dont le dernier, Yao Bele, est sorti en 2021. Il est dorénavant accompagné de la chanteuse éthiopienne Selamnesh Zemene. On enchaîne avec un autre groupe made in France, Akalewube Mechenyu.

À Kalewoube, Mechenyo, une reprise du morceau de clôture de la dernière émission. Le groupe se forme en 2008 autour de Paul Bourdier et Étienne de la Sayette, respectivement trompettiste et flûtiste. Après de nombreux concerts, trois albums en 2010, 2012 et 2014, le groupe trouve aussi son bon génie. Francis Falsetto les met en contact avec Guerma Beyene, qui vient de convaincre de reprendre le chemin de la scène et des studios.

0: et Girma Beyene for Ama. Un titre émouvant tiré du 30e volume d'Éthiopique, fruit de la collaboration entre les Français Dakale Oubé et le pianiste et chanteur vétéran de la scène éthiopienne, Girma Beyene. Il rend ici hommage à son ami et démiurge Ama Echete, l'artisan de l'explosion de l'Ethio-Jazz dans les années 1960. Ce dernier a d'ailleurs tiré sa révérence le 30 avril 2021. Après ses années d'exil, il était rentré à Addis Abeba en 1993 où il avait ouvert une boîte de nuit, le Tunnel, après en avoir tenu une, le Blue Nile, aux États-Unis. On lui souhaite d'être parti dans la quiétude et la certitude que son œuvre, un temps menacée, lui survivra pour l'éternité. La chanson For Ama est donc sortie en 2017 sur l'album Mistake on Purpose, Ethiopic volume 30, sur le label Buddha Music.
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Mulatu Astake and the Heliocentrix Kuluman Kaleshi. On retrouve donc le vibraphoniste et joueur de congas Mulatu au sortir de la dictature du Derg. Ce dernier connaît un rebond magistral avec la sortie des premiers volumes d'Éthiopique qui le propulse sur le devant de la scène éthio-jazz. En effet, ces enregistrements sortis de l'oubli tape dans l'oreille de nombreux musiciens dans le monde et le réalisateur américain Jim Jarmusch en tombe littéralement amoureux au point d'intégrer des titres de Mulatu dans son film de 2005 Broken Flowers. Par l'intermédiaire de la BO du film, le grand public découvre les airs hypnotiques de l'éthio-jazz et le musicien va alors retrouver la scène et sortir plusieurs albums. Il est ici en collaboration avec l'ensemble de jazz basé à Londres, The Heliocentrix, dont le nom est un clin d'œil au pape du free jazz, Sun Ra. La rencontre entre l'éthio-jazz de Mulatu Astake et le jazz psychédélique des Heliocentrix sonne comme une évidence sur cet album intitulé Information, paru en 2009. L'ensemble compte dans son noyau dur le batteur Malcolm Catter, le guitariste Adrian Owusu, le bassiste Jack Ferguson et le multi-instrumentiste Jack Iglesias. À noter que cet album est le premier d'une série de collaborations entre Heliocentrix et d'autres artistes estampillés vintage. On peut citer Lloyd Miller, le jazzman américain très influencé par la musique orientale, Orlando Julius ou encore le compositeur et réalisateur de la Blaxploitation, Melvin Van Peebles. Vous êtes toujours sur les ondes hypnotiques de Micro Rebelle et on écoute maintenant The Polyversal Soul featuring Alemayehu Echete.

La France maintenant avec ce Addis Abeba BT Tube d'Alemayou et Chété, initialement enregistré en 1972. Si Mahmoud Ahmed, Girma Beyene et Mulatu Astatke sont au centre de l'attention de ce revival ethio jazz, Alemayou n'est pas en reste. Le Elvis éthiopien tourne en effet avec le Badmouth Band de 2007 à 2015 et collabore ensuite avec le groupe allemand Polyversal Soul, composé de 7 musiciens dont le percussionniste, compositeur et arrangeur Max Whitefield, membre des Poets of Freedom, connu pour ses projets avec Lana Del Rey et bien versé dans la musique africaine. C'est donc tout naturellement que le groupe de Berlin réenregistre le titre d'Addis Abeba BT avec le chanteur éthiopien 47 ans après. Cet enregistrement sera l'un des derniers d'Alemayou Echete, qui tire lui aussi le rideau sur une longue et prolifique carrière, l'Elvis ou

Un titre enregistré en 2004 en live à Addis Abeba. On le doit au saxophoniste charismatique du Swinging Addis, Getachew Mercuria, accompagné par l'ensemble originaire de Boston, Leather Orchestra. Il a été formé cet ensemble en 1985 par Russ Gershon. Le groupe découvre l'éthio-jazz à la fin des années 1990 et se produit en Éthiopie et en Europe où Francis Falsetto, encore lui, les recrute pour jouer avec des artistes éthiopiens, notamment Mulatu, Mahmoud Ahmed ou ce fameux Getachew Mercuria. Ce dernier est un instrumentiste célèbre des années 1970. Il est né en 1934 à Ifat. Ayant appris le jeu des instruments traditionnels comme le krar, il devient clarinettiste et saxophoniste, instrument avec lequel il intègre à 13 ans l'orchestre municipal de la capitale dirigé par Nerses Nalbandian, un arménien de Syrie naturalisé éthiopien qui joue un rôle charnière dans l'émergence de la musique moderne éthiopienne. Getachew rejoint ensuite le fameux orchestre de la police où il officie aux côtés d'Alemayehu Echete et de la chanteuse Irut Bekele. Il se produit ensuite fréquemment dans les salles d'Addis Abeba comme le Sunset Bar du Sheraton Hotel de la capitale éthiopienne, puis enseigne la musique de 1974 à 1994. Il nous livre ici une version éthio-jazz de Shelela, un chant guerrier éthiopien. On redécouvrira ce musicien à la faveur du 14e opus d'Éthiopie qui lui est entièrement consacré sous le titre Negus of Ethiopian Sax, en français le roi du saxophone éthiopien, paru en 2003. Dès lors, le musicien multiplie les projets comme on l'a vu avec Heather Orchestra, mais aussi The X, groupe de post-punk hollandais avec lequel il enregistre l'album Moa Mbessa en 2006. On l'a vu, les artistes originaires du Swinging Addis sont eux-mêmes les chevilles ouvrières de leur renouveau, mais l'influence de leur œuvre et de l'éthio-jazz en particulier va se retrouver bien au-delà des collaborations impliquant des chanteurs et des musiciens éthiopiens. En témoigne ce Negus Negas du Soul Jazz Orchestra.

Soul Jazz Orchestra, Negus Negast, roi des rois en éthiopien, en français, titre des empereurs éthiopiens. C'est un titre interprété donc par le Soul Jazz Orchestra, à ne pas confondre avec la chanson homonyme de Serge Gainsbourg dans un autre registre. Le Soul Jazz Orchestra est originaire d'Ottawa au Canada et compte en son sein 6 musiciens dont 3 saxophonistes. Signé sur Truth Records à Londres comme Mulatu Astatke ou le Ghanéen Ebo Taylor dont on pleure la perte ce mois-ci, le groupe sort l'album Rising Sun en 2010, album duquel le titre d'aujourd'hui est extrait. Je recommande vivement ce groupe, tant pour l'éclectisme de ses inspirations que pour le message politique rafraîchissant qu'il délivre. On reste toujours en Amérique avec un nouveau passage aux États-Unis en cette année 2020, en cette même année 2010.

Mark of the Unnamed. Est-il besoin de présenter le Buddha's Band sur les ondes hypnotiques, groupe déjà entendu à plusieurs reprises et dont on sent ici toute l'influence ethio-jazz. Ce fut d'ailleurs ma première impression, attirée par la pochette de cet album, le Buddha's Band 3, représentant un cobra dressé aussi fascinant que menaçant. À l'écoute du disque, je m'étais laissé convaincre par ce groupe que je croyais uniquement versé dans les ethio-jazz, mais bien plus polyvalent et varié. Le Buddha's Band alterne entre jazz, rock psyché, soul et notes éthiopiennes. Il suffit d'écouter leur dernier album paru en mai 2025 pour s'en convaincre. On enchaîne maintenant avec le Oudna Orchestra et le titre Ashkaru.

0: Oudna Orchestra Ashkaru, un titre sorti en 2021 et que l'on doit au groupe proche-oriental Oudna Orchestra basé à Tel Aviv et tiré de l'album Alem Alem. Le groupe s'illustre par la production d'un afro-funk de qualité et a par ailleurs sorti un album avec Mulatu Astatke en 2024 qui s'intitule Tension. C'est l'occasion ici d'évoquer la présence en Éthiopie d'une très ancienne communauté juive éthiopienne, les Falasha, dont un grand nombre a émigré en Israël lors de la famine de 1984-1985 et une autre grande partie après la chute du Derg. Certains d'entre eux ayant même été évacués par une opération aéroportée israélienne. En Israël, malgré la reconnaissance de leur judéité, les juifs éthiopiens se heurtent à un racisme omniprésent et sont condamnés à des emplois de subalterne et à un rôle de chair à canon dans l'armée israélienne. Entre hébraïsation des noms, contraception forcée, discrimination et non reconnaissance par les juifs ultra-orthodoxes, les Falasha sont aujourd'hui encore des citoyens de seconde zone dans cet état d'apartheid. Retour en France maintenant avec... Un autre groupe d'Ethio Jazz, décidément on n'en manque pas, et il s'intitule donc Arad Kilo et le titre Nbandia.
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Arad Kilo Nbandia, un groupe original formé en 2008 à Paris, il mêle ethio jazz et d'autres courants musicaux africains, notamment de la musique malienne, comme on vient de l'entendre, à travers des collaborations avec Rod Kiataré ou encore la chanteuse Mamani Keita qu'on entend sur le morceau. Le groupe de 6 musiciens sort son premier album en 2011, A Night in Abyssinia, l'Abyssinie étant le nom ancien de l'Éthiopie, et le titre de l'album, un clin d'œil au standard de jazz A Night in Tunisia. Invité de marque, Moulatou Astadke participe à son enregistrement. On enchaîne avec un autre groupe français, You Can Dance, Fergin Shekera.

You Can Dance, Ferjing Shekela, coup de lune en français. Ce groupe français, récemment passé par la cave aux poètes de Roubaix, se produit avec le chanteur éthiopien Asnake Ghebreyes. Composé de 5 musiciens, il compte déjà 4 albums au compteur, sur lesquels l'ethio jazz se mêle au rock et au free jazz à ne pas manquer sur scène. Onde hypnotique, épisode 26, Addis in the Blood s'achève et c'est l'occasion pour moi de vous proposer un dernier morceau. En attendant, on se retrouve le mois prochain, toujours sur les ondes et en podcast sur le site Micro Rebelle. Vous trouverez également quelques informations complémentaires sur le Facebook Moulpacha Project. On se quitte sur un dernier morceau qui va trancher un petit peu avec le style puisqu'il ne s'agit pas de l'ethio jazz mais d'un morceau de hip-hop américain influencé justement par un des titres de Mulatu Astatke qu'on a pu entendre la semaine passée dans les ondes hypnotiques et qui est interprété ici par Damian Junior Gang Marley, un des fils donc de Bob Marley et du rappeur américain Nas. On en finit donc avec le titre As We Enter. Portez-vous bien.

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1: Eh bien le bonjour tout le monde, vous écoutez La Tranche d'Actu diffusée du lundi au jeudi en direct à midi, puis rediffusée à 17h et le lendemain à 8h. Une émission pour parler d'actualité et informer sur les événements à venir dans le territoire. Pour cette émission du jeudi 21 mai, c'est Elsa et Ethan au micro. Bonjour Elsa.
2: Salut. Salut.
1: Et également un invité spécial, on lui dit bonjour aussi.
3: Bonjour.
2: Bonjour invité spécial.
1: On va te présenter juste après. Donc bonjour à toutes et à tous. Nous avons le plaisir d'être avec vous pendant une heure sur Micro Rebelle 99.6 FM, la radio libre et solidaire et sans publicité. Au programme de cette émission, un agenda. Il y aura également une chronique sur le réchauffement climatique, de la musique et une interview de l'artiste, du coup donc l'invité mystère, du Gudus.
2: Et puis si on a un peu de temps, peut-être je ferai une petite revue de presse aussi.
1: Pas de soucis. Donc pour celles et ceux qui nous écoutent en direct ou en rediffusion à 17h, nous sommes le 21 mai, le jour international du thé. Je ne sais pas quoi dire de plus, mais juste en écoutant Micro Rebelle, prenez une bonne tasse de thé, car en plus de faire plaisir à votre santé, bah, ça réchauffe aussi un peu le cœur. Et une deuxième nouvelle, étant donné qu'on est basé à Lens, il y a le Stade Bollard juste à côté, donc peut-être sûrement beaucoup de fans du RC Lens. Et sachez quelque chose, c'est que c'est sûrement un jour important pour vous, étant donné que ce n'est pas uniquement la journée internationale du thé, mais c'est également le jour de la création de la FIFA, qui a été créé le 21 mai 1904, donc la Fédération Internationale du Football Associatif. On va dès maintenant passer sur pour l'interview que Elsa a préparée, donc je te laisse la parole.
2: Eh bien oui, bonjour à toutes et tous. Effectivement, aujourd'hui nous avons le plaisir d'interviewer un artiste engagé dans les luttes sociales passées et présentes, et pour l'émancipation collective et internationale. C'est comme ça que je le définirais. Il se définit comme graphiste, affichiste et street artiste. Vous avez peut-être déjà vu ses illustrations à la une du journal L'Humanité, sur une affiche annonçant un festival ou sur une fresque murale. Je suis en compagnie de Dugudus. Bonjour à toi et merci de t'exprimer à notre micro.
3: Salut et merci de me recevoir.
2: Alors, tu étais hier à l'espace culturel La Gare de Méricourt, puisque tout au long du mois de mai se tient une exposition de tes œuvres. Donc, les personnes qui souhaitent te découvrir peuvent aller à l'espace culturel La Gare. Et il me semble que aussi à l'espace en face, il y a une deuxième partie de tes œuvres qui sont proposées. Et donc hier, mercredi 20 mai, La Gare de Méricourt proposait deux temps de rencontre avec toi, à 17h pour un atelier de création d'affiches et à 19h pour un moment d'échange autour de ta pratique artistique et de tes réflexions sur les liens entre l'image et la politique. Alors peut-être tout d'abord, j'aurais envie de te demander comment ça s'est passé pour toi hier ?
3: Bah, ça s'est super bien passé et puis pour moi c'est un peu émouvant en fait de venir dans le nord de la France parce qu'une partie de ma famille du côté de mon père vient de cette région. Puis comme je te le disais tout à l'heure, en off du Gudus, mon pseudo vient du nord de la France. C'est un mot ch'ti apparemment. Du coup voilà, c'est très touchant pour moi d'être présent ici et d'exposer à Méricourt en ce moment.
2: Alors... Effectivement, comme on est à la radio, on ne peut pas voir tes œuvres, on ne peut pas voir tes créations. Est-ce que peut-être pour les auditeurs, auditrices qui nous écoutent, tu peux revenir sur ce que tu crées, quel type d'œuvre tu crées, et en parallèle de ça, les différentes techniques que tu utilises pour ça ?
3: Ouais. Alors comme tu le disais tout à l'heure, enfin je suis un peu multifacette. En fait, ça dépend le support sur lequel tu vois mon travail. Pour certains, je vais être illustrateur parce que ça m'arrive d'illustrer des couvertures et faire de l'illustration de presse. Et puis pour d'autres, je suis affichiste. C'est un mot qui a disparu, mais c'est le nom qu'on donnait aux gens qui faisaient des affiches auparavant. C'est un métier qui a un peu disparu, mais en fait qui est toujours aussi nécessaire. Et c'est une manière de travailler l'image un peu différente, puisqu'elle elle crée un lien entre la typographie et l'image et le visuel. Et d'autant plus quand tu travailles un message politique, social, l'idée n'est pas de travailler l'esthétique, mais de travailler le fond plutôt que la forme. même si c'est très important d'avoir une belle image pour rallier le plus de camarades et de gens qui seraient pas forcément sensibles à notre cause. Et puis pour terminer, oui, tu parlais de fresques, ça m'arrive aussi, tu vois, de déployer mon travail sur d'autres supports. Ça m'est arrivé d'aller dans un camp de réfugiés faire une fresque avec des réfugiés kurdes qui avaient fui et qui avaient combattu Daesh, de faire une fresque de 6 étages à Montreuil pour le service public, l'hôpital. Voilà, donc si tu veux, l'image reste la même et la démarche en fait est la même, mais le support est différent, c'est tout.
2: Il y a aussi la sérigraphie qui est présente dans ton travail. Comment tu la définirais et puis c'est quoi un peu les étapes de travail ?
3: Ouais, effectivement, merci de le rappeler. C'est vrai que moi j'ai une pratique de la sérigraphie. Alors la sérigraphie, c'est pas une technique de création, c'est une technique de reproduction. Au même titre que la gravure par exemple, que la lithographie, etc. C'est vraiment une manière d'imprimer l'image. Les images de mai 68, pour ceux qui voient ce que c'est, les images étaient imprimées en sérigraphie. Donc c'est des images en une couleur généralement. Après on peut rajouter des couleurs. C'est compliqué de décrire cette technique-là, mais on va dire que ça se rapproche assez du stencil, du pochoir, sauf que c'est fait en atelier et il faut quand même avoir un peu d'espace pour pratiquer ça.
2: Donc c'est quand même l'idée, ouais, d'avoir une sorte de pochoir. Donc ton dessin, tu le crées à la base, il y a des découpes donc avec donc des trous dans un support, ouais. Et après tu viens appliquer une matière, soit peinture, soit...
3: C'est de la peinture, c'est de la peinture. Donc en fait, c'est des éditions qui sont limitées, on ne peut pas faire plus de 50, 100 images. Et du coup, moi ça me permet d'avoir une réaction assez immédiate à l'actualité quand j'en ai envie, si tu veux, et quand je sens la nécessité de le faire, d'imprimer des images directement dans mon atelier et ensuite d'aller coller sur les murs, ou comme je peux le faire de manière assez régulière, d'aller directement sur manifestation avec des copains, des camarades, et imprimer des images au service du peuple qui vont être distribuées gratuitement et qui vont ensuite se retrouver dans des locaux syndicaux, dans des toilettes, dans des appartements, enfin un peu partout sur les murs, et diffuser les messages au maximum de cette manière-là.
2: Il me semble ce que tu avais fait lors des manifs contre la réforme des retraites.
3: Il y en a eu. Après, en fait, si tu veux, la sérigraphie, ça impose quand même des conditions techniques et climatiques un peu particulières, parce que forcément, imprimer dans la rue, il pleut souvent, et notamment en hiver, il fait très froid, et du coup, bah, imprimer, les mains, ça prend cher, et puis l'encre aussi réagit d'une manière différente. Donc, on va dire qu'il faut aussi s'adapter à toutes ces conditions-là, il faut aussi s'adapter aussi aux forces de police, des fois. Bah oui, parce qu'il faut passer les cortèges de police avec tout le matos de sérigraphie, et des fois genre ils comprennent pas, ils pensent qu'on va leur jeter à la gueule, mais si on a envie de le faire, c'est pas la démarche. Donc il y a une petite stratégie à mettre en place, et une petite orga en fait, hein. C'est moi ce que je définis comme l'artivisme, c'est une manière de concevoir l'art à plusieurs et dans une démarche d'action collective pour mettre en mouvement les gens. Du coup, voilà, c'est pas uniquement créer une image, mais c'est créer tout un dispositif qui fait qu'on en arrive à cette image, et c'est de la pensée, de la création, de l'impression jusqu'à la diffusion.
2: On l'entend dans ce que tu dis, hein, qu'il y a un engagement politique, en tout cas une couleur politique, voilà, dans les images que tu proposes. Peut-être on peut revenir un peu sur les sujets que tu abordes le plus souvent. Je me suis basée sur ce que j'ai vu sur ton site internet. Alors, c'est non exhaustif, hein. Le point commun, c'est que c'est des causes qui veulent tendre vers une transformation de la société, vers une émancipation de toutes et tous. On peut citer peut-être comme thème récurrent Cuba, la Commune de Paris, le féminisme, l'antifascisme, le monde du travail, les luttes internationales, comme à Gaza, en Palestine, au Kurdistan. Alors, on a bien compris que c'est des sujets de tous les jours qui t'animent, mais comment tu passes de ça, peut-être de cette révolte en toi, à justement la création ? C'est-à-dire qu'on a, voilà, on a cette vision, un peu cette vision de la société qu'on souhaiterait avoir. Il y a des luttes qu'on souhaite, auxquelles on souhaite participer. Toi, en tant qu'artiste, tu décides d'utiliser le médium de l'art. Mmh. Mais comment on passe, voilà, de cette analyse politique ensuite à la mise en œuvre ?
3: Bah, moi, avant tout, avant d'être artiste, je suis militant politique, syndical. Du coup, bah, je participe à énormément de réunions, je suis sur le terrain, voilà. J'ai commencé comme ça, hein, avant d'être graphiste et de faire mes études. En même moment, si tu veux, je deviens militant politique. J'étais à la jeunesse communiste. Et c'est là où je découvre aussi l'intérêt des images et en fait l'intérêt de ce que j'apprenais à l'école. Le fait que bah il y a vraiment en fait une nécessité et un besoin de création d'images et d'images qui répondent aussi à des besoins militants, à nos luttes, qui puissent fédérer. Donc en fait j'ai vu très rapidement la nécessité de créer des images et des images d'espoir, belles, joyeuses, colorées si tu veux, qui permettent aussi à la gauche de lui redonner les couleurs et qui évitent en fait de baisser la tête ou d'utiliser des images qui soient chiantes entre guillemets si tu veux. Enfin la politique c'est quand même quelque chose qui est difficile en fait pour rentrer en contact avec des gens et donner envie de s'y intéresser parce que le monde devient de plus en plus complexe. Du coup il faut, nous notre travail à gauche il est d'expliquer comment le monde fonctionne pour ensuite le transformer. Donc on a ce double devoir quand face à nous, si tu veux, on a toute une internationale réactionnaire qui se met en place et qui va protéger, puisque c'est le dernier rempart du fascisme, c'est l'extrême droite, en fait surfer sur le capitalisme. Donc on a ce devoir aussi d'éducation populaire, et tu le disais tout à l'heure par rapport à mon travail sur l'histoire, c'est une des thématiques qui est chère à moi, parce que enfin, comme disait Karl Marx, celui qui connaît pas son histoire est condamné à la revivre. Il y a ce devoir en fait de rappeler comment en fait nos aïeux se sont battus, quels sont les droits qu'ils ont conquéris et quelle est notre histoire en fait, parce que on est un petit bout de cette histoire là et on a ce devoir en fait de continuer ce combat parce qu'il n'est pas terminé, bien au contraire. On va dire qu'il y a une révolution rouge qui a eu lieu au début du siècle. Là, on a une révolution verte qui est plus que nécessaire parce qu'elle s'attaque à la survie de notre planète et notre extinction. Donc on a un devoir qui est vital pour notre survie. Et c'est un devoir idéologique et c'est un devoir de bien commun. Voilà.
2: Très bien. C'est passionnant de t'écouter. On est toujours en compagnie de Dugudus, donc artiste engagé, comme on peut l'entendre. On continue cet entretien juste après une pause musicale. Et c'est un choix de toi, Dugudus.
3: Oui.
2: Raoul Paz et le titre « Abanisation ».

0: Abanisation de Raoul Paz sur Micro Rebelle 99.6, la radio libre, solidaire et sans publicité. Nous sommes toujours en compagnie de Dugudus, artiste, on le disait tout à l'heure, graphiste, affichiste et street artiste. Je voudrais peut-être m'attarder sur ton travail d'affichiste. Je me suis renseignée un peu sur ton parcours. Et il semblerait que ton travail d'illustration s'inscrit dans l'histoire des affiches politiques. Est-ce que tu pourrais revenir sur cette histoire et pourquoi tu as été inspiré par ce mouvement-là?
1: Je vais essayer de la faire court parce que sinon on va s'y perdre, mais il faut quand même revenir à mai 68. On va dire un peu c'est le peak time de l'affiche politique. C'est là où en fait on trouvait des affiches partout sur les murs. Et en fait c'était le moyen de communication le plus efficace, quoi, parce que le plus direct possible. Et puis après, il y a un groupe qui est apparu, qui s'appelle Grapus, qui s'est formé en fait durant mai 68, qui est un groupe de jeunes étudiants et qui décide de reprendre en fait la communication politique et puis d'essayer de la professionnaliser entre guillemets. Donc c'est un groupe de gens qui travaillent pour le Parti communiste, pour la CGT, pour le Secours populaire. Et voilà, qui vont essayer de redonner un peu d'éclat à ces luttes-là. Et puis arrivent les années 80 à peu près, où les agences de communication, notamment de publicité, prennent ce marché et puis le professionnalisent, entre guillemets. C'est genre, il y a une manne financière à se faire. Chaque fois qu'il y a des élections, bah oui, effectivement, il y a de la thune. Mais en délaissant tout le côté artistique ou militant qu'il pouvait y avoir jusque-là, où c'était les artistes des sections, des fédérations qui réalisaient ce travail-là et qui avaient une approche forcément plus subjective, plus personnelle, plus poétique, et qui là, en fait, va rentrer dans des cadres de communication avec photos, avec typographie, on va dire. Il n'y a plus rien d'artistique, quoi. Donc, pendant des années, tout ce travail a été relégué à de la communication pure et simple. Et les artistes ont petit à petit délaissé le champ de la communication. Et c'est surtout qu'en fait, ils ont délaissé le champ de la communication parce que les partis politiques et les syndicats se sont plus tournés vers eux. Et c'est là où en fait, je suis assez fier des fois de reconnecter avec des orgas qui en fait avaient complètement délaissé leur communication et qui en fait se rendent compte que ouais, il y a une vraie utilité parce que ça touche les gens. Faire les choses à la main, faire travailler un artiste, ça a du sens pour eux. Et puis voilà, en fait, j'ai l'impression, si tu veux, d'ouvrir des portes aussi, pas qu'à moi, aussi à mes camarades graphistes, illustrateurs, de me dire que tiens, si demain en fait là comme je viens faire l'affiche du 1er mai, ça faisait des années que des artistes n'avaient pas créé une affiche du 1er pour la CGT. Du coup, ça a été un combat pour le faire. Ça a été aussi une forme d'éducation qui s'est mise en place sur le long terme. Tu vois, moi, je te disais tout à l'heure que je faisais partie des jeunesses communistes quand j'étais plus jeune. Tous ces gens-là qui m'ont entouré ont vu mon travail et la nécessité, en fait, de me faire travailler avec le temps. Et ces gens-là, ils ont été formés visuellement à un travail plastique. Et aujourd'hui, ils voient les bienfaits d'une communication plus artistique.
0: Est-ce que il y a aussi peut-être l'arrivée du numérique et de l'informatique qui fait que tout ce qui était fait à la main à une époque a été mis de côté pour faire des créations plus numériques?
1: Ouais, c'est certain, certain. Mais c'est pas que militant. Après, c'est effectivement, on le voit plus parce que c'est un milieu dans lequel il y a moins de fric, forcément. Hein, tout est militant, donc on va essayer de faire des économies. Et puis, on va dire le secrétaire de section va même lui-même faire ses tracts, va lui-même faire ses affiches parce que y a pas de thunes. Donc, en fait, au final, oui, quand les outils informatiques sont arrivés, on a essayé de bidouiller des trucs et on a vu qu'il y a eu une baisse de qualité dans le milieu de la communication, comme aujourd'hui arrive l'IA. C'est pour ça que il y a aussi ce que je pense, il y a le temps court et le temps long dans la communication. Aujourd'hui, on est obligé d'avoir une réaction par rapport à ce qui se passe. Je parle souvent d'images poubelles quand tu regardes sur les réseaux sociaux. Il y a des images, c'est une multitude d'images qui se créent à la seconde, quoi, et qui sont vulgaires, violentes, qui divisent et qui opposent les gens. Et c'est des images qui sont générées par la fachosphère la plupart du temps. Donc face à ça, il faut qu'on ait une réaction. Donc ça, c'est le temps court. Mais le temps long, c'est d'avoir une réflexion sur la communication et comment, en fait, on repense nos formes. Si on veut repenser nos idées, si on veut réinventer la société, il faut qu'on lui donne aussi un nouveau regard. Et à travers ça, les artistes peuvent porter une nouvelle vision des choses. En fait, c'est vraiment la définition même du travail de l'artiste, c'est repenser le monde, c'est le voir autrement et faire espérer les gens, en tout cas leur donner un autre point de vue.
0: Tu le disais en début d'interview, ça, c'est la continuité de ce que tu es en train de nous exprimer là, mais que ton travail, il est surtout axé sur le fond, sur le contenu. Et cependant, en une image, c'est assez fort de faire passer un message avec juste une image, et tu y arrives très bien. Alors parfois il y a du texte, et parfois ça va être juste dans l'absurdité de ce que l'image montre, qu'on se rend compte de l'absurdité en fait de l'état du monde. Comment moi ça m'a fait penser, alors je sais que c'est pas du tout ça, mais à les images satiriques un peu à une certaine époque, qui arrivaient juste en une image, même parfois sans mots, à faire comprendre l'absurdité d'une situation. Comment à partir d'un sujet, donc ça peut être Trump, ça peut être le fascisme, la montée de la xénophobie, comment tu t'empares de ce sujet et t'arrives à avoir une idée qui en une image va être percutante faire comprendre le message, parfois avec aussi de l'humour noir peut-être, j'en sais rien, mais en tout cas qui met le doigt sur l'absurdité de la situation.
1: Bah, c'est là où en fait mon travail se distingue, si tu veux, d'un simple illustrateur. C'est qu'en fait tout est basé sur la réflexion, c'est-à-dire des fois je passe plus de temps à réfléchir une image qu'elle a créée, et au final des fois la réalisation c'est quelque chose de simple, si tu veux, parce que le plus dur c'est d'arriver à un synthétisme visuel, et en ça nécessite de se nourrir à travers des entretiens, des échanges. Tu vois, je suis pas tout seul en fait dans mon travail. Enfin, je suis tout seul derrière ma planche à dessin, mais au final, je rencontre des journalistes, je rencontre des sociologues, des historiens, qui m'aident aussi à penser, à concevoir mes images, parce qu'ils me nourrissent de ce travail-là. Et puis après, tu le définis très bien, parce que en fait, sur une affiche, on peut pas tout dire. Et c'est souvent ce que je reprends mes commanditaires, tu vois, parce qu'en fait certains pensent que c'est une bande dessinée et qu'on va pouvoir combiner plein d'idées. Non, comme tu l'as très justement dit, une image c'est une idée, voilà. Et puis après, on peut mettre des contresens, on peut mettre des sens cachés, tu vois. On peut avoir des images cachées et puis des sens différents. Mais c'est un travail, si tu veux, de réflexion qui se fait sous forme de petits croquis. J'ai toujours avec moi un carnet à dessin sur lequel, en fait, je vais dérouler une idée jusqu'à épuisement et puis trouver, en fait, la manière la plus juste et la plus forte de la communiquer. Et c'est ça, c'est le travail le plus satisfaisant, parce que tu vois l'image se construire petit à petit, et des fois, tu sais pas trop où tu vas. Et puis, quand t'arrives, en fait, à la confrontation de deux idées, et c'est là où la magie s'opère et tu te dis, ah tiens, elle est là l'idée, quoi. Voilà.
0: Merci pour ces explications. Effectivement, il y a beaucoup de tes œuvres qui sont épurées, je reprends ton mot. Il y en a quand même aussi qui ont beaucoup de détails. On parle beaucoup du fond, du contenu, mais ça demande quand même d'avoir d'être doué quand même en dessin. Enfin, je veux dire, t'as quand même ton style en termes de dessin. C'est quelque chose qui se travaille quand même, j'imagine.
1: Ouais, c'est quelque chose qui m'a toujours passionné, hein, le dessin, qui est arrivé très jeune chez moi. Et puis, je suis quelqu'un de très un peu à l'ancienne sur ça, mais très académique en fait dans le dessin. Je pense qu'aujourd'hui, pour être un bon graphiste, faut savoir bien dessiner, et j'ai le souci du détail, et quand je regarde un dessin qui est mal dessiné, tu vois, j'arrive pas à lire une BD quand je vois que le dessin est mal fait. Ce genre de truc, quoi. Mais ouais, j'aime ça. Faut pas être fainéant en fait quand on dessine. Faut aller jusqu'au bout, faut se reprendre, faut recommencer en fait des dizaines et des centaines de fois. Et des fois, ça tient un peu de choses, hein. C'est juste un trait qui va changer une expression, qui va changer un mouvement. Mais ce trait en fait va tout faire. Donc ouais, le synthétisme, on en parlait sur les affiches, c'est peut-être ce qu'il y a de plus dur En fait, c'est plus facile de noyer un dessin dans une masse de détails que d'arriver en fait à quelque chose de super efficace avec 2-3 traits, quoi. Et c'est ça qui nécessite le plus de travail en fait au final.
0: Ouais, c'est ce que tu disais, c'est que finalement, en termes de temps de travail, c'est beaucoup avant, quoi. C'est beaucoup avant comment l'imaginer. Ouais. Et puis après, une fois que tu l'as, bon, tu fais peut-être plusieurs essais, j'imagine. Mais,
1: oui, c'est ça. En fait, des fois, tu as une idée et je ne sais pas, ça peut être, on va dire, deux personnages, qu'importe la position. Et en fait, tu recadres, parce que ton idée, elle n'est pas, en fait, de voir... je sais pas comment ils sont habillés, de voir leur position, de voir leur expression, mais tu regardes rien, par exemple, sur les mains, et là, t'as quelque chose de synthétique, parce qu'en fait, le reste, c'est pas intéressant. Nous, on veut se concentrer sur une idée. Donc, des fois, voilà, on arrive à une idée, puis en zoomant ou en mettant le focus sur tel ou tel point, t'arrives à dégager l'essence même de ce que tu veux dire. Et ça, en fait, je l'ai découvert aussi lors de mes études à La Havane, à Cuba, où eux, effectivement, dans les années 60-70, ils ont eu un espèce de synthétisme visuel qui était super percutant et super fort. Ils partaient, alors, ils étaient à différents styles hein, dans le graphisme cubain, mais moi, c'est celui qui m'a marqué, et notamment les affiches politiques, où il y a en deux, trois traits, si tu veux, quelque chose de très fort qui se passe. Eux, en Amérique latine, on parle de gritos en la pared, ça veut dire des cris sur les murs. Et je trouve que ça résonne très bien. C'est vraiment une affiche qui dégage une force telle que celle-ci, c'est un cri sur un mur.
0: Merci Dugudus pour, voilà, pour ces explications. On comprend aussi que voilà, tes inspirations sont diverses, tu t'es nourri de pas mal de choses. On comprend aussi que ça vient du militantisme à la base, ton envie de, voilà, de dessiner. Tu l'évoquais aussi, il y a des commandes aussi parfois d'organisations, de festivals. Quel équilibre tu trouves là-dedans? Comment tu arrives à la fois... bah oui, il faut se payer, c'est un travail. Accepter ou ne pas accepter, voilà, ce qu'on te demande de faire. Et puis, à côté, avoir toujours du temps pour peut-être des projets plus personnels.
1: Ouais, bah le temps, c'est mon problème. C'est que je cours à travers... pour trouver du temps personnel, pour faire des choses qui sont... qui émanent vraiment de moi, de mes revendications, de mes frustrations, de mon agacement sur telle ou telle situation. Mais oui, faut vivre. Donc, il y a une grande partie de mon travail qui est un travail de commande, mais qui veut pas dire qu'il est déconnecté d'enjeux politiques ou sociaux, puisque la plupart du temps, c'est des gens aussi qui rentrent en connexion avec mes valeurs et qui se retrouvent à travers mes images et ce que je porte. Du coup, qui veulent associer aussi mon nom avec leur identité. Tu parlais de festivals, oui, ça va être des... Effectivement, j'ai travaillé pour des festivals, j'ai fait l'affiche de la fête de l'UMA en 2019, mais ça va être des municipalités, alors de moins en moins, parce que les municipalités de gauche perdent aussi par contrainte budgétaire, mais cette connexion qu'ils avaient avec les artistes et le graphisme d'auteur. C'était comme ça aussi, si tu veux, que les graphistes politiques arrivaient à vivre jusque dans les années 90, parce que les municipalités communistes avaient cette culture visuelle et cette démarche en fait de confier leur travail graphique à des artistes. Et puis après, il va y avoir des choses plus personnelles. Des fois, je réalise des images et puis je me dis, tiens, en fait, ça pourrait intéresser telle association. Ou des fois, bah, c'est une organisation qui vient me voir et qui me dit, bah, on a besoin de communiquer. Est-ce que tu aurais quelque chose à nous proposer? Ça se fait comme ça. Et puis maintenant, bah, avec Instagram, avec les réseaux sociaux, il suffit que voilà, je fasse une image pour qu'elle soit relayée aussi. Donc, je suis aussi... de cette manière-là, le propre diffuseur de mon travail. Et ça permet aussi de me détacher d'étiquettes politiques, syndicales, qui pourraient aussi...
0: T'enfermer ?
1: Ouais, m'enfermer, et puis freiner un certain public, tu vois. Moi, je veux que mes images, elles circulent le plus possible, et que les idées, elles appartiennent pas forcément à tel parti ou telle organisation syndicale. Il y a des images, il y a des idées qui sont transcendantes et qui peuvent justement bloquer des personnes à la diffusion de certaines images parce qu'elles portent un logo politique. Alors... Moi, je me défends, si tu veux, d'être militant politique de telle organisation ou telle organisation. Et j'ai toujours assumé ça. Parce que je pense que c'est important aussi que les gens se retrouvent à travers un discours, un dialogue, et qu'il ne faut pas non plus se cacher derrière, tu vois. Quand je décide de travailler avec Mélenchon, avec Ruffin pour le Nouveau Front Populaire, je le fais et je signe, voilà, parce que je pense que c'est important de rattacher les gens à cette cause-là. Peut-être que d'autres vont me dire que j'ai tort, mais au moins, ça fait partie de ma démarche d'essayer de convaincre au maximum les gens, quoi.
0: Alors, tu évoquais tout à l'heure hein, ces impressions de sérigraphie le temps de manif. On disait aussi qu'hier, à l'espace culturel La Gare de Méricourt, tu as proposé un atelier. Il me semble que ça t'arrive de temps en temps d'avoir ces temps de transmission collective. Est-ce que tu aimes ça? Qu'est-ce que ça t'apporte? Qu'est-ce que ça apporte aussi aux personnes qui travaillent avec toi à ce moment-là?
1: Écoute, dans les deux sens. Après, j'espère que ça peut apporter aussi une autre vision à certaines manières et puis permettre de comprendre comment sont créées ces images et que de voir différemment l'image sur les murs et de la lire d'une autre manière. Aussi comprendre la technique de la sérigraphie. Parce que bon, on en a entendu parler, on sait ce que c'est, mais il y a plein de gens qui ne vont pas forcément dans un musée, qui ne savent pas ce que c'est. Et du coup, de pouvoir apprécier les images à leur juste valeur, je trouve que c'est important, donc j'essaye de transmettre ça. Et puis moi, en fait, ça me permet aussi de voir la résonance que peut avoir mon travail auprès du public. Et c'est très important, en fait, pour un artiste, parce qu'on est souvent, en fait, enfermé dans notre atelier à créer sans trop voir la répercussion que ça peut avoir sur les gens, et d'avoir des moments de discussion, de travail collectif, c'est aussi très fort parce que ça me nourrit et ça me permet de me dire que je fais pas ça pour rien aussi, quoi.
0: Pour les auditeurs et auditrices qui nous écoutent et qui sont intrigués, intéressés, curieux et curieuses de ton travail, du Gudus, il faut savoir qu'il y a donc une exposition de certaines de tes œuvres qui se tient à l'espace culturel La Gare de Méricourt jusque fin mai, début juin. Donc n'hésitez pas à y aller aux horaires d'ouverture, c'est gratuit. Pour les personnes qui sont un peu plus loin ou qui ne pourraient pas se déplacer, comment on peut découvrir ton travail, notamment, je pense, sur le web?
1: Déjà sur les réseaux sociaux, sur Instagram essentiellement, du Gudus, Facebook aussi, Twitter on évite, maintenant X. J'ai un site internet, j'ai un atelier à Paris pour ceux qui viennent.

0: sais pas, mais en tout cas, ça permet de voir un gros panel de ce que je peux produire.
1: Merci beaucoup. Est-ce que tu as quelque chose à ajouter avant qu'on se quitte, qu'on se dise au revoir ?
0: Bah, vous remercier, vous dire que c'est très important d'inviter des artistes parce que on a besoin aussi d'avoir une discussion avec les gens et de faire connaître notre travail et vraiment de reconnecter l'art à la politique, c'est essentiel, notamment dans, par rapport à ce qui nous arrive dans votre région. Et puis le combat qu'on a amené là cette année, il va être essentiel et déterminant, donc il va falloir qu'on soit solidaire, qu'on soit soudé, qu'on soit fort, créatif aussi. Donc venez nous voir, diffuser nos images, c'est très important.
1: Merci, bonne continuation à toi.
0: Merci beaucoup.
1: Vous êtes toujours à l'écoute de Micro Rebelle 99.6 dans l'émission d'actualité La Tranche d'Actu. On se retrouve juste après une deuxième pause musicale. Eza Yasuke et son titre Mon Ciel. 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
1: Moi, j'avais pas vu.
2: Et vous êtes toujours sur micro-rebelle 99.6 FM. Merci de nous écouter aujourd'hui. On va maintenant passer par une petite chronique écologique que j'ai écrite tout à l'heure. Elsa, moi j'ai une question à te poser. Sans compter les pôles, combien y a-t-il de continents ?
1: Bah, je dirais 5.
2: On peut dire ça, oui. Plutôt 6 du coup, parce que l'Amérique se divise en deux.
1: Ah, oui.
2: Mais
1: moi,
2: en réalité.
1: Le continent américain pour compter les 3.
2: Oui, bah, en général, c'est ça. Après, il y en a qui font 2, justement, encore Amérique du Sud et Amérique du Nord. Sauf qu'en réalité, bah, il y en a, du coup, 6 en comptant les deux Amériques, il y en a 7. Qui a été découvert récemment. Alors, bien sûr, c'est en rapport avec l'écologie, donc c'est pas un continent comme on peut le penser. C'est un continent de plastique, parce que du coup, il y a l'Amérique du Nord, l'Amérique du Sud, l'Asie, l'Europe, l'Afrique, l'Océanie, mais également le vortex de déchets du Pacifique Nord. Il a été découvert en 1997 par un navire qui passait par là pour la pêche, si je me souviens bien. Et tu sais tout autant que moi que la majorité des déchets que nous produisons ne sont pas toujours recyclés. Ils doivent bien atterrir quelque part. Et justement, ils atterrissent dans ce continent. Il faut savoir que la taille de ce continent est de 1 600 000 km², ce qui est équivalent à 3 fois la taille de la France. De plus, ils s'entassent sur 30 mètres de profondeur dans l'eau et pèsent un total de

0: 80 000 tonnes. Publié le 20 mai dans la revue One Earth et repris par Reporter, des études ont été faites récemment, donc environ 5000 enquêtes qui ont été faites sur les déchets de la zone côtière. Cette enquête couvre les 6 continents et 112 pays, soit une zone représentant 86% de la population mondiale. Les 3 types de déchets les plus abondants dans 93% des pays sont les emballages alimentaires en plastique, les bouchons et les couvercles ainsi que les bouteilles en plastique. Pour ceux qui se retrouvent dans le 7e continent, ils proviennent à 80% de la terre, donc c'est-à-dire jetés dans les fleuves ou les rivières, ramenés par les tsunamis ou emportés par le vent, et 20% sont jetés directement depuis les bateaux. Selon Greenly, ce sont 232 échantillons qui ont été étudiés et les principaux pays fautifs sont, par ordre de croissance, le Japon, la Chine, la Corée du Sud, les États-Unis, Taïwan et le Canada. Il faut savoir que parmi du coup ces 6 pays, il y en a 3 qui sont déjà responsables de 3 quarts de ce continent, donc le Japon, la Chine et la Corée du Sud, qui représentent du coup 3 quarts de ces 90% de déchets. Et la question que l'on peut se poser est pourquoi ces déchets sont-ils regroupés dans le Pacifique? Et bien, figurez-vous que c'est à cause des gyres, donc les gyres, G-Y-R-E-S, ce sont les vortex marins, donc c'est-à-dire les courants qui sont créés par les vents et les courants d'eau marine, donc eau chaude et eau froide. Et pourquoi cela a-t-il été découvert en 1997 par un bateau et non pas par les satellites, parce qu'il y en avait déjà à cette époque-là? Parce que les satellites photographient la Terre et les mers, mais le problème c'est que le plastique se désagrège en fines particules, donc c'est-à-dire que cela devient invisible depuis l'espace, mais uniquement par bateau une fois arrivé dans la zone. Quel impact cela a-t-il? Déjà, ça détruit l'écosystème terrestre global, car les espèces qui se retrouvent proches de ce continent de plastique l'ingèrent en grande quantité et meurent d'intoxication à cause notamment des produits chimiques qui sont présents dans ce plastique. Mais cela n'est pas tout, car il permet aussi le développement de beaucoup d'espèces invasives, notamment que l'on appelle les neustons, donc tels que les cnidaires, les algues ou les mollusques. Et pour finir, cela se retrouve aussi dans nos assiettes, donc les microplastiques devenant beaucoup trop présents, ils sont à la fin ingérés par les gros prédateurs, comme nous mangeons souvent les gros poissons, au final c'est nous qui récupérons ce que l'on sème. Donc y a-t-il une solution? C'est très compliqué de le dire, car le tri seul à la maison ne permet pas forcément de gérer ce problème, car ce continent de plastique restera toujours présent. Ce qu'il faudrait faire, c'est éliminer totalement le plastique de notre vie quotidienne. Et à quoi bon utiliser du plastique par exemple pour protéger nos fruits qui possèdent déjà une peau qui les protège naturellement? C'est un peu de la surconsommation. Si vous voulez en savoir plus, je vous invite à vous renseigner de votre côté, notamment sur le site greenly.earth.
1: Ouais, en fait, une des solutions, ce serait déjà d'en produire moins, peut-être. Alors, parce que c'est par le pétrole qu'on produit du plastique. Comme tu le dis, en fait, on en utilise à plein de niveaux. Il y a peut-être des choses qu'on pourrait faire autrement, quoi.
0: Déjà, oui, en produire moins, en consommer moins. Peut-être penser des petites choses au quotidien, toutes bêtes, mais je sais qu'un aspect financier, c'est un peu compliqué ou autre, mais penser à aller chercher ses fruits et légumes soi-même, pas forcément aller dans un magasin et chercher en barquette plastique, ou même prendre des choses qui sont écologiques, éco-responsables avec leur emballage ou autre. Tout ça, acheter une gourde, c'est quelque chose de tout bête, mais une fois que vous remplissez une fois votre gourde, c'est une bouteille de plastique sauvée, quoi. Donc, faut penser à la nature et aussi penser à nous aussi indirectement, du coup, pour la suite. Donc, après cette nouvelle pas très réjouissante, on va peut-être se remonter le moral avec une autre musique. Qu'est-ce que t'en penses?
1: Ouais, je suis tout à fait d'accord. On aime ça, Micro Rebelle. La bonne musique.
0: La bonne musique. Donc, je vais vous présenter Softcore de The Neighborhood, toujours sur Micro Rebelle 99.6. Ça fait merci de nous écouter.

0: Et c'était Softcore de The Neighborhood. On va dès maintenant passer à l'instant agenda. Le vendredi 22 mai 2026 à 19h et le samedi 23 mai 2026 à 18h, c'est le théâtre Paysage. Spectacle en déambulation avec des stations assises en friche avec la compagnie Lumière d'août, Alexandre Kuchiewski et Culture Commune. Comment saisir ce qui a disparu ici? Que nous disent aujourd'hui ces friches fantômes de la révolution industrielle? Comment faire théâtre de ces points d'aboutissement occidentaux? Sur le carreau de mine, le silence résonne autrement. L'échevalement immobile semble encore veiller sur une activité disparue. En parcourant ces friches industrielles, une sensation s'impose, presque palpable. Pardon. Ici, la vie battait son plein. Des hommes, des femmes, des gestes, du bruit, de la sueur. Ici, on travaillait, on vivait, on partageait. Et si ces lieux pouvaient encore parler? Après plusieurs résidences sur la base du 11-19, Alexandre Kuchiewski revient chez Culture Commune pour présenter sa nouvelle création En Friche. Voici le topo. Trois personnages s'y retrouvent pour imaginer un futur possible sur l'ancien site minier de Losangoël. Polisson, ancien ouvrier, habite clandestinement sur le site. Il revient là où tout a commencé pour lui. Au fil de ses balades secrètes, il croise Anna Kohana, prénom donné en hommage à Anna Kohana, poétesse et guerrière haïtienne du 15e siècle, qui investit les lieux pour y inscrire des messages militants. À leur côté, Mathilde Esterel, chargée de mission culture à l'UNESCO, est mandatée pour penser à la requalification du site. Trois visions, trois trajectoires et une même question, que faire de cet héritage? Ensemble, ils esquissent les contours d'un futur possible. Comment sera ce lieu en 2050? Entre mémoire à préserver, désir d'avenir et contraintes bien réelles, leur rencontre donne naissance à une histoire commune, sensible et engagée.
1: Samedi 23 mai de 18h à minuit, c'est la nuit des musées au Louvre-Lens. À l'occasion de la nuit européenne des musées, le samedi 23 mai et dans le cadre de l'exposition « Par-delà les mille et une nuits, histoire des orientalismes », le Louvre-Lens dévoile « Mille et une nuits des musées ». Une programmation nocturne et festive où ateliers, visites guidées et DJ set invitent le public à danser, écouter, rêver, se métamorphoser et créer. L'accès au musée et aux activités proposées pendant la nuit des musées est libre et gratuit à partir de 18h et jusqu'à la fermeture du musée à minuit. Les ateliers et visites, accessibles sur inscription, sur place le jour même, prennent fin à 22h. La visite des galeries d'exposition est possible pendant le DJ set. L'espace de restauration de la pause du cerisier et la librairie boutique seront ouverts toute la soirée. Retrouvez l'ensemble du programme sur le site louvrelens.fr.
0: Et le dimanche 24 mai 2026, c'est la Pride de Lens. Cet événement est un moment fort de visibilité, de fête et de lutte pour les droits des personnes LGBTI+. Le lieu, c'est à la place Jean Jaurès de Lens. Les horaires du village associatif sont 11h à 20h.
1: Mardi 26 mai, c'est la kermesse de l'alimentation organisée par Vrac Hauts-de-France et WeChange dans le cadre du projet Miam. Ça se passe au centre d'accueil jeunesse CAJ de Ulu, au 145 rue Roger Salengro, de 16h30 à 18h30.
0: Le mercredi 27 mai de 15h à 19h, c'est la collecte des dons du sang à Avion, salle des fêtes Michel Dumoulin.
1: Mercredi 27 mai à 18h, introduction à l'histoire du sionisme à l'anamorphose à Lille. Le sionisme est sur toutes les bouches, qu'il soit le motif de la défense de l'État d'Israël ou la cause du malheur des Palestiniens palestiniennes. S'il ne s'agit pas ici de nuancer pour désactiver toute prise de parti, la réduction du signifiant sionisme, induite par la logique instrumentale, électoraliste et militante de la politique classique dans son ensemble, semble contribuer à rater sa cible. On propose ainsi de redonner un tant soit peu de consistance historique et idéale au sionisme et au débat interne qui le travaille, à partir de son émergence dans le contexte judéo-allemand de la période contemporaine d'avant-guerre. C'est donc mercredi 27 mai à 18h à l'Anamorphose, 48 rue du Lompeau, à Lille, métro FIV.
0: Et le mercredi 27 mai à 20h, c'est la projection des Secrets Toxiques au cinéma Le Méliès. Alors que la loi exige qu'aucun pesticide ne soit autorisé si son innocuité sur la santé ou l'environnement n'a pas été prouvée, comment est-il possible que des publications scientifiques les rendent responsables de cancers, de maladies respiratoires, de troubles cognitifs et autres maladies chroniques, ainsi que d'effets néfastes sur l'environnement comme la chute des populations d'insectes et l'appauvrissement des sols. La campagne Secret Toxique montre comment ce paradoxe s'explique par l'absence d'études sérieuses de toxicité avant leur mise sur le marché. À l'heure où la crise écologique appelle à un changement de modèle agricole, il est urgent de transformer en profondeur le système d'autorisation des pesticides pour réussir à faire advenir une agriculture saine pour les humains et l'environnement. Cela se trouve au cinéma Le Méliès, qui est un cinéma d'art et d'essai indépendant qui se trouve rue Traversière à Villeneuve-d'Ascq.
1: Calais La Sociale vous convie le mercredi 27 mai à 18h30 à la Maison d'Entraide et de Ressources, 3 rue de Croix, à une rencontre pour mieux comprendre le travail des photographes Vincent Jarousseau et Delphine Lefebvre. Pour l'occasion, la salle de conférence de la mer sera transformée en chambre noire. Les travaux de Vincent Jarousseau et Delphine Lefebvre y seront projetés, puis commentés par les photographes eux-mêmes. Une manière de prendre le temps de regarder les images, de comprendre comment elles se construisent, ce qu'elles racontent et ce qu'elles déplacent. Comment rendre compte par l'acte photographique d'un territoire, de son quotidien et de ses luttes? Pourquoi, face au flux des images, est-il nécessaire de redonner une place au temps de la photographie et à l'élaboration d'un récit? Comment la photographie peut-elle nous rendre sensibles aux dynamiques politiques qui traversent notre présent? Ce sont en effet des rencontres, notamment sur notre territoire, qui nourrissent le travail de ces deux photographes. Ça se passe donc mercredi 27 mai à 18h30 à la Maison d'Entraide et de Ressources, 3 rue de Croix, à Calais.
0: Le jeudi 28 mai, c'est la boutique du partage au Lag. L'ouverture est au public de 10h30 à 12h30 et reprend de 13h30 à 15h30. Il y aura la présence des bénévoles de 9h30 à 16h.
1: Et je précise juste que cette boutique de partage, c'est un lieu où on peut venir déposer et prendre des objets en bon état, vêtements, vaisselle, jouets. Voilà, et il n'y a aucune condition pour venir, c'est gratuit, ouvert à tout le monde et on n'a pas besoin de présenter des conditions de ressources.
0: Et pour la dernière date, on passe le vendredi 29 mai, donc du coup la cantine du Lag, c'est chaque dernier vendredi du mois, sauf en décembre de 12h à 13h30, c'est au 23 avenue Jean Jaurès à Liévin. Le soir, c'est à partir de 18h30 et jusqu'à 22h, il y a la soirée cabaret avec des artistes locaux. Au programme Frédéric Vézilier, auteur-compositeur-interprète, partagez avec vous le plaisir de chanter ensemble et d'écouter les musiciens et musiciennes à l'accordéon, la guitare et la flûte. Il paraît d'ailleurs que cela donne une furieuse envie de danser. Il paraît aussi que des amis du Lag nous prévoient quelques surprises, notamment du saxophone. Vous pouvez en faire tout autant si cela vous dit, avec ou sans instrument. Vous pouvez y aller seul ou avec des amis. Une auberge espagnole est prévue. Et c'est la fin de notre émission d'actualité pour aujourd'hui. 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C'est du coup la fin de cette émission d'actualité. Merci pour votre écoute. Retrouvez-nous tous les jours du lundi au vendredi à 8h, midi et 17h. On se quitte maintenant en musique avec Do I Like You Like That de Justin J et Eva. Merci de nous avoir écoutés sur Micro Rebelle et on vous souhaite une bonne continuation.

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0: Alerte majeure sur l'avenir de l'enseignement artistique dans les Hauts-de-France. C'est ainsi que ce collectif d'étudiants, étudiantes et personnel de l'ESA, École supérieure d'art Dunkerque-Tourcoing, interpelle le grand public face au désengagement de la ville de Dunkerque dans le financement de l'école. Pour évoquer cette situation, on a contacté par téléphone deux étudiantes en lutte.
1: Moi, je m'appelle Léonie. Je suis en quatrième année à l'ESA de Dunkerque et j'ai une pratique plutôt vidéo et animation 3D. Et voilà, je veux pas que l'école elle ferme, donc j'apporte mon soutien comme je peux.
2: Et moi, c'est Noémie. Je suis en deuxième année. Avant ça, j'ai fait une licence d'anglais, mais je suis venue à l'école parce que ma passion principale, c'est la peinture. Je fais aussi beaucoup d'éditions, de gravures, etc. Et voilà.
0: Avant de parler des menaces qui pèsent sur cette école, est-ce que vous pouvez nous présenter un petit peu cette école supérieure d'art de Dunkerque ? Qu'est-ce qu'on y fait et combien d'étudiants y étudient ?
1: Oui, alors c'est une école d'art public, donc on étudie plein de pratiques différentes. On a en première année, on a des cours assez cadrés, on a du choix entre du volume, du dessin, de la vidéo,
2: quoi d'autre ? Photo aussi.
1: Ouais, de la photo, plein de pratiques assez variées. Et plus on avance dans les années, plus on se dirige vers une pratique qui nous correspond le plus. Et donc il y a une licence en 3 ans et ensuite il y a un master en 5 ans. Et le master après nous permet d'être artiste ou de faire plein d'autres métiers différents, qu'ils soient dans la médiation, dans le milieu culturel, dans le théâtre, dans l'artisanat. Etc. Il y a environ 80 élèves et le nombre d'étudiants, je sais pas exactement. De professeurs, je sais pas exactement.
2: Il y a une dizaine, un peu moins de professeurs, environ.
0: Donc c'est situé à Dunkerque ? À quel endroit de Dunkerque, peut-être, pour indiquer à nos auditeurs auditrices ?
2: C'est vraiment à, je dirais, 10 minutes à pied de la place Jean de Barre, c'est dans le centre-ville.
1: Ouais, et c'est situé juste derrière le conservatoire de musique et de théâtre aussi.
0: Alors, l'existence même de cette école est menacée. Est-ce que vous pouvez nous expliquer un petit peu la situation et comment vous avez aussi appris cette situation ?
1: Oui, alors on sait qu'il y a 4 financements qui financent l'école. Donc il y a la mairie de Tourcoing, la mairie de Dunkerque, la DRAC qui représente l'État et des aides de la région. Et donc la mairie de Dunkerque a décidé de se retirer, ce qui fait qu'on n'a plus assez d'argent pour continuer à ouvrir l'école. Enfin, c'est menacé en tout cas.
2: Au début, il y avait pas mal de rumeurs qui circulaient parmi les étudiants, mais il n'y avait rien d'officiel. Donc on nous l'a annoncé un peu solennellement pour éteindre toutes ces rumeurs parce que ça commençait à partir en vrille. Tout le monde disait c'est fini l'école, voilà. Et du coup, l'administration de l'école a décidé de nous réunir pour que tout le monde soit au courant, que les choses soient claires et qu'on sache tout exactement comme ce qui se passe.
0: Quels sont les arguments de la ville de Dunkerque pour se désengager du financement de l'école en fait ?
1: L'argument principal, c'est que c'est normalement à l'État de financer les écoles supérieures pour les études, et donc ce ne serait pas du coup à la mairie de financer l'école, c'est à l'État de le faire, donc à la DRAC qui est dépendante du ministère de la Culture.
0: Alors j'imagine qu'il y a eu une rencontre, en plus il y avait aussi les élections municipales, alors est-ce qu'il y a pu y avoir un échange aussi avec la municipalité de Dunkerque ?
1: Nous en tant qu'étudiants on a rencontré l'élu de la culture qui est à la municipalité de Dunkerque lors d'un vernissage, on a pu échanger avec lui et il nous a confirmé que la mairie était de notre côté. Mais on n'en voit pas trop la couleur pour l'instant. Et après, je sais qu'il y a eu aussi une réunion avec des professeurs et des membres de l'administration qui ont eu un rendez-vous pareil avec l'élu de la culture à la mairie. Et je ne sais pas exactement ce qui en est ressorti, mais il y avait l'idée d'éventuellement nationaliser l'école pour voir si ça pouvait être une solution pour continuer à faire vivre l'école, ce qui n'est pas encore certain. Ou changer le format de subvention qui, si j'ai bien compris, est basé sur un format de PCC et d'essayer de trouver des solutions par rapport à ça. Mais pour l'instant, rien n'est certain. On cherche des pistes différentes pour essayer de trouver une solution.
0: suite de notre entretien avec Léonie et Noémie, deux étudiantes de l'École supérieure d'art de Dunkerque. Elles font partie du collectif ESA Dunkerque en lutte. Alors vous, les étudiants et étudiantes, vous êtes mobilisés, vous êtes aussi avec les profs, la direction, enfin, comment ça se passe un petit peu le collectif pour essayer de lutter contre la fermeture de l'école?
1: Ce qu'on fait régulièrement, c'est qu'on tient des assemblées générales. Des fois, c'est avec tout le monde, donc les professeurs, les étudiants, et des fois, c'est que entre étudiants pour essayer de que tout le monde se sente à sa place et puisse parler. Donc, on essaie d'en avoir assez régulièrement, une fois toutes les 2 semaines à peu près. Et aussi, dès qu'on a l'occasion, quand il y a des vernissages d'expositions ou d'autres événements auxquels on pourrait nous participer, on y va à plusieurs en tant qu'étudiant, on a sérigraphié des t-shirts et on montre qu'on est là par notre présence. Et quand il y a des gens qui nous posent des questions, on vient leur répondre, expliquer un peu notre situation, montrer qu'on est là, qu'on veut continuer que l'école elle vive. Et voilà, on fait des différentes manifestations plus ou moins silencieuses pour l'instant. Et on a participé aussi il y avait une manifestation le 1er mai et du coup on était là aussi avec une banderole pour montrer qu'on était là et que voilà quoi, on soutient la cause et qu'on a besoin d'aide et etc.
0: Alors ce qu'il faut dire c'est que votre école n'est pas la première à être concernée puisque il y a des écoles d'art ont déjà fermé par le passé, notamment dans la région, on peut citer Valenciennes en 2025 si je dis pas de bêtises et Arras en 2008. Il y a un problème général de financement des écoles d'art en France.
1: Je ne sais pas s'il y a un problème exactement, mais oui, il y a l'école de Valenciennes qui a fermé donc l'année dernière, et on sait qu'il y a deux écoles aussi qui sont menacées. Je pense que c'est surtout parce que c'est des écoles publiques, et comme la nôtre c'est une petite école qui n'est pas nationale, du coup c'est assez facile de la fermer parce qu'on n'est pas très pas forcément au courant que ces écoles-là existent, pas forcément au courant de ce qui se passe dedans et de à quoi elles forment. Oui, les écoles d'art sont en danger, et c'est assez récurrent comme problème.
0: Ce qu'il faut dire aussi, c'est que vous êtes lié à l'école d'art de Tourcoing, hein, parce que c'est l'école d'art Dunkerque-Tourcoing, en gros. Donc si Dunkerque, si la ville de Dunkerque enlève son financement, ça pourrait aussi avoir des impacts sur Tourcoing. Est-ce que vous pouvez nous expliquer un petit peu?
1: Donc oui, c'est vrai que l'école, c'est l'école de Dunkerque-Tourcoing, elle est en deux sites. Nous, on est sur le site de Dunkerque et il y a le site de Tourcoing. Et donc, si notre site ferme, oui, l'école de Tourcoing pourrait être en danger. On n'a pas énormément d'informations là-dessus pour l'instant, mais c'est clair que les étudiants de Tourcoing seraient aussi menacés. Et dans tous les cas, c'est l'école qui est attaquée, donc que ce soit le site de Dunkerque ou le site de Tourcoing, c'est toute l'école qui peut fermer et du coup il y aurait plus d'écoles d'art public dans le nord et dans les Hauts-de-France, puisque après il y a l'école de Cambrai, mais c'est une école plus de design, il y a l'école de Beauvais, mais c'est une prépa, il y a l'école pareil de Calais, pareil, c'est juste une classe préparatoire, et je crois que c'est à peu près tout. Il y a l'école de Reims, mais pareil, c'est du design. Donc c'est un peu différent à chaque fois. Et il n'y a pas l'équivalent de nos écoles en école privée.
0: Autre menace, c'est sur l'environnement proche, c'est-à-dire les partenaires de l'école. Bon, on peut citer le FRAC, il y a aussi les ateliers Fructose à Dunkerque, le LAC et d'autres partenaires institutionnels qui vivent aussi grâce à la présence d'étudiants qui sont très présents dans ces structures qui aident et qui participent aux différents projets.
1: Je sais qu'en tant qu'étudiant, en tout cas, on va souvent, on peut aller faire des stages, faire du bénévolat dans ces structures-là qui sont assez importantes pour nous en tant qu'étudiant. Après, au niveau du soutien, je suis pas très au courant. En tout cas, on s'est montré au FRAC avec nos t-shirts pour montrer notre problème. Et il me semble qu'ils nous ont accordé leur soutien.
2: Dans tous les cas aussi, le fait est que la plupart des gens qui y travaillent sont issus de l'école de Dunkerque. Donc, c'est quand même important que des gens soient formés sur place. Si c'est la fin de l'ESA, ça peut aussi entraîner la fin de toutes ces infrastructures qui ont quand même besoin d'employés et de gens qui travaillent pour eux, quoi.
0: Alors peut-être pour terminer, si les auditeurs auditrices veulent vous aider, vous soutenir, est-ce qu'il y a des moyens pour il et elle?
1: Oui, il y a des moyens. On a des réseaux sociaux sur lesquels on peut nous suivre. Je sais que sur Instagram, par exemple, on a un compte fait que par les étudiants qui s'appelle esa.deka.en.lutte. Et on a aussi un syndicat qui a été fait par certaines de nos professeureuses à l'école, qui est la Cénéade de Dunkerque-Tourcoing.
2: Et dans tous les cas, le principal, c'est de faire passer le mot, mettre tout le monde au courant et s'indigner de cette situation anormale.
0: Noémie et Léonie, étudiantes à Dunkerque à l'ESA, École supérieure d'art, l'ESA de Dunkerque coincée pour son financement au milieu d'une partie de ping-pong entre la mairie de Dunkerque et l'État, chacun se renvoyant la balle. Affaire à suivre. Ce sujet a été réalisé par Nico de Radio PFM.
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0: La deuxième édition du Salon du Livre LGBTI+, qui s'est déroulée les 18 et 19 avril à l'Hôtel de Guine d'Arras, offre une visibilité à la littérature lesbienne, gay, bisexuelle, transgenre, queer et féministe. Plus de représentation pour les personnes queer et une meilleure accessibilité aux livres traitant des sujets qui les concernent, qui sont les maîtres mots de ce Salon du Livre. Pendant 2 jours, des autrices, auteurs, éditrices, éditeurs, illustratrices, illustrateurs ont rencontré le public et ont pu échanger autour de la littérature LGBTI+. Des ateliers de sensibilisation ont été également proposés et des animations ainsi que des expos. Pour en savoir plus, retour sur cet événement en compagnie du président de l'association organisatrice Fierté Pas-de-Calais, d'un bénévole et d'un stagiaire qui nous expriment leurs différents rôles au sein de cette association et on abordera également le contexte politique en vue des élections présidentielles de 2027.
1: James Caron, je suis le président de Fierté Pas-de-Calais.
2: Moi, c'est Hamoud Kaïs et je suis un des bénévoles.
3: Moi, je suis Quentin et je suis stagiaire à Fierté Pas-de-Calais.
0: Donc, vos rôles dans cette opération qui a lieu là, à l'hôtel de Guine pour ce salon du livre.
1: Moi, je m'occupe de tout ce qui est relationnel avec les différents partenaires et représentants de l'administration, la mairie, le département, et je coordonne aussi les équipes de bénévoles et puis du bon déroulement du salon.
0: Et justement, comment ça se passe?
1: Pour l'instant, ça se passe super bien. Les auteurs et autrices ont l'air super contents, les gens, les visiteurs aussi. Donc nous sommes ravis aussi.
2: Alors moi, je suis bénévole. Je suis là pour aider parce que c'est un univers que j'aime beaucoup et que je soutiens, surtout Fierté Pas-de-Calais. Et alors moi, en tant que bénévole, je suis surtout mis au niveau de l'entrée et de l'animation pour donner vie justement à cet endroit, à cet univers.
0: Et tu peux nous dire un petit peu donc qu'est-ce qui va se passer tout au long de cette journée?
2: Alors déjà aujourd'hui, il va y avoir des quiz, il va y avoir des activités d'écriture. Là-haut par exemple, on a aussi une activité de dessin pour que tout le monde mette la main à la pâte entre guillemets. Il y aura aussi des tables rondes et ce soir il y aura même un show de drag pour justement inaugurer et montrer toutes les couleurs qu'offre un salon du livre, surtout le nôtre, le premier de la région.
0: Toi, en tant que stagiaire, du coup, c'est ta première expérience ou tu as déjà participé
3: Pour Fierté Pas-de-Calais, oui, c'est ma première expérience. C'est la première fois que je travaille avec eux. Je cherchais un stage dans l'événementiel et je suis tombé pile au bon moment. Donc parfait. Et du coup, pour le salon du livre, j'ai organisé une activité, une chasse au trésor qui se déroulera tout le long du salon, qui se fait avec les expositions, les auteurs, toutes ces choses-là. Mais tout le long du salon du livre, je m'occupe de l'accueil. J'aide quand il faut aider, quand on m'appelle, je viens. Je fais un peu de tout.
0: Et tu peux nous en dire un peu plus sur cette chasse au trésor, sans tout dévoiler
3: Cette chasse au trésor, je l'ai faite pour qu'elle soit assez familiale, que certaines réponses viennent de nous-mêmes, mais aussi pour que d'autres réponses se fassent en cherchant dans les différentes expositions ou en posant des questions aux personnes qui sont dans le salon. Comme ça, en fait, les questions, elles se basent essentiellement sur la communauté LGBT, du coup. Ce qu'elle représente, son histoire et ses valeurs. Et on a même un petit mot croisé.
0: C'est-à-dire un mot croisé?
3: On a un petit mot croisé avec des mots-clés de la communauté LGBT, comme le mot fierté, le mot trans, le mot queer, le mot allié, tout ça.
0: Il y a eu les élections municipales, on sait que vous êtes soutenus par la mairie. Il y aura les élections présidentielles très prochainement, et on ne sait pas trop comment ça va se passer, votre point de vue là-dessus, en tant que président par exemple.
1: Alors, c'est vrai que c'est un peu, on part vers l'inconnu. Comme je l'avais annoncé lors de mon discours d'inauguration du salon, les extrêmes montent en puissance un peu partout. Les subventions des associations diminuent drastiquement. C'est pour ça qu'on est là pour lutter. La marche des fiertés que nous organisons le 13 juin, notamment portent sur le sujet des élections à venir. C'est d'où le slogan qu'on a choisi, des mairies à l'Élysée. C'est pour montrer que, de toute façon, chaque élection est reliée et que là, les résultats des de ce qu'on a vu pour les mairies, c'est assez catastrophique, notamment pour...
4: Dans le bassin minier, surtout. Hein.
1: Oui, le bassin minier qui est tombé, Liévin qui est tombé aux mains des extrêmes. Et on voit déjà les effets. Il y a notamment ce ciné-débat à Arnoux qui avait été annulé parce que, justement, le maire n'a pas aimé que l'intervenant soit opposé à ses idées. Ça reflète un petit peu ce qui risque d'arriver de 2027 si on ne se mobilise pas et que les choses ne bougent pas.
4: Toi, en tant que bénévole?
2: Alors moi, si je devais dire quelque chose, en tant qu'écrivain et bénévole, c'est...
4: Ah oui, parce que tu écris aussi, il faudra que tu nous dises. Ouais.
2: Oui, j'écris aussi. Alors si je devais dire quelque chose, c'est l'ombre, même si elle peut être le plus forte possible, la lumière le sera tout autant. Parce que sans l'un, il n'y a pas l'autre. Alors plus l'ombre sera forte, plus nous, on sera là. C'est tout.
4: Et donc tu me disais que tu étais écrivain, donc tu peux nous raconter un petit peu ce que tu écris, en résumé.
2: Alors en résumé, ce que j'écris, c'est surtout, on va dire, de la poésie, mais beaucoup très psychologique. C'est-à-dire que j'aime beaucoup la lucidité, j'aime beaucoup l'introspection. Alors moi, j'écris pour m'aider, mais pour aussi aider les autres, parce que nous sommes tous liés, nous avons tous le même schéma de vie, donc ça peut aider tout le monde, voilà. Autant l'enfant que l'adulte.
4: Et alors toi, du coup, en tant que stagiaire, je te pose la même question.
3: Pour les présidentielles, c'est vrai que j'ai un peu peur de la montée de l'extrême droite actuellement, un peu comme du coup tout le monde ici, mais aussi de la montée du fascisme qui actuellement se normalise, en fait, j'ai l'impression. J'ai l'impression que, comme la marche pour tous, tout le monde trouve ça normal, et alors que non, c'est pas normal. C'est pas normal d'enlever des droits à des personnes juste parce qu'elles sont entre guillemets différentes. Et au niveau de la culture, moi qui est très tourné vers la culture avec mes études d'art du spectacle, je vois que nous en tant qu'artistes, que compagnie de théâtre, tout ça, on manque aussi de subventions. Ça, c'est un truc qui se fait actuellement et qui a commencé déjà l'année dernière. Mais si l'extrême droite arrive au pouvoir, ça sera encore pire et la culture mourra en France et on perdra tout, quoi.
4: C'est un peu pessimiste quand même, hein.
3: Oui, je suis très pessimiste, mais il faut dire les termes car il faut les dire, car on a peur et nous on veut garder nos emplois, on veut faire ce qu'on aime et on veut aimer.
1: Sur le point politique, je voulais dire que 2027, c'est demain en vrai, donc c'est aujourd'hui qu'il faut commencer à se mobiliser pour faire changer les choses. Et on peut dire que la France, qu'on exagère peut-être un petit peu, mais il suffit juste de regarder aux États-Unis qui sont un peu le reflet de la marche à suivre dans le monde et les droits reculent chaque jour. Il n'y a pas une journée où il n'y a pas un droit qui est retiré à une personne de la communauté. Donc il est important de se mobiliser et de faire que ça n'arrive pas en France. Donc, et je tenais aussi, pour finir, à remercier tous nos partenaires pour leur soutien, notamment la commune d'Arras, qui est très présente dans nos actions, qui nous soutient de près ou de loin, et notamment aux élus qui font toujours les efforts d'être présents pour nous soutenir. Voilà, donc je tenais à remercier et à remercier tous les bénévoles pour leur présence ce week-end et leur aide dans la préparation de ce salon, sans qui cela n'aurait pas été possible.
4: Donc on peut se donner rendez-vous l'année prochaine pour un nouveau salon ?
1: Oui, nous on compte bien continuer nos efforts et faire grandir ce salon, donc oui, on vous donne rendez-vous en 2027.
0: Interview réalisée par Boris Guyot pour Radio PFM lors de la deuxième édition du Salon du Livre LGBTI+, qui s'est déroulé les 18 et 19 avril à l'hôtel de Guine d'Arras. On était en compagnie du président de l'association Fierté Pas-de-Calais, d'un bénévole et d'un stagiaire qui organisait cet événement.
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Retour sur une expo photo qui a eu lieu au Vedama à Arras et qui se déroule jusqu'au 9 juin 2026. Le collectif Incarna expose 8 photographes passionnés. Et pour en savoir plus, rencontre avec Patrick Devresse, l'un des photographes et cofondateurs de ce collectif. On évoque avec lui la genèse de Incarna et la thématique abordée lors de cette expo. Et on reviendra sur son travail en tant que photographe pour saisir l'instant T au moment de la prise de vue.

0: Patrick Devresse, bonsoir.
1: Bonsoir.
0: Donc on est là ici au cœur du Védamin avec cette nouvelle antenne de l'Office culturel pour une exposition de 8 artistes, si je ne me trompe pas, du collectif Incarna. Alors d'abord, pour les auditrices et auditeurs, tu peux nous rappeler un petit peu ce que c'est Incarna.
1: Alors le collectif Incarna est un rassemblement de 8 photographes qui ont choisi de travailler ensemble, hein, et de faire des propositions si possible novatrices dans l'ensemble de ces projets.
0: Alors donc, il y a pas mal de choses très différentes, notamment, tu peux nous expliquer un petit peu, en résumé, hein, on va dire, les thèmes qui ont été abordés sur cette expo photo.
1: Alors le thème général, c'était Arras, c'est-à-dire Arras, il y a énormément de photographies qui sont faites à Arras tous les jours et à longueur d'année. On voit les gens qui passent leur temps photographier, et nous on avait voulu relever un défi, c'est-à-dire de réaliser notre exposition d'Arras, mais avec des photos qui soient, je dirais, absolument pas prises comme les autres. Et donc chacun a choisi un sujet particulier, et on a tiré une dizaine de photographies qui sont présentées tous ensemble, et il va sans dire que quand on va de photographe à photographe, les sujets sont différents, les couleurs sont différentes, les accrochages sont différents, et pour nous c'est vraiment une image de marque.
0: Et le système aussi, parce que est-ce que c'est que de l'argentique ou est-ce qu'il y a aussi du numérique?
1: Alors c'est que du numérique. Pratiquement, c'est que du... même pas pratiquement, c'est sûrement que du numérique pour l'instant. Par contre, on a montré sur des tables des travaux qui étaient à l'époque en argentique. Ce qui permet de faire un peu la liaison entre les deux et de voir les différences.
0: On peut se rapprocher peut-être des portraits, là, parce que en as parlé tout à l'heure, lors de la petite conférence, et ces portraits de... Voilà, qui ont été réalisés à Gambetta Carnot, si je ne me trompe pas.
1: Oui, c'est à Gambetta Carnot, c'est au sein de la leur salle de classe. Ce sont des élèves qui font des études, notamment d'art plastique, hein, qui ont été choisis pour faire partie de cette classe, qui est aussi une classe expérimentale, et une classe qui est dans les arts plastiques en permanence, avec des artistes qui viennent faire une résidence, c'est-à-dire rester un certain temps et travailler avec eux, et en même temps proposer de leurs œuvres en même temps.
0: Comment ça se passe quand vous les abordez en disant « voilà, je vais prendre une photo », est-ce qu'ils sont stressés? Est-ce qu'ils prennent la pose directement ou pas?
1: Alors c'est tout le secret du portrait, qui est vraiment un art... un art à part dans la photographie, c'est-à-dire qu'il est beaucoup question de contact, de discuter beaucoup avec les modèles. Enfin, j'appelle ça des modèles, hein. Mais en réalité, ce sont des personnes ici, des étudiantes qui ont jamais eu l'occasion.

0: ont été photographiés sont satisfaits quand même de leurs photos.
1: Ben, j'espère.
0: On va se diriger, parce que on peut pas tout résumer. Il y a pas mal de choses, mais là, donc votre expo en noir et blanc toujours, avec une lumière assez, ça fait du bien en fait. On a l'impression qu'il y a plus de lumière sur les photos qu'en ville même.
1: Oui, c'est vrai, ça, ce que tu dis, ça fait du bien. C'est vrai que la lumière fait du bien. Et le noir est un peu plus glauque, quoi, on va dire.
0: Ouais, non, mais je trouve pas. Moi, je trouve qu'il est transcendant. Voilà,
1: oui,
0: ben, c'est mon avis.
1: Oui, il était complémentaire. Hein, pour qu'il y ait de la lumière, il faut qu'il y ait des ténèbres ou de l'obscurité avant. Quoi. Et donc, dans chaque image, il y a la lumière, bien sûr, qui est prédominante. Mais il y a aussi, en sous-jacent, des noirs qui peuvent être parfois inquiétants. Et c'était en hiver, le matin très tôt, quand le soleil se lève avec une violence. Et il y a vraiment qu'on ressent sur les photos. Et justement, en tirant les photos, parce que la photo, même numérique, il suffit pas d'appuyer sur le déclencheur. Après, il y a tout un travail à faire sur les logiciels pour l'exprimer exactement comme on a envie d'exprimer. Donc il y a eu beaucoup de travail sur chaque photo pour faire ressentir à la fois la profondeur des noirs et la brillance des lumières.
0: Mais c'est important aussi, du coup, ça prend du temps de pouvoir capter justement la bonne lumière. Ouais, je vais pas dire la bonne noirceur, mais pas loin, quoi.
1: Oui, il y a aussi une bonne noirceur, t'as raison. Et oui, ça prend du temps aussi, mais l'instant de la photo, je dirais que c'est un instant magique où quand on appuie, il y a tout ce qu'on a envie de dire et envie de faire, envie de montrer, se concrétise par le bruit du déclencheur. Après, c'est terminé, la photo est faite. Elle va donc apparaître comme un fichier qu'on affiche sur l'ordinateur. Et de ce fichier, il faut avoir une vision de ce qu'on peut en faire. Parce qu'on peut en faire des tas de choses différentes. Et ensuite, c'est un travail qui est répétitif, parce qu'il faut qu'on ressente la même ambiance dans chaque photo pour avoir une grande unité dans l'ensemble des images.
0: Alors, ce qui est intriguant aussi, c'est que quand je vois l'ensemble de vos photographies, il n'y a personne. Donc, est-ce que c'est exprès ou pas ?
1: Il n'y avait personne. Il y a une personne qui est là-bas.
0: Ah oui, c'est vrai.
1: On sent qu'elle va passer, donc elle va disparaître. Elle sort du noir et elle va rentrer dans le noir. Et c'est bien de temps en temps, je trouve, de montrer un monde où il n'y a personne. Parce qu'à l'origine, il n'y a personne, quoi.
0: Ça, surtout le matin, très tôt, en hiver.
1: Le matin, très tôt, ouais. Ouais. Ouais.
0: Et alors, du coup, moi, je me suis interrogé aussi. On va se présenter sur une photo avec ce sens interdit. Parce que c'est un peu bizarre, mais en même temps, moi, ça m'a fait rire.
1: Ah. Alors ça, ta réflexion, elle m'en inspire une autre, c'est-à-dire que j'ai l'habitude de dire que quand je fais une photographie et que je l'accroche au mur, je la livre aux gens. Et les gens en font ce qu'ils veulent. Moi, j'ai une interprétation, mais il y a autant d'interprétations possibles que de monde qui la regarde. Et la richesse d'une image, c'est aussi dans son nombre d'interprétations possibles.
0: Et elle a été prise où, cette photo ? Parce que je ne reconnais pas le lieu.
1: Oh, on est dans le coin de la cathédrale.
0: Ah oui.
1: Par derrière.
0: Okay. Hein. C'était un entretien réalisé par Boris Guyot pour Radio PFM. On était en compagnie de Patrick Devresse du collectif Incarna, situé à Arras, lors du vernissage de l'exposition de 8 photographes au Védamin et qui se déroule jusqu'au 9 juin, avec pour thème la ville d'Arras, mais vue sous un tout nouvel angle.
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2: Eh bien le bonjour tout le monde, vous écoutez La Tranche d'Actu diffusée du lundi au jeudi en direct à midi, puis rediffusée à 17h et le lendemain à 8h. Une émission pour parler d'actualité et informer sur les événements à venir dans le territoire. Pour cette émission du jeudi 21 mai, c'est Elsa et Ethan au micro. Bonjour Elsa.
3: Salut. Salut.
2: Et également un invité spécial, on lui dit bonjour aussi.
4: Bonjour.
3: Bonjour invité spécial.
2: On va te présenter juste après. Donc, bonjour à toutes et à tous. Nous avons le plaisir d'être avec vous pendant une heure sur Micro Rebelle 99.6 FM, la radio libre et solidaire, et sans publicité. Au programme de cette émission, un agenda. Il y aura également une chronique sur le réchauffement climatique, de la musique et une interview de l'artiste, du coup, donc l'invité mystère, du Gudus.
3: Et puis, si on a un peu de temps, peut-être je ferai une petite revue de presse aussi.
2: Pas de souci. Donc, pour celles et ceux qui nous écoutent en direct ou en rediffusion à 17h, nous sommes le 21 mai, le jour international du thé. Je ne sais pas quoi dire de plus, mais juste en écoutant Micro Rebelle, prenez une bonne tasse de thé, car en plus de faire plaisir à votre santé, bah, ça réchauffe aussi un peu le cœur. Et une deuxième nouvelle, étant donné qu'on est basé à Lens, il y a le Stade Bollard juste à côté, donc peut-être sûrement beaucoup de fans du RC Lens. Et sachez quelque chose, c'est que c'est sûrement un jour important pour vous, étant donné que ce n'est pas uniquement la journée internationale du thé, mais c'est également le jour de la création de la FIFA, qui a été créé le 21 mai 1904, donc la Fédération Internationale du Football Associatif. On va dès maintenant passer pour l'interview que Elsa a préparée, donc je te laisse la parole.
3: Eh bien oui, bonjour à toutes et tous. Effectivement, aujourd'hui nous avons le plaisir d'interviewer un artiste engagé dans les luttes sociales passées et présentes, et pour l'émancipation collective et internationale. C'est comme ça que je le définirais. Il se définit comme graphiste, affichiste et street artiste. Vous avez peut-être déjà vu ses illustrations à la une du journal L'Humanité, sur une affiche annonçant un festival ou sur une fresque murale. Je suis en compagnie de Dugudus. Bonjour à toi et merci de t'exprimer à notre micro.
5: Salut et merci de me recevoir.
3: Alors, tu étais hier à l'espace culturel La Gare de Méricourt, puisque tout au long du mois de mai se tient une exposition de tes œuvres. Donc, les personnes qui souhaitent te découvrir peuvent aller à l'espace culturel La Gare. Et il me semble qu'aussi à l'espace en face, il y a une deuxième partie de tes œuvres qui sont proposées. Et donc hier, mercredi 20 mai, La Gare de Méricourt proposait deux temps de rencontre avec toi, à 17h pour un atelier de création d'affiches et à 19h pour un moment d'échange autour de ta pratique artistique et de tes réflexions sur les liens entre l'image et la politique. Alors peut-être tout d'abord, j'aurais envie de te demander comment ça s'est passé pour toi hier.
5: Bah, ça s'est super bien passé. Et puis pour moi, c'est un peu émouvant en fait, de venir dans le nord de la France parce qu'une partie de ma famille, du côté de mon père, vient de cette région. Et puis comme je te le disais tout à l'heure, en off du Gudus, mon pseudo vient du nord de la France. C'est un mot ch'ti apparemment. Du coup, voilà, c'est très touchant pour moi d'être présent ici et d'exposer à Méricourt en ce moment.
3: Alors, effectivement, comme on est à la radio, on ne peut pas voir tes œuvres, on ne peut pas voir tes créations. Est-ce que peut-être pour les auditeurs, auditrices qui nous écoutent, tu peux revenir sur ce que tu crées, quel type d'œuvre tu crées, et en parallèle de ça, les différentes techniques que tu utilises pour ça?
5: Ouais. Alors, comme tu le disais tout à l'heure, enfin, je suis un peu multifacette. En fait, ça dépend le support sur lequel tu vois mon travail. Pour certains, je vais être illustrateur parce que ça m'arrive d'illustrer des couvertures et faire de l'illustration de presse. Et puis, pour d'autres, je suis affichiste. C'est un mot qui a disparu, mais c'est le nom qu'on donnait aux gens qui faisaient des affiches auparavant. C'est un métier qui a un peu disparu, mais en fait, qui est toujours aussi nécessaire. Et c'est une manière de travailler l'image un peu différente, puisqu'elle... Elle crée un lien entre la typographie et l'image et le visuel. Et d'autant plus quand tu travailles un message politique, social, l'idée n'est pas de travailler l'esthétique, mais de travailler le fond plutôt que la forme. Même si c'est très important d'avoir une belle image pour rallier le plus de camarades et de gens qui seraient pas forcément sensibles à notre cause. Et puis pour terminer, oui, tu parlais de fresques, ça m'arrive aussi, tu vois, de déployer mon travail sur d'autres supports. Ça m'est arrivé d'aller dans un camp de réfugiés faire une fresque avec des réfugiés kurdes qui avaient fui et qui avaient combattu Daesh, de faire une fresque de 6 étages à Montreuil pour le service public, l'hôpital. Voilà, donc si tu veux, l'image reste la même et la démarche en fait est la même, mais le support est différent, c'est tout.
3: Il y a aussi la sérigraphie qui est présente dans ton travail. Comment tu la définirais et puis c'est quoi un peu les étapes de travail?
5: Ouais, effectivement, merci de le rappeler. C'est vrai que moi j'ai une pratique de la sérigraphie. Alors la sérigraphie, c'est pas une technique de création, c'est une technique de reproduction. Au même titre que la gravure par exemple, que la lithographie, etc. C'est vraiment une manière d'imprimer l'image. Les images de mai 68, pour ceux qui voient ce que c'est, les images étaient imprimées en sérigraphie. Donc c'est des images en une couleur généralement. Après on peut rajouter des couleurs. C'est compliqué de décrire cette technique-là, mais on va dire que ça se rapproche assez du stencil, du pochoir, sauf que c'est fait en atelier et il faut quand même avoir un peu d'espace pour pratiquer ça.
3: Donc c'est quand même l'idée, ouais, d'avoir une sorte de pochoir. Donc ton dessin, tu le crées à la base, il y a des découpes donc avec donc des trous dans un support, ouais. Et après tu viens appliquer une matière, soit peinture, soit...
5: C'est de la peinture, c'est de la peinture. Donc en fait, c'est des éditions qui sont limitées, on peut pas faire plus de 50-100 images. Et du coup, moi ça me permet d'avoir une réaction assez immédiate à l'actualité quand j'en ai envie, si tu veux, et quand je sens la nécessité de le faire, d'imprimer des images directement dans mon atelier et ensuite d'aller coller sur les murs, ou comme je peux le faire de manière assez régulière, d'aller directement sur manifestation avec des copains, des camarades, et imprimer des images au service du peuple qui vont être distribuées gratuitement et qui vont ensuite se retrouver dans des locaux syndicaux, dans des toilettes, dans des appartements, enfin un peu partout sur les murs, et diffuser les messages au maximum de cette manière-là.
3: Il me semble ce que tu avais fait lors des manifs contre la réforme des retraites.
5: Il y en a eu. Après, en fait, si tu veux, la sérigraphie, ça impose quand même des conditions techniques et climatiques un peu particulières, parce que forcément, imprimer dans la rue, s'il pleut, il pleut souvent, et notamment en hiver, il fait très froid, et du coup, bah, imprimer, les mains, ça prend cher, et puis l'encre aussi réagit d'une manière différente. Donc, on va dire que faut aussi s'adapter à toutes ces conditions-là, faut aussi s'adapter aussi aux forces de police, des fois. Bah oui, parce qu'il faut passer les cortèges de police avec tout le matos de sérigraphie, et des fois genre ils comprennent pas, ils pensent qu'on va leur jeter à la gueule, mais si on a envie de le faire, c'est pas la démarche. Donc il y a une petite stratégie à mettre en place, une petite orga en fait, hein. C'est moi ce que je définis comme l'artivisme, c'est une manière de concevoir l'art à plusieurs et dans une démarche d'action collective pour mettre en mettre en marche, en fait, mettre en mouvement les gens. Du coup, voilà, c'est pas uniquement créer une image, mais c'est créer tout un dispositif qui fait qu'on en arrive à cette image, et c'est de la pensée de la création, de l'impression jusqu'à la diffusion.
3: On l'entend dans ce que tu dis, hein, qu'il y a un engagement politique, en tout cas une couleur politique, voilà, dans les images que tu proposes. Peut-être on peut revenir un peu sur les sujets que tu abordes le plus souvent. Je me suis basée sur ce que j'ai vu sur ton site internet. Alors c'est non exhaustif, hein. Le point commun, c'est que c'est des causes qui veulent tendre vers une transformation de la société, vers une émancipation de toutes et tous. On peut citer peut-être comme thème récurrent Cuba, la Commune de Paris, le féminisme, l'antifascisme, le monde du travail, les luttes internationales comme à Gaza, en Palestine, au Kurdistan. Alors, on a bien compris que c'est des sujets de tous les jours qui t'animent, mais comment tu passes de ça, peut-être de cette révolte en toi, à justement la création. C'est-à-dire que on a cette vision, un peu cette vision de la société qu'on souhaiterait avoir. Il y a des luttes qu'on souhaite, auxquelles on souhaite participer. Toi, en tant qu'artiste, tu décides d'utiliser le médium de l'art. Mmh. Mais comment on passe, voilà, de cette analyse politique ensuite à la mise en œuvre?
5: Bah, moi, avant tout, avant d'être artiste, je suis militant politique, syndical. Du coup, bah, je participe à énormément de réunions, je suis sur le terrain, voilà. J'ai commencé comme ça, hein, avant d'être graphiste et de faire mes études. En même moment, si tu veux, je deviens militant politique. J'étais à la Jeunesse communiste, et c'est là où je découvre aussi l'intérêt des images et en fait l'intérêt de ce que j'apprenais à l'école. Le fait que bah il y a vraiment en fait une nécessité et un besoin de création d'images et d'images qui répondent aussi à des besoins militants, à nos luttes, qui puissent fédérer. Donc en fait j'ai vu très rapidement la nécessité de créer des images et des images d'espoir, belles, joyeuses, colorées si tu veux, qui permettent aussi à la gauche de lui redonner les couleurs et qui évitent en fait de baisser la tête ou d'utiliser des images qui soient chiante entre guillemets si tu veux. Enfin la politique c'est quand même quelque chose qui est difficile en fait pour rentrer en contact avec des gens et donner envie de s'y intéresser parce que le monde devient de plus en plus complexe. Du coup il faut, nous notre travail à gauche il est d'expliquer comment le monde fonctionne pour ensuite le transformer, donc on a ce double devoir quand face à nous si tu veux on a toute une internationale réactionnaire qui se met en place et qui va protéger, puisque c'est le dernier rempart du fascisme, c'est l'extrême droite, en fait surfer sur le capitalisme. Donc on a ce devoir aussi d'éducation populaire, et tu le disais tout à l'heure par rapport à mon travail sur l'histoire, c'est une des thématiques qui est chère à moi, parce que, enfin, comme disait Karl Marx, celui qui connaît pas son histoire est condamné à la revivre, il y a ce devoir en fait de rappeler comment en fait nos aïeux se sont battus, quels sont les droits qu'ils ont conquéris et quelle est notre histoire en fait, parce que on est un petit bout de cette histoire là et on a ce devoir en fait de continuer ce combat parce qu'il n'est pas terminé, bien au contraire. On va dire qu'il y a eu une révolution rouge qui a eu lieu au début du siècle, là on a une révolution verte qui est plus que nécessaire parce qu'elle s'attaque à la survie de notre planète et notre extinction, donc on a un devoir qui est vital pour notre survie et c'est un devoir idéologique et c'est un devoir de bien commun, voilà.
3: Très bien, c'est passionnant de t'écouter. On est toujours en compagnie de Dugudus, donc artiste engagé, comme on peut l'entendre. On continue cet entretien juste après une pause musicale, et c'est un choix de toi, Dugudus.
5: Oui.
3: Raoul Paz et le titre « Abanisation ».

0: Abanisation de Raoul Paz sur Micro Rebelle 99.6, la radio libre, solidaire et sans publicité. Nous sommes toujours en compagnie de Dugudus, artiste, on le disait tout à l'heure, graphiste, affichiste et street artiste. Je voudrais peut-être m'attarder sur ton travail d'affichiste. Je me suis renseignée un peu sur ton parcours. Et il semblerait que ton travail d'illustration s'inscrit dans l'histoire des affiches politiques. Est-ce que tu pourrais revenir sur cette histoire et pourquoi tu as été inspiré par ce mouvement-là?
1: Je vais essayer de la faire court parce que sinon on va s'y perdre, mais il faut quand même revenir à mai 68. On va dire un peu, c'est le peak time de l'affiche politique. C'est là où en fait on trouvait des affiches partout sur les murs. Et en fait, c'était le moyen de communication le plus efficace, quoi, parce que le plus direct possible. Et puis après, il y a un groupe qui est apparu, qui s'appelle Grapus, qui s'est formé en fait durant mai 68, qui est un groupe de jeunes étudiants et qui décide de reprendre en fait la communication politique et puis d'essayer de la professionnaliser entre guillemets. Donc c'est un groupe de gens qui travaillent pour le Parti communiste, pour la CGT, pour le Secours populaire. Et voilà, qui vont essayer de redonner un peu d'éclat à ces luttes-là. Et puis arrivent les années 80 à peu près, où les agences de communication, notamment de publicité, prennent ce marché et puis le professionnalisent, entre guillemets. C'est genre, il y a une manne financière à se faire. Chaque fois qu'il y a des élections, bah oui, effectivement, il y a de la thune. Mais en délaissant tout le côté artistique ou militant qu'il pouvait y avoir jusque-là, où c'était les artistes des sections, des fédérations qui réalisaient ce travail-là et qui avaient une approche forcément plus subjective, plus personnelle, plus poétique, et qui là, en fait, va rentrer dans des cadres de communication avec photos, avec typographie, on va dire. Il n'y a plus rien d'artistique, quoi. Donc, pendant des années, tout ce travail a été relégué à de la communication pure et simple, et les artistes ont petit à petit délaissé le champ de la communication. Et c'est surtout qu'en fait, ils ont délaissé le champ de la communication parce que les partis politiques et les syndicats se sont plus tournés vers eux. Et c'est là où en fait, je suis assez fier des fois de reconnecter avec des orgas qui en fait avaient complètement délaissé leur communication et qui en fait se rendent compte que ouais, il y a une vraie utilité parce que ça touche les gens. Faire les choses à la main, faire travailler un artiste, ça a du sens pour eux. Et puis voilà, en fait, j'ai l'impression, si tu veux, d'ouvrir des portes aussi, pas qu'à moi, aussi à mes camarades graphistes, illustrateurs, de me dire que tiens, si demain en fait là, comme je viens faire l'affiche du 1er mai, ça faisait des années que des artistes n'avaient pas créé une affiche du 1er pour la CGT. Du coup, ça a été un combat pour le faire. Ça a été aussi une forme d'éducation qui s'est mise en place sur le long terme. Tu vois, moi, je te disais tout à l'heure que je faisais partie des jeunesses communistes quand j'étais plus jeune. Tous ces gens-là qui m'ont entouré ont vu mon travail et la nécessité, en fait, de me faire travailler avec le temps. Et ces gens-là, ils ont été formés visuellement à un travail plastique. Et aujourd'hui, ils voient les bienfaits de ce... d'une communication plus artistique.
0: Est-ce que il y a aussi peut-être l'arrivée du numérique et de l'informatique qui fait que tout ce qui était fait à la main à une époque a été mis de côté pour faire des créations plus numériques?
1: Ouais, c'est certain, certain. Mais c'est pas que militant. Après, c'est effectivement, on le voit plus parce que c'est un milieu dans lequel il y a moins de fric, forcément. Hein, tout est militant, donc on va essayer de faire des économies. Et puis, on va dire le secrétaire de section va même lui-même faire ses tracts, va lui-même faire ses affiches parce que il y a pas de thunes. Donc en fait, au final, oui, quand les outils informatiques sont arrivés, on a essayé de bidouiller des trucs et on a vu qu'il y a eu une baisse de qualité dans le milieu de la communication, comme aujourd'hui arrive l'IA. C'est pour ça que il y a aussi ce que je pense, il y a le temps court et le temps long dans la communication. Aujourd'hui, on est obligé d'avoir une réaction par rapport à ce qui se passe. Je parle souvent d'images poubelles quand tu regardes sur les réseaux sociaux. Il y a des images, c'est une multitude d'images qui se créent à la seconde, quoi, et qui sont vulgaires, violentes, qui divisent et qui opposent les gens. Et c'est des images qui sont générées par la fachosphère la plupart du temps. Donc face à ça, il faut qu'on ait une réaction. Donc ça, c'est le temps court. Mais le temps long, c'est d'avoir une réflexion sur la communication et comment, en fait, on repense nos formes. Si on veut repenser nos idées, si on veut réinventer la société, il faut qu'on lui donne aussi un nouveau regard. Et à travers ça, les artistes peuvent porter une nouvelle vision des choses. En fait, c'est vraiment la définition même du travail de l'artiste. C'est repenser le monde, c'est le voir autrement et faire espérer les gens, en tout cas leur donner un autre point de vue.
0: Tu le disais en début d'interview, ça, c'est la continuité de ce que tu es en train de nous exprimer là, mais que ton travail il est surtout axé sur le fond, sur le contenu. Et cependant, en une image, c'est assez fort de faire passer un message avec juste une image, et tu y arrives très bien. Alors parfois il y a du texte, et parfois ça va être juste dans l'absurdité de ce que l'image montre, qu'on se rend compte de l'absurdité en fait de l'état du monde. Comment moi ça m'a fait penser, alors je sais que c'est pas du tout ça, mais à les images satiriques un peu à une certaine époque, qui arrivaient juste en une image, même parfois sans mots, à faire comprendre l'absurdité d'une situation. Comment, comment à partir d'un sujet, donc ça peut être Trump, ça peut être le fascisme, la montée de la xénophobie, comment tu t'empares de ce sujet et t'arrives à avoir une idée qui, en une image, va être percutante faire comprendre le message, parfois avec aussi de l'humour noir, peut-être, j'en sais rien, mais en tout cas, qui met le doigt sur l'absurdité de la situation.
1: C'est là où en fait mon travail se distingue, si tu veux, d'un simple illustrateur. C'est qu'en fait tout est basé sur la réflexion. C'est-à-dire des fois je passe plus de temps à réfléchir une image que qu'elle a créée. Et au final, des fois la réalisation, c'est quelque chose de simple, si tu veux, parce que le plus dur, c'est d'arriver à un synthétisme visuel. Et en ça, ça nécessite de se nourrir à travers des entretiens, des échanges. Tu vois, je suis pas tout seul en fait dans mon travail. Enfin, je suis tout seul derrière ma planche à dessin, mais au final, je rencontre des journalistes, je rencontre des sociologues, des historiens, qui m'aident aussi à penser, à concevoir mes images, parce qu'ils me nourrissent de ce travail-là. Et puis après, tu le définis très bien, parce que en fait, sur une affiche, on ne peut pas tout dire. Et c'est souvent ce que je reprends mes commanditaires, tu vois, parce qu'en fait, certains pensent que c'est une bande dessinée et qu'on va pouvoir combiner plein d'idées. Non, comme tu l'as très justement dit, une image, c'est une idée. Voilà. Et puis après, on peut mettre des contresens, on peut mettre des sens cachés, tu vois. On peut avoir des images cachées et puis des sens différents. Mais c'est un travail, si tu veux, de réflexion qui se fait sous forme de petits croquis. J'ai toujours avec moi un carnet à dessin sur lequel, en fait, je vais dérouler une idée jusqu'à épuisement et puis trouver, en fait, la manière la plus juste et la plus forte de la communiquer. Et c'est ça, c'est le travail le plus satisfaisant, parce que tu vois l'image se construire petit à petit, et des fois, tu sais pas trop où tu vas. Et puis, quand t'arrives, en fait, à la confrontation de deux idées, et c'est là où la magie s'opère, et tu te dis, ah tiens, elle est là l'idée, quoi. Voilà.
0: Merci pour ces explications. Effectivement, il y a beaucoup de tes œuvres qui sont épurées, je reprends ton mot. Il y en a quand même aussi qui ont beaucoup de détails. On parle beaucoup du fond, du contenu, mais ça demande quand même d'avoir d'être doué quand même en dessin. Enfin, je veux dire, t'as quand même ton style en termes de dessin. C'est quelque chose qui se travaille quand même, j'imagine.
1: Ouais, c'est quelque chose qui m'a toujours passionné, le dessin, qui est arrivé très jeune chez moi. Et puis, je suis quelqu'un de très un peu à l'ancienne sur ça, mais très académique en fait dans le dessin. Je pense qu'aujourd'hui, pour être un bon graphiste, faut savoir bien dessiner. Et j'ai le souci du détail, et quand je regarde un dessin qui est mal dessiné, tu vois, j'arrive pas à lire une BD quand je vois que le dessin est mal fait. Ce genre de truc, quoi. Mais j'aime ça. Faut pas être fainéant en fait quand on dessine. Faut aller jusqu'au bout, faut se reprendre, faut recommencer en fait des dizaines et des centaines de fois. Et des fois, ça tient un peu de choses, hein. C'est juste un trait qui va changer une expression, qui va changer un mouvement. Mais ce trait en fait va tout faire. Donc le synthétisme, on en parlait sur les affiches, c'est peut-être ce qu'il y a de plus dur En fait, c'est plus facile de noyer un dessin dans une masse de détails que d'arriver en fait à quelque chose de super efficace avec 2-3 traits, quoi. Et c'est ça qui nécessite le plus de travail en fait au final.
0: Ouais, c'est ce que tu disais, c'est que finalement, en termes de temps de travail, c'est beaucoup avant, quoi. C'est beaucoup avant comment l'imaginer. Ouais. Et puis après, une fois que tu l'as, bon, tu fais peut-être plusieurs essais, j'imagine. Mais,
1: oui, c'est ça. En fait, des fois, tu as une idée et je sais pas, ça peut être, on va dire, deux personnages, qu'importe la position. Et en fait, tu recadres, parce que ton idée, elle n'est pas, en fait, de voir... comment ils sont habillés, de voir leur position, de voir leur expression, mais tu regardes rien, par exemple, sur les mains, et là, t'as quelque chose de synthétique, parce qu'en fait, le reste, c'est pas intéressant. Nous, on veut se concentrer sur une idée. Donc, des fois, voilà, on arrive à une idée, puis en zoomant ou en mettant le focus sur tel ou tel point, t'arrives à dégager l'essence même de ce que tu veux dire. Et ça, en fait, je l'ai découvert aussi lors de mes études à La Havane, à Cuba, où eux, effectivement, dans les années 60-70, ils ont eu un espèce de synthétisme visuel qui était super percutant et super fort. Ils partaient, alors ils étaient à différents styles dans le graphisme cubain, mais moi, c'est celui qui m'a marqué, et notamment les affiches politiques, où il y a en deux, trois traits, si tu veux, quelque chose de très fort qui se passe. Eux, en Amérique latine, on parle de gritos en la pared, ça veut dire des cris sur les murs. Et je trouve que ça résonne très bien. C'est vraiment une affiche qui dégage une force telle que celle-ci. C'est un cri sur un mur.
0: Merci Dugudus pour ces explications. On comprend aussi que voilà, tes inspirations sont diverses, tu t'es nourri de pas mal de choses. On comprend aussi que ça vient du militantisme à la base, ton envie de dessiner. Tu l'évoquais aussi, il y a des commandes aussi parfois d'organisations, de festivals. Quel équilibre tu trouves là-dedans? Comment tu arrives à la fois... il faut se payer, c'est un travail. Accepter ou ne pas accepter ce qu'on te demande de faire. Et puis, à côté, avoir toujours du temps pour peut-être des projets plus personnels.
1: Ouais, le temps, c'est mon problème. C'est que je cours à travers... pour trouver du temps personnel, pour faire des choses qui sont... qui émanent vraiment de moi, de mes revendications, de mes frustrations, de mon agacement sur telle ou telle situation. Mais oui, faut vivre. Donc, il y a une grande partie de mon travail qui est un travail de commande, mais qui ne veut pas dire qu'il est déconnecté d'enjeux politiques ou sociaux, puisque la plupart du temps, c'est des gens aussi qui rentrent en connexion avec mes valeurs et qui se retrouvent à travers mes images et ce que je porte. Du coup, qui veulent associer aussi mon nom avec leur identité. Tu parlais de festivals, oui, ça va être des... Effectivement, j'ai travaillé pour des festivals, j'ai fait l'affiche de la fête de l'UMA en 2019, mais ça va être des municipalités, alors de moins en moins, parce que les municipalités de gauche perdent aussi par contrainte budgétaire, mais cette connexion qu'ils avaient avec les artistes et le graphisme d'auteur. C'était comme ça aussi, si tu veux, que les graphistes politiques arrivaient à vivre jusque dans les années 90, parce que les municipalités communistes avaient cette culture visuelle et cette démarche en fait de confier leur travail graphique à des artistes. Et puis après, il va y avoir des choses plus personnelles. Des fois, je réalise des images et puis je me dis, ça pourrait intéresser telle association. Ou des fois, c'est une organisation qui vient me voir et qui me dit, on a besoin de communiquer. Est-ce que tu aurais quelque chose à nous proposer? Et ça se fait comme ça. Et puis maintenant, avec Instagram, avec les réseaux sociaux, il suffit que je fasse une image pour qu'elle soit relayée aussi. Donc, je suis aussi... de cette manière-là, le propre diffuseur de mon travail. Et ça permet aussi de me détacher d'étiquettes politiques, syndicales, qui pourraient aussi...
0: T'enfermer ?
1: Ouais, m'enfermer, et puis freiner un certain public, tu vois. Mm-hmm. Moi, je veux que mes images, elles circulent le plus possible, et que les idées, elles appartiennent pas forcément à tel parti ou telle organisation syndicale. Il y a des idées qui sont transcendantes et qui peuvent justement bloquer des personnes à la diffusion de certaines images parce qu'elles portent un logo politique. Alors, moi, je me défends, si tu veux, d'être militant politique de telle organisation ou telle organisation. Et j'ai toujours assumé ça. Parce que je pense que c'est important aussi que les gens se retrouvent à travers un discours, un dialogue, et qu'il ne faut pas non plus se cacher derrière, tu vois. Quand je décide de travailler avec Mélenchon, avec Ruffin pour le Nouveau Front Populaire, je le fais et je signe, voilà, parce que je pense que c'est important de rattacher les gens à cette cause-là. Peut-être que d'autres vont me dire que j'ai tort, mais au moins, ça fait partie de ma démarche d'essayer de convaincre au maximum les gens, quoi.
0: Alors, tu évoquais tout à l'heure hein, ces impressions de sérigraphie le temps de manif. On disait aussi qu'hier, à l'espace culturel La Gare de Méricourt, tu as proposé un atelier. Il me semble que ça t'arrive de temps en temps d'avoir ces temps de transmission collective. Est-ce que tu aimes ça? Qu'est-ce que ça t'apporte? Qu'est-ce que ça apporte aussi aux personnes qui travaillent avec toi à ce moment-là?
1: Écoute, dans les deux sens. Enfin, après, j'espère que ça peut apporter aussi une autre vision à certaines manières et puis permettre de comprendre comment sont créées ces images et que de voir différemment l'image sur les murs et de la lire d'une autre manière. Aussi comprendre la technique de la sérigraphie. Parce que bon, on en a entendu parler, on sait ce que c'est, mais il y a plein de gens qui ne vont pas forcément dans un musée, qui ne savent pas ce que c'est, et du coup de pouvoir apprécier les images à leur juste valeur, je trouve que c'est important, donc j'essaye de transmettre ça. Et puis moi, en fait, ça me permet aussi de voir la résonance que peut avoir mon travail auprès du public, et c'est très important en fait pour un artiste, parce qu'on est souvent en fait enfermé dans notre atelier à créer sans trop voir la répercussion que ça peut avoir sur les gens. Et d'avoir des moments de discussion, de travail collectif, c'est aussi très fort parce que ça me nourrit et ça me permet de me dire que je fais pas ça pour rien aussi, quoi.
0: Pour les auditeurs et auditrices qui nous écoutent et qui sont intrigués, intéressés, curieux et curieuses de ton travail, du Gudus, il faut savoir qu'il y a donc une exposition de certaines de tes œuvres qui se tient à l'espace culturel La Gare de Méricourt jusque fin mai, début juin. Donc n'hésitez pas à y aller aux horaires d'ouverture, c'est gratuit. Pour les personnes qui sont un peu plus loin ou qui pourraient pas se déplacer, comment on peut découvrir ton travail, notamment, je pense, sur le web?
1: Déjà sur les réseaux sociaux, sur Instagram essentiellement, du Gudus, Facebook aussi, Twitter on évite, maintenant X. J'ai un site internet, j'ai un atelier à Paris, pour ceux qui viendraient passer un peu de temps à Paris, qui est à Belleville. Voilà, et puis c'est comme ça, dès que j'ai des actualités, je les partage aussi sur mes réseaux sociaux, quoi.
0: Je ne suis pas encore allée voir tes réseaux sociaux, mais en tout cas sur ton site, tu nous fais l'honneur de quand même nous montrer énormément de tes œuvres. Je ne sais pas si toutes y sont, mais en tout cas, on peut déjà vraiment bien se rendre compte de ce que tu fais.
1: Ouais, il y a une grande partie. Après, moi, je suis un boulimique du travail. Faire des images, c'est la manière dont je m'exprime le mieux. Donc j'arrête jamais, donc effectivement il y en a beaucoup, peut-être trop, il faudrait que je fasse une sélection, je sais pas, mais en tout cas ça permet de voir un gros panel de ce que je peux produire.
0: Merci beaucoup, est-ce que tu as quelque chose à ajouter avant qu'on se quitte, qu'on se dise au revoir?
1: Vous remercier, vous dire que c'est très important d'inviter des artistes, parce qu'on a besoin aussi d'avoir une discussion avec les gens et de faire connaître notre travail, et vraiment de reconnecter l'art à la politique, c'est essentiel, notamment par rapport à ce qui nous arrive dans votre région. Et puis le combat qu'on a à mener là cette année, il va être essentiel et déterminant, donc il va falloir qu'on soit solidaire, qu'on soit soudé, qu'on soit fort, créatif aussi. Donc venez nous voir, diffusez nos images, c'est très important.
0: Merci, bonne continuation à toi.
1: Merci beaucoup.
0: Vous êtes toujours à l'écoute de Micro Rebelle 99.6 dans l'émission d'actualité La Tranche d'Actu. On se retrouve juste après une deuxième pause musicale. Eza Yasuke et son titre Mon Ciel. 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
1: Moi, je n'avais pas vu.
2: Et vous êtes toujours sur micro-rebelle 99.6 FM. Merci de nous écouter aujourd'hui. On va maintenant passer par une petite chronique écologique que j'ai écrite tout à l'heure. Elsa, moi j'ai une question à te poser. Sans compter les pôles, combien y a-t-il de continents ?
1: Bah, je dirais 5.
2: On peut dire ça, oui. Plutôt 6 du coup, parce que l'Amérique se divise en deux.
1: Ah,
2: mais
1: oui. Moi,
2: en
1: je
2: réalité.
1: Dis le continent américain pour compter les 3.
2: Oui, en général, c'est ça. Après, il y en a qui font 2, justement, encore Amérique du Sud et Amérique du Nord. Sauf qu'en réalité, il y en a, du coup, 6 en comptant les deux Amériques, il y en a 7. Un qui a été découvert récemment. Alors, bien sûr, c'est en rapport avec l'écologie, donc c'est pas un continent comme on peut le penser. C'est un continent de plastique, parce que du coup, il y a l'Amérique du Nord, l'Amérique du Sud, l'Asie, l'Europe, l'Afrique, l'Océanie, mais également le vortex de déchets du Pacifique Nord. Il a été découvert en 1997 par un navire qui passait par là pour la pêche, si je me souviens bien. Et tu sais tout autant que moi que la majorité des déchets que nous produisons ne sont pas toujours recyclés. Ils doivent bien atterrir quelque part. Et justement, ils atterrissent dans ce continent. Il faut savoir que la taille de ce continent est de 1 600 000 km², ce qui est équivalent à 3 fois la taille de la France. De plus, ils s'entassent sur 30 mètres de profondeur dans l'eau et pèsent un total de 80 000 tonnes. Publié le 20 mai dans la revue One Earth et repris par Reporter, des études ont été faites récemment, donc environ 5000 enquêtes qui ont été faites sur les déchets de la zone côtière. Cette enquête couvre les 6 continents et 112 pays, soit une zone représentant 86% de la population mondiale. Les 3 types de déchets les plus abondants dans 93% des pays sont les emballages alimentaires en plastique, les bouchons et les couvercles ainsi que les bouteilles en plastique. Pour ceux qui se retrouvent dans le 7e continent, ils proviennent à 80% de la terre, donc c'est-à-dire jetés dans les fleuves ou les rivières, ramenés par les tsunamis ou emportés par le vent, et 20% sont jetés directement depuis les bateaux. Selon Greenleaf, ce sont 232 échantillons qui ont été étudiés et les principaux pays fautifs sont, par ordre de croissance, le Japon, la Chine, la Corée du Sud, les États-Unis, Taïwan et le Canada. Il faut savoir que parmi du coup ces 6 pays, il y en a 3 qui sont déjà responsables de 3/4 de ce continent. Donc le Japon, la Chine et la Corée du Sud, qui représentent du coup 3/4 de ces 90% de déchets. Et la question que l'on peut se poser est pourquoi ces déchets sont-ils regroupés dans le Pacifique ? Et bien, figurez-vous que c'est à cause des GIR, donc les GIR, G-Y-R-E-S, ce sont les vortex marins, donc c'est-à-dire les courants qui sont créés par les vents et les courants d'eau marine, donc eau chaude et eau froide. Et pourquoi cela a-t-il été découvert en 1997 par un bateau et non pas par les satellites, parce qu'il y en avait déjà à cette époque-là? Parce que les satellites photographient la Terre et les mers, mais le problème, c'est que le plastique se désagrège en fines particules, donc c'est-à-dire que cela devient invisible depuis l'espace, mais uniquement par bateau une fois arrivé dans la zone. Quel impact cela a-t-il? Déjà, ça détruit l'écosystème terrestre global, car les espèces qui se retrouvent proches de ce continent de plastique l'ingèrent en grande quantité et meurent d'intoxication à cause notamment des produits chimiques qui sont présents dans ce plastique. Mais cela n'est pas tout, car il permet aussi le développement de beaucoup d'espèces invasives, notamment que l'on appelle les neustons, donc tels que les cnidaires, les algues ou les mollusques. Et pour finir, cela se retrouve aussi dans nos assiettes, donc les microplastiques devenant beaucoup trop présents. Ils sont à la fin ingérés par les gros prédateurs, comme nous mangeons souvent les gros poissons, mais au final c'est nous qui récupérons ce que l'on sème. Donc y a-t-il une solution? C'est très compliqué de le dire, car le tri seul à la maison ne permet pas forcément de gérer ce problème, car ce continent de plastique restera toujours présent. Ce qu'il faudrait faire, c'est éliminer totalement le plastique de notre vie quotidienne. Et à quoi bon utiliser du plastique, par exemple, pour protéger nos fruits qui possèdent déjà une peau qui les protège naturellement? C'est un peu de la surconsommation. Si vous voulez en savoir plus, je vous invite à vous renseigner de votre côté, notamment sur le site greenly.earth.
1: Ouais, en fait, une des solutions, ce serait déjà d'en produire moins, peut-être. Alors, parce que c'est par le pétrole qu'on produit du plastique. Comme tu le dis, en fait, on en utilise.

0: À plein de niveaux, il y a peut-être des choses qu'on pourrait faire autrement, quoi.
1: Bah déjà, oui, en produire moins, en consommer moins, peut-être penser des petites choses au quotidien, toutes bêtes, mais je sais qu'un aspect financier, c'est un peu compliqué ou autre, mais penser à aller chercher ses fruits et légumes soi-même, pas forcément aller dans un magasin et chercher en barquette plastique, ou même prendre des choses qui sont écologiques, éco-responsables avec leur emballage ou autre. Tout ça, acheter une gourde, c'est quelque chose de tout bête, mais une fois que vous remplissez une fois votre gourde, c'est une bouteille de plastique sauvée, quoi. Donc, faut penser à la nature et aussi penser à nous aussi indirectement, du coup, pour la suite. Donc, après cette nouvelle pas très réjouissante, on va peut-être se remonter le moral avec une autre musique. Qu'est-ce que tu en penses?
0: Ouais, je suis tout à fait d'accord. On aime ça, Micro Rebelle. La bonne musique.
1: La bonne musique. Donc, je vais vous présenter Softcore de The Neighborhood, toujours sur Micro Rebelle 99.6 FM. Merci de nous écouter.

0: Et c'était Softcore de The Neighborhood. On va dès maintenant passer à l'instant agenda. Le vendredi 22 mai 2026 à 19h et le samedi 23 mai 2026 à 18h, c'est le théâtre Paysage. Spectacle en déambulation avec des stations assises en friche avec la compagnie Lumière d'août, Alexandre Kuchiewski et Culture Commune. Comment saisir ce qui a disparu ici? Que nous disent aujourd'hui ces friches fantômes de la révolution industrielle? Comment faire théâtre de ces points d'aboutissement occidentaux? Sur le carreau de mine, le silence résonne autrement. L'échevalement immobile semble encore veiller sur une activité disparue. En parcourant ces friches industrielles, une sensation s'impose, presque palpable. Ici, la vie battait son plein. Des hommes, des femmes, des gestes, du bruit, de la sueur. Ici, on travaillait, on vivait, on partageait. Et si ces lieux pouvaient encore parler? Après plusieurs résidences sur la base du 11-19, Alexandre Kuchiewski revient chez Culture Commune pour présenter sa nouvelle création En Friche. Voici le topo. Trois personnages s'y retrouvent pour imaginer un futur possible sur l'ancien site minier de Losangoël. Polisson, ancien ouvrier, habite clandestinement sur le site. Il revient là où tout a commencé pour lui. Au fil de ses balades secrètes, il croise Anna Kohana, prénom donné en hommage à Anna Kohana, poétesse et guerrière haïtienne du 15e siècle, qui investit les lieux pour y inscrire des messages militants. À leur côté, Mathilde Esterel, chargée de mission culture à l'UNESCO, est mandatée pour penser à la requalification du site. Trois visions, trois trajectoires et une même question, que faire de cet héritage? Ensemble, ils esquissent les contours d'un futur possible. Comment sera ce lieu en 2050? Entre mémoire à préserver, désir d'avenir et contraintes bien réelles, leur rencontre donne naissance à une histoire commune, sensible et engagée.
1: Samedi 23 mai de 18h à minuit, c'est la nuit des musées au Louvre-Lens. À l'occasion de la nuit européenne des musées, le samedi 23 mai et dans le cadre de l'exposition « Par-delà les mille et une nuits, histoire des orientalismes », le Louvre-Lens dévoile « Mille et une nuits des musées ». Une programmation nocturne et festive où ateliers, visites guidées et DJ set invitent le public à danser, écouter, rêver, se métamorphoser et créer. L'accès au musée et aux activités proposées pendant la nuit des musées est libre et gratuit à partir de 18h et jusqu'à la fermeture du musée à minuit. Les ateliers et visites, accessibles sur inscription, sur place le jour même, prennent fin à 22h. La visite des galeries d'exposition est possible pendant le DJ set. L'espace de restauration de la pause du cerisier et la librairie boutique seront ouverts toute la soirée. Retrouvez l'ensemble du programme sur le site louvrelens.fr.
0: Et le dimanche 24 mai 2026, c'est la Pride de Lens. Cet événement est un moment fort de visibilité, de fête et de lutte pour les droits des personnes LGBTI+. Le lieu, c'est à la place Jean Jaurès de Lens. Les horaires du village associatif sont 11h à 20h.
1: Mardi 26 mai, c'est la kermesse de l'alimentation organisée par Vrac Hauts-de-France et WeChange dans le cadre du projet Miam. Ça se passe au centre d'accueil jeunesse CAJ de Ulu, au 145 rue Roger Salengros, de 16h30 à 18h30.
0: Le mercredi 27 mai de 15h à 19h, c'est la collecte des dons du sang à Avion, salle des fêtes Michel Dumoulin.
1: Mercredi 27 mai à 18h, introduction à l'histoire du sionisme à l'anamorphose à Lille. Le sionisme est sur toutes les bouches, qu'il soit le motif de la défense de l'État d'Israël ou la cause du malheur des Palestiniens palestiniennes. S'il ne s'agit pas ici de nuancer pour désactiver toute prise de parti, la réduction du signifiant sionisme, induite par la logique instrumentale, électoraliste et militante de la politique classique dans son ensemble, semble contribuer à rater sa cible. On propose ainsi de redonner un tant soit peu de consistance historique et idéale au sionisme et au débat interne qui le travaille, à partir de son émergence dans le contexte judéo-allemand de la période contemporaine d'avant-guerre. C'est donc mercredi 27 mai à 18h à l'Anamorphose, 48 rue du Lompeau, à Lille, métro FIV.
0: Et le mercredi 27 mai à 20h, c'est la projection des Secrets Toxiques au cinéma Le Méliès. Alors que la loi exige qu'aucun pesticide ne soit autorisé si son innocuité sur la santé ou l'environnement n'a pas été prouvée, comment est-il possible que des publications scientifiques les rendent responsables de cancers, de maladies respiratoires, de troubles cognitifs et autres maladies chroniques, ainsi que d'effets néfastes sur l'environnement comme la chute des populations d'insectes et l'appauvrissement des sols. La campagne Secrets Toxiques montre comment ce paradoxe s'explique par l'absence d'études sérieuses de toxicité avant leur mise sur le marché. À l'heure où la crise écologique appelle à un changement de modèle agricole, il est urgent de transformer en profondeur le système d'autorisation des pesticides pour réussir à faire advenir une agriculture saine pour les humains et l'environnement. Cela se trouve au cinéma Le Méliès, qui est un cinéma d'art et d'essai indépendant qui se trouve rue Traversière à Villeneuve-d'Ascq.
1: Calais La Sociale vous convie le mercredi 27 mai à 18h30 à la maison d'entraide et de ressources, 3 rue de Croix, à une rencontre pour mieux comprendre le travail des photographes Vincent Jarousseau et Delphine Lefebvre. Pour l'occasion, la salle de conférence de la mer sera transformée en chambre noire. Les travaux de Vincent Jarousseau et Delphine Lefebvre y seront projetés, puis commentés par les photographes eux-mêmes. Une manière de prendre le temps de regarder les images, de comprendre comment elles se construisent, ce qu'elles racontent et ce qu'elles déplacent. Comment rendre compte par l'acte photographique d'un territoire, de son quotidien et de ses luttes? Pourquoi, face au flux des images, est-il nécessaire de redonner une place au temps de la photographie et à l'élaboration d'un récit? Comment la photographie peut-elle nous rendre sensibles aux dynamiques politiques qui traversent notre présent? Ce sont en effet des rencontres, notamment sur notre territoire, qui nourrissent le travail de ces deux photographes. Ça se passe donc mercredi 27 mai à 18h30 à la maison d'entraide et de ressources 3 rue de Croix à Calais.
0: Le jeudi 28 mai, c'est la boutique du partage au Lag. L'ouverture est au public de 10h30 à 12h30 et reprend de 13h30 à 15h30. Il y aura la présence des bénévoles de 9h30 à 16h.
1: Et je précise juste que cette boutique de partage, c'est un lieu où on peut venir déposer et prendre des objets en bon état, vêtements, vaisselle, jouets. Voilà, et il n'y a aucune condition pour venir, c'est gratuit, ouvert à tout le monde et on n'a pas besoin de présenter des conditions de ressources.
0: Et pour la dernière date, on passe le vendredi 29 mai, donc du coup la cantine du Lag, c'est chaque dernier vendredi du mois, sauf en décembre de 12h à 13h30, c'est au 23 avenue Jean Jaurès à Liévin. Le soir, c'est à partir de 18h30 et jusqu'à 22h, il y a la soirée cabaret avec des artistes locaux. Au programme Frédéric Vézillier, auteur-compositeur-interprète, partagez avec vous le plaisir de chanter ensemble et d'écouter les musiciens et musiciennes à l'accordéon, la guitare et la flûte. Il paraît d'ailleurs que cela donne une furieuse envie de danser. Il paraît aussi que des amis du Lag nous prévoient quelques surprises, notamment du saxophone. Vous pouvez en faire tout autant si cela vous dit, avec ou sans instrument. Vous pouvez y aller seul ou avec des amis. Une auberge espagnole est prévue. Et c'est la fin de notre émission d'actualité pour aujourd'hui. 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C'est du coup la fin de cette émission d'actualité. Merci pour votre écoute. 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On se quitte maintenant en musique avec Do I Like You Like That de Justin J et Eva. Merci de nous avoir écoutés sur Micro Rebelle et on vous souhaite une bonne continuation.

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1: Bonjour à toutes et tous, bonjour et bienvenue dans notre émission Des nouvelles du monde sur Micro Rebelle 99.6. Une émission diffusée chaque jeudi à 18h et rediffusée dimanche à 19h. C'est Lucien au micro et aujourd'hui je vous propose un petit tour d'horizon de l'actualité internationale telle que nous la présentent plusieurs médias. On va commencer par évoquer le tout récent déplacement de Donald Trump en Chine et sa rencontre avec Xi Jinping. La revue Le Grand Continent, revue consacrée à la géopolitique, nous invite à réfléchir sur le sens caché de la rencontre Trump-Xi, à travers un article de l'économiste espagnole Alicia García Herrero. Bien sûr, ce qui ressort officiellement de cette rencontre à Pékin, c'est la promesse de liens commerciaux renouvelés entre les deux puissances que sont les États-Unis et la Chine. Tout ça a fait la une des journaux. Mais sans doute que le véritable objet de cette rencontre est passé inaperçu. Il s'agit tout bonnement de la position respective des États-Unis et de la Chine dans la course à l'IA, l'intelligence artificielle. D'un côté, les États-Unis maîtrisent le matériel nécessaire à l'IA, avec notamment les puces Nvidia et la fonderie de semi-conducteurs TSMC, fonderie localisée à Taïwan. La Chine, quant à elle, maîtrise les terres rares et les minéraux critiques sans lesquels aucune puce ne peut être fabriquée, aucune batterie de véhicule électrique assemblée et aucun système d'armement avancé déployé. Avant la rencontre de Pékin, chacun des deux pays bloquait l'autre. Les États-Unis renforçaient les contrôles à l'exportation concernant le matériel nécessaire à l'IA, la Chine ripostait en restreignant l'exportation des terres rares. En conséquence, à terme, ces blocages respectifs auraient pu entraîner une fragmentation de la chaîne d'approvisionnement technologique mondiale en deux systèmes véritablement incompatibles, détruisant de la valeur des deux côtés. Alicia García Herrero estime alors que le véritable enjeu de la rencontre Trump-Xi était bien de mettre un terme à ces deux blocages respectifs de la Chine et des États-Unis. Les différends entre les deux États perdurent, mais la dynamique enclenchée par l'un et l'autre, dynamique dangereuse, est stoppée. Au-delà de tout ce qui touche à l'IA, mise en œuvre par chaque pays, d'autres discussions, plus difficiles, ont porté sur les aspects militaires. Avec un premier message des États-Unis, la Chine doit cesser d'armer l'Iran. En retour, le message de la Chine est tout aussi clair. La poursuite des transferts d'armement américains vers Taipei représente une provocation que Pékin ne pourra pas tolérer indéfiniment. En synthèse, Alicia García Herrero indique que sur le fond, les points de blocage entre les deux pays n'ont pas bougé. Je cite « La Chine n'a pas renoncé à son calendrier ni à ses intentions concernant Taïwan. Les États-Unis n'ont pas remis en question leur engagement envers le droit de l'île à se défendre en cas d'attaque. Il y a par ailleurs fort à parier que la course technologique reprendra, peut-être sous une forme légèrement plus modérée, dès que la bonne volonté diplomatique de Pékin se sera dissipée. Ce que le sommet a permis d'obtenir, en revanche, c'est une pause tactique dans une lutte stratégique au long cours. » Fin de citation.

L'actualité internationale qui nous attend dans les prochaines semaines, c'est la Coupe du Monde de football qui va se dérouler aux États-Unis, au Canada et au Mexique. Aux États-Unis, donc, aux États-Unis de Donald Trump. Ce qui pousse reporters à écrire « Coupe du Monde sous Trump, le consumérisme et le capitalisme à leur paroxysme ». Il s'agit d'un article, d'un entretien avec Carole Gomez. Carole Gomez est chercheuse associée à l'IRIS, spécialisée en géopolitique du sport. L'IRIS, c'est l'Institut de Relations Internationales et Stratégiques. Dans cet entretien, Carole Gomez décrypte comment Donald Trump instrumentalise le tournoi pour servir son idéologie. Bien sûr, cette Coupe du Monde a été prévue avant l'élection de Trump. Ce n'est pas lui qui l'a créée. Il l'a seulement, entre guillemets, récupéré. Sur le fond, cette Coupe du Monde est un méga événement avec son gigantisme et ses prix de billets exorbitants. Elle s'inscrit plutôt bien dans la promotion d'une certaine Amérique qui gagne. Et c'est un peu l'apologie du consumérisme et du capitalisme conduit à leur paroxysme du pain et des jeux version 21e siècle. Par ailleurs, la Coupe du Monde se déroule pendant l'anniversaire des 250 ans de l'indépendance des États-Unis, et Trump va pouvoir se mettre en scène en permanence. Carole Gomez relève également que cette Coupe du Monde, sous la mainmise de Donald Trump, révèle les fragilités structurelles du sport-spectacle. C'est le sport business. C'est documenté depuis de nombreuses années par des chercheurs, chercheuses et des ONG telles Human Rights Watch ou Amnesty International. Avec en filigrane les conditions des ouvriers qui construisent les stades. On peut signaler à ce sujet que la Coupe du Monde 2034 a été attribuée à l'Arabie Saoudite et que les conditions de travail des migrants employés sur les chantiers de construction des stades sont déplorables et ont déjà entraîné la mort d'au moins 31 travailleurs, une mort classée en général comme mort naturelle. Et donc, Carole Gomez s'interroge, si c'est documenté à ce point, pourquoi ça n'imprime pas ? Je la cite. On observe à chaque compétition que dès le premier match, toutes ces problématiques s'évaporent petit à petit. C'est pour cela qu'il est important d'en parler avant et de voir comment faire bouger les lignes. Fin de citation. Nous nous efforcerons, à Microrebelle 99.6, de donner la parole à toutes celles et ceux qui s'interrogent sur les finalités de ce type de compétition, bien dans l'esprit du capitalisme du XXIe siècle.

D'une certaine manière, on va continuer d'évoquer les États-Unis de Donald Trump. L'administration Trump a fait le choix de fermer l'USAID, l'agence américaine en charge du développement international. Fermeture en 2025. En pratique, et pour ce qui concerne l'Afrique subsaharienne, les engagements états-uniens s'élevaient à seulement 4,3 milliards de dollars sur l'année 2025, contre 17,3 milliards pour l'année 2024. Ces coupes dans l'aide au développement ont des conséquences très concrètes en Afrique, d'autant que le continent connaît une croissance démographique soutenue. Le mensuel Alternative Économique revient sur ces différents points au travers d'un article de Eva Moisan. La population actuelle en Afrique est de 1,5 milliard d'habitants. Les estimations pour la fin du siècle sont de 3,8 milliards d'habitants, soit 38% de la population mondiale. C'est notamment très marqué en Afrique subsaharienne, avec notamment des taux de croissance annuels de la population supérieurs à 3% au Tchad, au Niger, en République centrafricaine ou en République démocratique du Congo, la RDC, entre autres. Mais pour répondre à ces défis démographiques, l'Afrique subsaharienne requiert des financements massifs, notamment en matière de santé. Eva Moisan évoque le taux de mortalité des enfants de moins de 5 ans. Il est certes en recul, mais reste deux fois supérieur à la moyenne mondiale. Avec la fermeture de l'USAID, la situation est préoccupante. D'autant plus préoccupante que les États-Unis ne sont pas les seuls à couper massivement l'aide au développement. Entre 2025 et 2027, une baisse d'au moins 10% de l'aide est ainsi à prévoir. Cette baisse ne saurait être compensée localement en raison de l'importance du secteur informel qui représente 80 à 90% des emplois selon les pays. C'est la conclusion d'Eva Moisan. Je la cite. L'économie informelle empêche l'essor d'un système contributif généralisé et donc l'extension de la couverture sociale. Sans changement profond de modèle, les perspectives sont sombres pour les 1,55 milliard d'Africains et leur future descendance.

Pause musicale maintenant. On a évoqué tout à l'heure la prochaine Coupe du Monde de foot, une bonne occasion d'écouter Renaud, et j'ai raté Téléfoot.

On va poursuivre notre émission des Nouvelles du Monde sur Microrebelle 99.6 en continuant d'évoquer l'Afrique à l'occasion de la tenue du sommet Africa Forward les 11 et 12 mai 2026 à Nairobi, capitale du Kenya. Africa Forward est un sommet organisé conjointement entre la France et le Kenya. Le sous-titre de ce sommet, c'est « Partenariat entre l'Afrique et la France pour l'innovation et la croissance ». Sur le site de l'Élysée, on peut notamment lire, je cite, « Le sommet Africa Forward marque une étape majeure dans les relations entre la France et le continent africain, près de 10 ans après le discours du président de la République à Ouagadougou. Il s'agit du premier sommet de ce type à être accueilli et co-présidé avec un pays anglophone. » Fin de citation. À cette occasion, le mensuel Alternative Économique publie un article de Théodore Laurent, journaliste à Abidjan, un article titré « Sommet Africa Forward, en Afrique, la France reste résolue à défendre ses intérêts économiques ». La France, ancienne puissance coloniale, est de plus en plus contestée dans son précaré francophone. Sur un plan économique tout d'abord, avec la part de marché des entreprises françaises qui est passée de 15% en 1961 à 3% en 2021, en Afrique subsaharienne. L'association Survie, que nous avons invitée à plusieurs reprises à Microrebelle, estime à ce sujet que la France est devenue un partenaire économique de second rang. Toujours d'un point de vue économique, la concurrence internationale bouscule la France avec notamment la Chine et l'Inde, mais aussi la Turquie ou encore les pays du Golfe, ainsi que les États-Unis, le Royaume-Uni, le Japon ou la Corée. Au-delà des aspects économiques, l'héritage de la France-Afrique est devenu un véritable fardeau, avec une conséquence directement économique. La présence d'entreprises françaises demeure un symbole de domination de l'ancienne puissance coloniale, le tout appuyé par les coups d'État au Mali, Niger et Burkina Faso. D'où les opérations séduction et ce sommet Africa Forward auquel Emmanuel Macron a participé. Ceci étant, en Afrique subsaharienne, la France possède encore des parts de marché 4 fois supérieures au reste de l'Afrique. Par exemple, au Gabon, le chiffre d'affaires des entreprises françaises s'élève à 16,3% du PIB du pays. Au Sénégal, à 15,6%, au Congo, à 13,2%. Avec un corollaire que ne manque pas de relever Théodore Laurent, le déploiement des empires français constitués depuis les années 1990 demeure un frein à la croissance au développement des sociétés locales fortes. Surtout quand cette mainmise sur certains secteurs s'accompagne d'ingérences au profit des intérêts économiques hexagonaux. Emmanuel Macron s'en défend et évoque les nouveaux conquérants du XXIe siècle qui ne sont pas les Français. Il est vrai que ce sont la Chine et les États-Unis qui sont en compétition pour l'accès aux minerais critiques et aux terres rares. Dans tous les cas de figure, on peut douter que les populations locales en retirent le moindre bénéfice.

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1: On poursuit notre émission des Nouvelles du Monde sur micro-rebelle 99.6, une émission diffusée chaque jeudi à 18h et rediffusée le dimanche à 19h. On va maintenant évoquer les conséquences de la guerre en Iran et notamment du blocage du détroit d'Ormuz en nous appuyant sur le monde diplomatique de ce mois de mai et notamment un article de Michael Clair, un article titré « Bataille mondiale pour l'énergie ». La fermeture du détroit d'Ormuz est une réponse de l'Iran à l'agression israélo-américaine. L'Iran filtre les tankers et méthaniers au niveau du détroit d'Ormuz, interdisant le passage aux navires de ses adversaires ou de leur soutien. Entre ce blocus et la destruction de raffineries au cours de bombardements, le flux de pétrole s'est retrouvé amputé de 250 millions de barils de brut entre fin février et fin mars, avec une conséquence immédiate, des pénuries de carburant dans les transports et la production électrique assorties d'une flambée des prix. Tout cela met en évidence la dépendance de l'humanité au pétrole, alors que selon les dernières projections de l'Agence internationale de l'énergie, l'AIE, la consommation énergétique mondiale va progresser de 14% d'ici à 2035, dans l'hypothèse d'une poursuite des politiques actuelles. Se pose alors la question de la transition verte et des énergies durables. Certains pays s'en emparent, tels la Chine, qui investit massivement dans l'énergie solaire. Dans tous les cas, et pour tous les pays, il est question de réviser son mix énergétique. Quant aux producteurs d'hydrocarbures, ils doivent s'attendre à devoir se livrer une concurrence acharnée. Cet article est à retrouver dans son intégralité dans le monde diplomatique de ce mois de mai 2026. Je vous en propose un extrait qui revient sur le pourquoi les pays du Golfe occupent une place centrale dans l'approvisionnement mondial en pétrole et sur l'importance du détroit d'Ormuz.
2: Bataille mondiale pour l'énergie, par Michael Clair, professeur émérite à Hampshire College. Le monde diplomatique, mai 2026, lu par Thibaut Delavigne.
3: La centralité des pays du Golfe dans l'équation énergétique mondiale s'explique par des facteurs géologiques. Les principaux gisements de pétrole et de gaz se situent dans les deltas des fleuves et les mers adjacentes, où la matière organique accumulée au cours de millions d'années a été recouverte de sable et de limon et convertie en hydrocarbures par la chaleur interne de la Terre. Ce processus a été plus marqué dans le Golfe, embouchure du Tigre et de l'Euphrate, qu'en tout autre point du globe, si bien que la zone concentre les plus grandes réserves du monde de pétrole, 48%, et de gaz, 40%. Pour des raisons historiques, la Russie et les États-Unis sont les premiers producteurs journaliers de gaz et de pétrole, mais les États du Golfe figurent parmi les principaux pourvoyeurs des marchés internationaux et vont certainement le rester dans les années à venir. Selon l'Energy Institute établi à Londres, 6 d'entre eux, Iran, Irak, Koweït, Qatar, Arabie Saoudite et Émirats Arabes Unis, assuraient environ 35% des exportations mondiales de pétrole en 2024, date des données les plus récentes. Quant au Qatar, il représente à lui seul un cinquième des cargaisons mondiales de GNL. Le Golfe fournit par ailleurs de nombreux dérivés de ces deux hydrocarbures. À en croire certaines estimations, on lui devrait désormais un tiers de la production mondiale d'urée, le plus répandu des engrais azotés, et un quart de la production mondiale d'ammoniac, issu du gaz naturel et également utilisé dans la fabrication de produits fertilisants. Des millions d'agriculteurs à travers la planète sont devenus dépendants de cet approvisionnement, surtout depuis que les livraisons en provenance de Russie et d'Ukraine, autres producteurs importants, se sont taries à la suite du conflit qui oppose les deux pays. La manne géologique du Golfe se double toutefois d'une malédiction géographique qui n'a cessé d'obérer les capacités d'exportation de la région. Le rétrécissement à sa jonction avec l'océan Indien, créant un goulet d'étranglement maritime, le détroit d'Ormuz, qu'il est aisé de bloquer en temps de guerre. Ce point de passage est d'autant plus stratégique qu'il existe peu de pipelines permettant d'acheminer les combustibles vers le reste du monde, et l'essentiel des livraisons s'effectuant par bateau. Naturellement, ces spécificités influent aussi sur le destin des pays moins bien dotés en hydrocarbures. En 2024, d'après les données de l'Energy Institute, les nations asiatiques importaient collectivement 73% de leur pétrole brut du Golfe, dont certaines tiraient aussi une large part de leur GNL. C'était le cas en particulier de l'Inde et du Pakistan. Bien qu'ils soient moins dépendants, les États d'Afrique et d'Europe trouvent aussi au Proche-Orient un complément utile aux ressources qu'ils acquièrent ailleurs. L'importance cruciale du Golfe dans la fourniture mondiale d'énergie s'est encore accrue ces dernières années avec le recul ou la fragilisation d'autres acteurs majeurs. Le Venezuela, qui a longtemps compté parmi les principaux exportateurs de pétrole, a vu fondre sa production journalière, passée de 2,7 millions de barils en 2014 à moins de 1 million en 2024 sous l'effet conjugué d'une mauvaise gestion et des sanctions technologiques imposées par les États-Unis. Au lendemain de la capture du président Nicolas Maduro en janvier, M. Trump a déclaré que les géants pétroliers américains allaient prendre le relais pour reconstruire les installations vénézuéliennes et relancer le secteur. Mais les dirigeants de ces entreprises semblent nettement moins optimistes. Ils ont prévenu que les réparations prendraient des années et se chiffreraient en milliards de dollars. Si tant est que l'équipe au pouvoir à Caracas accepte de faciliter ces investissements étrangers. La Russie, ex-première exportatrice de pétrole et de gaz naturel, notamment vers l'Europe, a perdu sa prééminence du fait des sanctions occidentales et autres conséquences de son invasion de l'Ukraine. En 2020, sa part dans les importations européennes s'élevait à 53% pour le pétrole brut et 38% pour le gaz naturel acheminé par gazoduc. En 2024, ces chiffres étaient tombés respectivement à 12 et 22%. Récemment, la puissance exportatrice russe a été encore amoindrie par des attaques de drones ukrainiennes contre les ports d'Oust-Louga et Primorsk, sur la mer Baltique, d'où partent environ 40% des cargaisons maritimes de brut du pays.

Et puisqu'on vient d'évoquer ce goulet d'étranglement qu'est le détroit d'Ormuz, je signale cet article paru dans Alternative économique ce mois de mai, un article de Juliette Guéry titré « Ormuz, la crise énergétique expose les vulnérabilités du Sud » et qui précise, je cite, « Si la hausse de l'énergie liée à la guerre au Moyen-Orient et au blocage du détroit d'Ormuz fait mal au portefeuille des Français, les répercussions sont encore pires pour les populations des pays en développement. » Fin de citation. C'est particulièrement vrai sur le plan alimentaire, en tout cas à moyen terme, du fait de la baisse attendue de la production agricole, baisse due notamment à la dépendance aux engrais en provenance des pays du Golfe, engrais qui transitent via le détroit d'Ormuz. Parmi les pays que l'on peut qualifier de moins avancés, le Soudan importe 54% de ses fertilisants en provenance du Golfe, la Tanzanie 31%, la Somalie 30% ou encore le Mozambique 22%. On peut notamment estimer que la situation va s'avérer critique pour le Soudan, avec plus de la moitié, on a parlé de 54%, plus de la moitié de son approvisionnement menacé et alors qu'il est en proie à la guerre civile depuis plus de 4 ans. Juliette Guéry aborde alors la question des alternatives à ces engrais importés du Golfe, engrais à base de pétrole, engrais azotés et phosphatés. Il s'agit des alternatives offertes par les pratiques agroécologiques comme la fumure à partir des déjections animales. Par ailleurs, les cultures de légumineuses riches en azote sont encore loin d'être la norme. Et bien souvent, l'enjeu dans les pays pauvres n'est pas de réduire les apports de fertilisants, mais bien de pouvoir les augmenter tant ils sont faibles. Une autre solution alternative consiste à produire soi-même des engrais. C'est le cas de l'Égypte qui produit de l'urée, un engrais azoté. Mais cette production nécessite de l'énergie et notamment du gaz naturel en provenance des pays du Golfe. C'est le chat qui se mord la queue. Quant à l'hypothèse de produire de tels engrais à partir d'énergies renouvelables, si elle est certes séduisante, elle se heurte à une réalité très concrète. La part d'engrais azotés produit grâce aux énergies renouvelables est encore extrêmement marginale, moins de 1% du marché mondial. C'est donc tout l'inverse qui risque d'advenir. Plutôt que de se tourner vers les énergies renouvelables, plusieurs pays, notamment en Asie, pourraient relancer leur production à base de charbon. Enfin, du côté du continent africain, le solaire offre des perspectives très importantes, mais son développement se heurte plus qu'ailleurs à l'accès au financement.

0: On continue à feuilleter le monde diplomatique de ce mois de mai 2026, avec encore, si j'ose dire, un article qui traite de la guerre. Mais cette fois-ci, sous l'angle des marchands d'armes et des crédits publics qui les arrosent. C'est un article de Thomas Jusquiam, un article titré « Adieu, que la guerre est jolie ». Ces entreprises, ces marchands d'armes, s'efforcent d'adoucir leur image en interne en direction de leurs salariés et à l'extérieur en direction de monsieur et madame tout le monde, à grand renfort d'opérations de communication sociétale, de participation à des projets environnementaux, voire la mise en avant de pratiques d'éco-conception, ce que ne manque pas d'ironiser l'auteur de l'article en posant la question « Vers des bombes bio ?» Il faut néanmoins reconnaître que le climat politique et médiatique est favorable aux marchands de canons. On déroule le tapis vert aux investisseurs privés et les investissements publics ne sont pas en reste. Pour autant, l'économie de guerre est-elle une industrie banale? L'auteur expose alors les aspects humains, on pourrait dire inhumains, des industries de guerre, ainsi que les aspects environnementaux, souvent passés sous silence, de même que les aspects opacité qui entourent cette industrie. Voici un extrait de cet article du Monde Diplo, extrait qui évoque les efforts de l'État français pour favoriser les investissements kaki.
1: Ah Dieu, que la guerre est jolie, par Thomas Jusquiam, journaliste. Le Monde Diplomatique, mai 2026, lu par Morgan Hénaud.
2: Le 20 mars 2025, devant un parterre d'investisseurs et de patrons réunis à Bercy, M. Sébastien Lecornu, alors ministre des Armées, soucieux de lever les derniers verrous culturels et réglementaires, rappelait avec fermeté que le secteur militaire ne représentait pas un investissement sale. La Commission européenne a, elle, décidé que la finance durable de l'Union européenne était compatible avec l'investissement dans le secteur de la défense. Ainsi, certaines armes nucléaires, incendiaires, munitions à uranium appauvri deviennent éligibles aux investissements éthiques au même titre que les chars, les canons, les avions de chasse, les obus et les logiciels de surveillance. Seules les armes interdites restent pour le moment tabous. Depuis l'invasion de l'Ukraine par la Russie en février 2022, le nombre de fonds ESG exposés à l'industrie de l'armement nucléaire aurait augmenté de plus de 50%. Sur Bloomberg, 24 août 2025. Ces placements gérés selon des critères environnementaux, sociaux et de gouvernance sont réputés liés au développement durable. Un consortium de journalistes a récemment révélé que 120 milliards d'euros issus des fonds verts de banques telles que le Crédit Agricole, le Crédit Mutuel, la Banque Populaire et la Caisse d'Épargne, groupe BPCE,

la sollicitation du contribuable européen, 800 milliards d'euros avec le plan ReArm Europe, et français, plus de 700 milliards cumulés sur les deux dernières lois de programmation militaire, s'accompagne d'une mobilisation du premier investisseur européen, la BPI France. Détenue par l'État, la Banque des entrepreneurs a lancé en octobre 2025 une quête de financement auprès des particuliers en partenariat avec le groupe BPCE. Avec leur plan d'épargne retraite, PER, ou leur assurance vie, les Français peuvent à présent directement miser sur des entreprises d'armement. Ces investissements particulièrement risqués et sans garantie de rendement s'ajoutent aux milliards d'euros injectés chaque année depuis 2021 par BPI France dans les jeunes pousses du secteur. Trois dispositifs couronnent l'ensemble. Un fonds Innovation Défense, alimenté par la Direction Générale de l'Armement, DGA, l'assureur allemand Allianz et MBDA à hauteur de 400 millions d'euros pour prendre des participations dans les entreprises prometteuses. Un accélérateur défense pour les accompagner dans leurs choix stratégiques, un prêt nommé Défi, avantageux pour combler leurs besoins de trésorerie. La Banque d'investissement public vante même une opération de porte-à-porte auprès de centaines d'entreprises pour les avertir de cette manne financière à leur disposition. Une fois créées et consolidées, les petites et moyennes entreprises seront mûres pour tomber dans les filets tendus par quelques grands groupes militaires. Illustration de cette mécanique économique bien huilée, en janvier dernier, Dassault Aviation annonçait un investissement de 200 millions d'euros dans le vendeur de drones autonomes Armatan AI, dont le jeune fondateur assimile ses marchandises à des armées robotiques napoléoniennes. Dans le Grand Continent, 15 février 2026. La valorisation de cette entreprise créée en 2024 dépasse à présent le milliard d'euros. Si les investisseurs institutionnels ont depuis longtemps intégré les valeurs de l'armement dans leur portefeuille d'actifs, Claude Serfati, économiste et spécialiste de l'industrie de l'armement, analyse. La nouveauté réside dans l'appétit des fonds de capital investissement, private equity funds, qualifiés de finances alternatives pour le secteur de l'armement, allant à l'inverse des discours selon lesquels les marchés n'aiment pas la guerre. Dans un contexte d'intensification des guerres et des tensions géopolitiques, miser sur des entreprises grassement subventionnées et soutenues par des commandes pluriannuelles de l'État représente un bon pari, car peu de secteurs industriels bénéficient d'un taux de croissance de leur chiffre d'affaires équivalent à celui de l'armement, complète le chercheur. En 2025, les entreprises technologiques de défense ont vu les investissements en provenance du capital risque, largement dominé par les acteurs nord-américains, bondir de 132% en Europe, soit la plus importante progression tous secteurs confondus. D'autres filières industrielles réclament elles aussi leur part du gâteau. D'après une étude publiée en octobre 2025 par BPI France et titrée « Aux armes dirigeants », une entreprise non liée au secteur militaire sur deux aimerait s'y développer, soit par opportunité de développement, soit par contrainte. Les exemples récents de Renault, constructeur automobile en difficulté qui lance un projet de production de drones militaires, et Mistral IA, start-up d'intelligence artificielle en vogue ayant conclu un partenariat avec le ministère des Armées, illustrent cette tendance. Comme le rappelle Serfati, les dépenses publiques d'éducation, de transport ou de communication représentent des investissements beaucoup plus fructueux en termes économiques et sociaux que celles destinées aux armements. Les entreprises n'utilisent pas de rafales pour produire autre chose, pas plus que les ménages ne consomment de missiles. Financer la santé ou le logement génère en outre davantage d'emplois indirects que les secteurs à dominante militaire, grâce notamment aux liens qu'ils établissent avec les autres filières de l'économie. L'activité à finalité sociale crée par exemple trois fois plus de postes que les secteurs de production militaire.

On va terminer ce petit tour d'horizon de l'actualité internationale, tel que nous le présentent quelques médias, en franchissant les Pyrénées, direction l'Espagne. On l'a déjà évoqué sur Microrebelle 99.6, mi-avril, l'Espagne a entamé un processus

Processus exceptionnel de régularisation d'un demi-million d'étrangers sans papier. Une décision complètement à rebours des crispations au sein des autres pays européens, et notamment de la France, où de lois Darmanin en circulaire Retailleau, c'est à qui marquera le plus de points à ce jeu nauséabond, plus à l'extrême droite que moi, tu meurs. En Espagne, entre fin 2021 et début 2025, la part des étrangers dans la population est passée de 15,7% à 19%. Ce pourcentage devrait encore augmenter avec la régularisation exceptionnelle en cours. Rendez-vous compte, plus de 20% d'étrangers dans la population. En France, ce serait assurément cauchemardesque pour nombre de dirigeants, d'hommes et de femmes politiques, ou encore de médias complices de l'extrême droite et coupables de banalisation. Rappelons que selon l'INSEE, la population étrangère vivant en France s'élève à 6 millions de personnes, soit 8,8% de la population totale. Elle se compose de 5,1 millions d'immigrés n'ayant pas acquis la nationalité française et de 0,9 millions de personnes nées en France de nationalité étrangère. Mais revenons à l'Espagne et à la régularisation de 500 000 étrangers sans papier. On peut évidemment évoquer les aspects humanitaires. Régulariser les sans-papiers, c'est leur permettre de vivre dignement, d'accéder à des droits fondamentaux, de quitter la précarité, de se loger, se nourrir et se soigner correctement, etc. C'est évidemment très important. La question ne devrait pas se poser. Au-delà de ces aspects humanitaires, Alternative économique, ce mois de mai 2026, consacre un article aux aspects économiques. C'est un article signé Anaïs Cordoba et titré « En Espagne, l'immigration fait un bien fou à l'économie ». Cet article s'appuie sur deux études portant sur les enjeux, impacts et politique de l'immigration en Espagne. Ces études publient quelques données numériques concernant l'immigration et l'économie et font un peu de prospective dans le genre « s'il n'y avait pas d'immigration, la réalité économique serait comme ci ou comme ça ». Voici en pratique quelques-uns de ces résultats. Premièrement, l'immigration a contribué à hauteur de 47% à la croissance cumulée du PIB, le produit intérieur brut, entre 2022 et 2025. Ce niveau, 47%, a particulièrement marqué les esprits en Espagne. Il y a de quoi. Deuxièmement, depuis 2019, l'immigration a, pratiquement à elle seule, contribué à l'accroissement de 7,8% de la population active. Troisièmement, sur la base d'un scénario de baisse de 30% des flux migratoires d'ici 2075, il y aurait 15 millions d'habitants et habitantes en moins, 9 millions d'actifs et actives en moins, et cela entraînerait un affaiblissement généralisé de l'économie. Quatrièmement, ce même scénario de baisse de 30% des flux migratoires amènerait la disparition de 30% des exploitations agricoles du pays, avec à la clé une hausse des prix alimentaires, la fermeture de 89 000 bars et restaurants, la perte de 64 000 professionnels de santé et la disparition de 54 000 salles de classe. Au final, le PIB, produit intérieur brut, baisserait de 22% par rapport à ce qu'il serait sans baisse des flux migratoires. Pour maintenir l'équilibre de la sécurité sociale, chaque travailleur espagnol devrait alors verser en moyenne 2000 euros supplémentaires par an. Au-delà de ces données chiffrées, les études relatées par Anaïs Cordoba reviennent sur ce que recouvre la réalité économique des étrangers en Espagne. La main-d'œuvre étrangère prend notamment en charge
les secteurs les plus en tension, tels les services à la personne, l'agriculture, l'hôtellerie-restauration et la construction. Cela permet aux travailleurs natifs d'occuper des emplois mieux qualifiés. Et cela bat en brèche l'idée reçue selon laquelle les étrangers prendraient le travail des locaux. L'ensemble de cet article est donc à retrouver dans Alternatives économiques. Et on peut malheureusement douter que l'exemple inspire les autres pays européens. Bruno Retailleau, notamment, n'a-t-il pas déclaré au sujet de la régularisation des sans-papiers « Je mettrai l'Espagne au banc des nations européennes ».

Voilà, cette émission des Nouvelles du Monde touche à sa fin. Merci de nous avoir écoutés. N'hésitez pas à nous faire part de vos remarques et de vos suggestions concernant l'actualité internationale. Le plus simple est de nous écrire à l'adresse rédaction, sans accent, R-E-D-A-C-T-I-O-N, rédaction@micro-rebelle.fr, le tout au pluriel, micro avec un S, tiré, rebelle avec un S.fr. 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Nous nous retrouvons très vite sur Micro-Rebelle 99.6. Bye bye.

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0: Le 99 Bis, c'est un endroit où on accueille des artistes.
1: Le Courant des Arts est un collectif regroupant des artisans, métiers d'art et des créateurs.
2: Quartier de la Fosse 12 à Lens, la maison familiale des Riquet, anciennement un estaminet minier, se transforme actuellement en centre d'art contemporain.
3: Ce qu'ils ont bien, c'est qu'on est juste à côté de l'œuvre à laquelle tu as participé avec les habitants et habitantes. Est-ce que tu peux nous en dire un peu plus ?
4: On va parler ensemble, évidemment, des prochaines dates, des prochains spectacles qui sont proposés dans la programmation de Culture Commune.
5: La culture, c'est ce qui nous permet souvent de garder le moral. Et le moral, c'est la santé.
2: Et dans cette idée de corps en mouvement, il y avait l'idée de raconter quelque chose.
6: Et sinon, vous avez toujours une visite qui est dite commentée.
7: Elle nous a fait vivre les heures, les œuvres. Et quand on les voit, j'ai cru que je les avais vues en face.
8: C'était très intéressant. Et malgré le fait qu'on n'ait pas les œuvres en face, on a quand même vécu le truc ensemble, c'était vraiment très bien, je pense que j'y retournerai.
9: On vient d'assister à un super beau discours d'artistes qui se sont mis à nu, seulement vêtus d'un masque, mais le poing levé.
10: Des mots, en fait, peuvent amener des idées politiques, peuvent amener ailleurs.
11: S'il y a une nécessité de dire et de raconter ce qui se passe dans notre monde aujourd'hui, alors ça peut être un peu un cri du cœur et du corps.
12: En fait, comme si on avait un regard neutre, mais en fait, on n'est pas neutre, notre regard, il est tout sauf neutre. Il est construit, il est influencé, il est orienté.
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14: Bonjour à toutes et à tous et bienvenue à vous à l'écoute de l'émission Le Coin des Arts. Au programme pour cette semaine, nous entendrons la chronique des œuvres sonores proposée mensuellement par Romane Riquet de La Maison, le centre d'art contemporain situé à Lens. Le thème pour ce mois-ci sera en lien avec l'exposition « À table » que La Maison propose jusqu'au 24 mai. Dans une deuxième partie d'émission, nous entendrons l'interview de Jérôme Bailly de La Mécanique des Sons, qui sort son nouvel album « Musique pour plantes et âmes sensibles ». Belle écoute !
15: Bonjour et bienvenue sur la chronique des œuvres sonores. Pour celles et ceux qui entendraient cette voix pour la première fois, je suis Romane Riquet. Je vis au sein du centre d'art La Maison que j'ai fondé au cœur de mon propre domicile. J'interviens chaque mois sur les ondes de Micro-Rebelle afin de vous faire découvrir des œuvres qui s'écoutent. Ce mois-ci, j'ai décidé d'intituler cette chronique « Bon appétit » afin de faire écho à la nouvelle exposition que j'organise au sein de mon salon et de ma cuisine, portant sur des œuvres qui nous invitent à nous interroger sur notre rapport à la surconsommation et à nos modes de production alimentaire actuels. L'expo, elle est visible jusqu'au 24 mai inclus et elle regroupe le travail de 5 artistes vivant aux 4 coins de la France. Quand je pense art sonore et assiette, je m'interroge assez rapidement sur la naissance de ce lien. Depuis quand croise-t-on les deux ? Eh bien, en tout cas, depuis l'Antiquité, notamment lors des banquets accompagnés de chants et de danses, il est indéniable que l'alimentation et la musique sont liées. Au Moyen-Âge et sous Louis XIV, la musique, elle accompagne aussi les grands repas et les fêtes royales. De nombreux compositeurs se sont inspirés de la nourriture et des boissons, comme Sébastien Bach, avec la cantate du café, Mozart avec l'air du champagne. Et aujourd'hui encore, eh bien, musique et gastronomie, ça reste associé dans des expériences culinaires et festives. Certains chefs étoilés proposent des accords entre plats et musique afin d'améliorer l'expérience sensorielle des clients et de créer une ambiance particulière pendant les repas. Certaines études, elles nous révèlent qu'écouter de la musique en mangeant pourrait avoir des effets positifs sur le bien-être et la santé. Manger sur une musique au tempo plus lent permettrait de prendre davantage de temps pour mastiquer et terminer le repas, par exemple. Certains restaurants utilisent cet outil pour conduire le comportement de leur clientèle. Effectivement, parce que puisque le tempo de la musique, ça influence significativement le comportement des clients et des clientes, choisir une musique avec une cadence plus rapide peut inciter à manger plus vite, augmentant ainsi le taux de rotation des tables. Et à l'inverse, une musique plus lente peut prolonger la durée du repas, donc une expérience plus reposante et une satiété plus encline à arriver. Faire le choix de diffuser de la musique classique rend les clients plus susceptibles de choisir des options gastronomiques haut de gamme, perçues comme plus raffinées, ce qui peut potentiellement augmenter le panier moyen, selon une étude qui est menée par l'université de Leicester, une université de recherche publique britannique située en Angleterre. Autre angle concernant l'usage de la musique à table, eh bien, elle influencerait notre choix d'assiette. Selon une autre étude, cette fois réalisée par des chercheurs de l'université de Muma en Floride du Sud, et après une expérience menée dans un resto à Stockholm, eh bien, nous apprenons que plus la musique diffusée est forte, la clientèle commande de la nourriture dite malsaine à 52%. Alors, lorsque la musique, elle est cette fois plus douce, posée, calme, basse, ce chiffre descend à 42% et ses clients concernés commandent des plats dits plus sains. Les chercheurs expliquent alors que les musiques douces nous apaisent et nous rendent plus conscients de nos choix alimentaires. Elles favoriseraient la consommation de plats équilibrés, de végétaux. À l'inverse, dans un environnement sonore bruyant, ça génère du stress, ça augmente notre rythme cardiaque et ça nous pousse à vouloir manger en plus grande quantité et plus gras.

J'ai évoqué tout à l'heure l'air du champagne de Mozart. Ce compositeur a réalisé au XIXe siècle la tartine de beurre. C'est la pièce que vous venez d'entendre à l'instant. Il paraît qu'il était fan de choucroute et de quenelle de boudin. Et quand il ne rend pas hommage à la tartine de beurre, Mozart réalise Don Giovanni, air du champagne. Une musique rapide, énergique et qui traduit l'excitation, l'excès et l'ambiance festive du banquet. Je vous propose de l'écouter sans plus attendre, interprété ici par Génération Mozart et la Maîtrise de Reims.

J'ai pensé cette chronique comme un prolongement de l'exposition « À table » que j'organise actuellement chez moi, à la maison. Centre d'art contemporain, au cœur de mon domicile partagé avec mes parents, Alain et Dominique. Comme le dit si bien Valérie Bonneton dans l'incroyable série « Fais pas ci, fais pas ça », quand on te crie « À table !» tu sais qu'il faut vite descendre pour t'attabler. Pour certains dans la cuisine, d'autres autour de la table du salon, dans le canapé ou le lit, mon faible s'est allongé. Paraît que c'était le même pour les hommes libres et riches dans la Rome antique, pendant que leurs femmes et leurs enfants devaient s'asseoir sur des tabourets ou rester debout selon le statut. Je suis ici d'une famille de commerçants, descendante de marchands de fruits et légumes sur plusieurs générations, côté maternel. Ma grand-mère est une émigrée polonaise, née en 1927, elle arrive en France en 1930, elle a donc 3 ans. Cette année, elle fêtera ses 99 ans et elle a une meilleure mémoire que ma mère et moi réunies. Est-ce son alimentation qui l'a aidée jusqu'ici à entretenir ce cerveau si vif ? Mémé ne mange pas de boîtes, pas de surgelés, pas de conserves. Ses placards ne regorgent pas de féculents sous plastique. Ses habitudes se retrouvent dans le bac à légumes. Radis, pommes de terre, poireaux, poivrons, endives, cresson, navets. La viande bio du boucher à rajoie et la motte de beurre moulée de 500 grammes chaque semaine. Pour cette nouvelle exposition, dans l'ancien estaminet de la Fosse 12, j'ai pensé une installation in situ sur le frigo de notre cuisine. Liste de courses, comptes, notes manuscrites, photos de repas de famille et aquarelles de légumes s'accrochent à l'aide d'aimants en forme d'orange ou de poire. Un filtre à café bombé regorge de mi-choco. Ces caramels enrobés de chocolat noir qui collent aux dents sont distribués aux visiteurs. Une offrande en guise de venue, comme ma grand-mère pouvait le faire il y a 20 ans quand je venais chez elle manger le midi en sortant de l'école primaire Jeanne d'Arc. Un téléphone dont les écouteurs filaires pendent tête en bas nous invite à les enfoncer dans les oreilles. Une conversation circulaire émane entre mémé, ma mère, ma belle-sœur et moi-même. À celle-ci s'ajoute la voix de mon neveu Paul, 11 ans, arrière-petit-fils donc de mémé.

0: Romain, prends les radis.
1: Bah non, non, non,
0: j'en ai beaucoup, je veux pas les manger. Oh.
2: Non, mais là,
0: on va voir.
3: Non, on n'a pas la peine, maman, c'est pas la peine.
2: On va pas en manger,
0: non,
2: on va pas manger.
0: Ils sont bons.
1: Mais non,
0: il y en a beaucoup.
2: Non, non, c'est bon.
0: Ils piquent pas, hein. Et puis ils ont été bien lavés, bien essuyés. Mm. Bon, je mange parce que j'en disais. Tu sais qu'il y avait tout ça. Il y avait comme ça, Dominique. C'est quoi?
4: Celui-là est tout pourri.
2: Il est tout pourri, celui-là.
1: Pas vous.
0: Oh, ben c'est pour ça que j'ai mis au-dessus pour.
2: Pour s'en rappeler.
0: Je l'avais rangé, puis j'ai oublié.
4: Moi, c'était pour te le donner. Ah, ouais, elle l'a mis au-dessus pour que.
2: Il y en a bien un qui va le prendre.
0: J'ai un âge quand même, hein, que je vais avoir 99 au mois de juillet. Mm. Vous savez, parce que l'année prochaine, j'ai 100 ans, c'est beaucoup. Hein, il y en a beaucoup qui sont partis. Hein. J'ai plus de copines, j'ai plus personne.
2: Ouais, mais enfin, vous avez encore franchement bien la santé. Hein.
0: Il faut dire ça, mais tous les jours, je diminue. Hein. Mm. Au dîner, j'aurais tout rangé dans ton diglob, il fallait que je m'allonge, tu vois. Mm. Je ne suis pas debout. Mm. Mes parents faisaient les marchés, donc on m'attaque. Ils étaient à 4, moi j'étais l'aîné. Alors je devais leur faire à manger, les surveiller. Et puis après, quand mes parents, ils venaient, ils disent « Elle va charpatch !» Ça veut pas te dire « Elle va secouer !» Elle va se plus... Tout ce que j'en fais, finir mes démisées.
3: Bob Chia s'en foutait.
0: Non.
3: Bob Chia s'en foutait, elle disait rien.
0: Tout ce qui est pas vrai, ils exagéraient. Hein. Ouais. Qu'est-ce que tu veux ? C'était tous des garçons.
3: Que des chameaux, hein.
0: Deux, il y a deux ans, dans cinq, deux ans de différence chacun. Puis bon, je faisais à manger. Je faisais de la soupe, mon rappel, je faisais toujours de la soupe aux légumes mixée. C'était, je sais pas si c'était toujours bon, mais tout le monde mangeait.
3: Non, bah, non, c'est pas si
4: pas. T'avais quel âge?
0: Ben, j'avais 12 ans, 13 ans. J'étais comme Paul, hein, puis comme Paul, j'étais, puis il fallait surpayer tous les gosses derrière moi. J'étais un gosse déjà.
5: Mon plat préféré, c'est les ramen. Car de 1, j'adore le Japon et c'est un plat japonais. Et l'intérieur des ingrédients, ils sont très bons. Et il y a des œufs, bah, du coup des nouilles, un bouillon, de la viande par rapport au ramen que tu choisis. Et surtout, il y a les Naruto. Une légende dit que les Naruto, faut les manger en dernier et ça nous porte chance. C'est des genres d'étoiles faits en poisson. C'est blanc et il y a une spirale rose.
4: Mais c'est de la viande ou c'est un légume?
5: Alors là, je sais pas, c'est fait par l'homme, donc c'est pas fait par la nature, donc ça n'existe pas vraiment dans la nature, donc je saurais pas vraiment...
0: Le dimanche, c'était du bouillon de poule, tous les dimanches presque. C'était un bouillon de poule, du vieil poule, ma mère faisait du bouillon. Mes parents, ils mettaient pas de beaucoup de légumes. Les poulons, ils mettaient pas beaucoup de légumes, pas de poireaux, pas tellement. Ouais. Le bouillon, on mangeait avec des pâtes. On prenait des pâtes et puis on mettait le bouillon. Ça faisait de la sauce. Hein. Puis de la viande, on mangeait comme ça.
5: À la maison, on choisit. On peut dire papa, papa, maman, est-ce qu'on peut manger ça? Est-ce qu'on peut manger ça? Du coup, voilà, on choisit. Et puis. On aime toujours un peu mieux quand c'est la famille qui nous fait à manger ou resto.
0: On savait pas ce qu'on allait manger. C'était sur la table, vous mangez. T'aimes bien, t'aimes pas, bah. T'es bon, tout le monde manger. Hein.
3: C'est pas comme maintenant, mais qu'est-ce que tu veux manger?
4: Et qu'est-ce que ça veut dire de la nourriture industrielle?
5: C'est souvent des plats tout faits, surcongelés, bah, congelés, bref. On décongèle, c'est déjà fait, c'est. Les gens qui l'ont fait, ils n'ont pas fait ça pour que ça nous fasse du bien à notre corps et tout. Ils ont fait ça pour qu'on aime et qu'on en rachète. Normalement, on est censé manger que des plats de la nature. C'est le meilleur pour la santé.
0: Et quand ils tuaient une poule, parce qu'il n'y avait pas des poules de tout tuer, ils tuaient une poule, puis dedans, je ne sais pas si vous avez déjà vu, il y a des chapelets d'œufs.
3: Ouais.
0: Dans la poule, t'as déjà vu?
3: Ah non, je me rappelle de ça, ouais.
0: Tu te rappelles, il y avait des chapelets, c'était des... Il y avait des chapelets d'œufs, mais pas avec la coquille, hein. Le jaune, il était dans une fine
2: membrane.
0: Alors, elle prenait les œufs, elle les mettait dans un saladier, elle mettait de la farine, et puis elle faisait des pâtes. Mais alors, c'était des pâtes extra. Ça gonflait, c'était bon, ça. Tout le monde, il se battait de... pour pas jeter les œufs pour récupérer, pour faire des pâtes. Mmh. Tu vois. Donc, à bien réfléchir, on mangeait ça. Hein.
3: Bah oui, très, très sain même. Pas même du riz, maman, tu manges pas beaucoup de riz.
0: Non.
3: Tu n'achètes pas beaucoup de riz.
0: Non, je mets pas, j'ai fait de l'ordre dans le premier tiroir, j'ai commencé à faire de l'ordre. Regarde tout ce que j'ai là-bas. Dans le premier.
3: Celui-là ?
0: Oui, en haut, j'ai rangé, tu vois.
3: Tout le monde, t'as vraiment pas grand-chose en. Un petit peu de riz, t'as beaucoup des haricots, des lentilles.
2: Des flageolets.
3: Et de l'orge perlé.
0: Oui.
3: Ouais, c'est vrai, t'as pas de fac.
0: Non, j'ai pas de fac.
3: Bah, ma mère, elle aime bien les pommes de terre.
0: Quoi ?
3: T'aimes bien les pommes de terre ?
0: Je mange beaucoup de pommes de terre.
3: Moi aussi, j'aime bien les pommes de terre.
0: Ouais.
3: Quand j'ai deux blancs d'œufs, le lendemain matin, je me fais une omelette avec un ou deux œufs, si ça dépend si elle en veut, et je rajoute ces deux blancs en omelette. Et je fais une omelette. Il n'y a pas de gaspillage, et voilà. Parce que c'est dans le blanc qu'il y a les protéines beaucoup.
0: Mmh. Ah oui, c'est tout protéines, les blancs d'œufs. C'est rien que des protéines.
3: Comme ça, tu gaspilles pas, puis tu fais pas de sucré.
0: Le blanc d'œuf, c'est des protéines, ça resserre la peau, puis ça tire toutes les saletés.

0: kitsch.
1: Ouais, puis c'est fait, ils sont tous faits à la main, ils sont tous uniques les pièces.
0: Ah, tu regardes des.
1: Même
0: des...
1: la couleur elle est belle des.
0: Moi j'aime bien mon mur.
1: Ah, moi j'adore.
2: Ouais, ouais, bien.
0: Mais tu sais les dessins, alors, les dessins, ça coûte, ils ont coûté hors de prix. Mmh. Ça coûte. Je crois qu'un carrelage.
1: C'est du relief en plus.
0: C'était le même prix qu'un mètre carré.
2: Ouais, ouais.
0: Un carrelage, c'est beaucoup de travail. Et moi je dis ça, celui qui aura la maison, s'il enlève, c'est un con. Parce que ça c'est à vie, hein. Ça plaît à tout le monde, hein, moi je trouve.
1: Ouais, moi j'adore.
0: C'est indémodable. Enfin, des cons, il y en a tout le temps, puis il y en aura.
3: Quand j'ai questionné mon neveu sur ses habitudes et préférences alimentaires, je n'aurais pas pensé qu'il aimerait les mêmes choses que ma grand-mère, son arrière-grand-mère donc, avec qui l'écart d'âge est de 87 ans. Car aimer les ramen pour l'un et adorer les bouillons pour l'autre, c'est sensiblement la même chose, un contenu quasi égal, juste des continents éloignés. Je trouve ça intéressant de questionner les enfants sur les repas que propose la cantine. D'où viennent-ils? Comment sont-ils préparés? Qu'est-ce que ça nous apporte au corps ces aliments provenant parfois d'autres pays, préfabriqués, décongelés? Après tout, manger 5 midis par semaine à l'école, en décomptant les vacances, c'est consommer 200 repas par an à la cantine scolaire. Pour un enfant qui, depuis sa petite section jusqu'au baccalauréat, s'y retrouve, ça fait donc 15 ans de cantine. Quand on sait que nos plats influent sur nos émotions, notre cerveau, notre croissance, notre microbiote, il est primordial de se pencher sur la provenance et le traitement des aliments que nous consommons. Sans quitter la cuisine, je vous propose désormais de vous faire découvrir le travail du groupe Six Drummers. Il s'agit d'un collectif d'artistes qui se consacre à la musique, au cinéma et au spectacle vivant. Les 6 musiciens remettent en question les idées reçues sur la musique et souhaitent explorer les frontières entre le son, la musique et l'image. Les percussionnistes enfreignent toutes les règles imaginables pour créer de la musique à partir d'objets du quotidien plutôt que via des instruments classiques. Ce que vous allez entendre juste après, c'est une performance intitulée « One Apartment for Six Drummers ». Donc un appartement pour 6 batteurs, dans laquelle on les entend ici jouer dans une cuisine à l'aide d'objets provenant du domestique. Verres, cuillères en bois, batteurs électriques, portes de placard, mixeurs, casseroles,

Dans le contexte de la radio, je vous ai privé de la vidéo qui accompagne le son, mais si ça vous intéresse, je vous invite vivement à découvrir cette performance de 10 minutes, intitulée donc One Apartment for Six Drummers. Et elles ont été invitées sur le Festival de Cannes à performer il y a quelques années, probablement à l'occasion de la sortie de leur film en 2010, Sound of Noise. Celui-ci prend pour point de départ l'histoire d'un officier de police qui naît dans une famille de musiciens alors que lui déteste la musique. Sa vie, elle va basculer le jour où un groupe de musiciens va décider d'exécuter une œuvre musicale en utilisant la ville comme instrument de musique. Bon, beaucoup d'artistes aujourd'hui, notamment dans le champ de la musique électronique, vont utiliser d'autres supports pour générer des sons et créer des morceaux. On découvre en 2015 Jack... Beaucoup d'artistes aujourd'hui, notamment dans le champ de la musique électronique, vont utiliser d'autres supports pour générer des sons et créer des morceaux. On découvre en 2015 Jacques et son titre « Tout est magnifique » sur son label appelé « Pain Surprise ».

titre éponyme qui figure sur son premier album, Jacques est un artiste qui est influencé par la techno et la musique concrète. Il commence la musique grâce à une blague pensée par son papa, son père, qui est Étienne Auberger, un chanteur de variété et auteur du tube « Oh Sophie ».

Son père, donc Étienne Auberger, lui fait croire à son fils Jacques à une nouvelle loi du président Chirac l'obligeant, enfin en gros le président Chirac obligerait chaque enfant à essayer un instrument. Et donc Jacques va commencer alors le piano avant d'adopter à l'époque la guitare. Tout est magnifique, c'est un titre qui est né au Wonder, c'est un centre artistique situé au Puce de Saint-Ouen, dans les anciennes usines de fabrication des piles Wonder. Vous avez entendu dans ce titre de Jacques, Tout est magnifique, entre autres, un chat qui mange, le zippo, l'affûtage de la lame, la boîte en métal, l'assiette frappée, la cloche synthétique, le frottement du papier, le bruissement du papier bonbon, l'autre chat qui mange. Les différents impacts sur le métal, la pluie au studio Wonder, le grincement du bois et enfin un chat qui remange. J'avance à présent de quelques années. Imaginez maintenant un autre artiste qui, après avoir cumulé 3 CAP, l'un en ferronnerie d'art, l'autre en ébesterie d'art, et enfin en tant que souffleur de verre, il décide de s'inscrire aux Beaux-Arts pour compléter ses compétences et se retrouve régulièrement au cours de mécatronique. La fin de son master approche et l'école organise un workshop de lutherie à Monaco. Cet artiste s'y rend et se met alors à rêver, premier degré, hein, d'un instrument qui tournerait sur lui-même, un peu comme on pourrait jouer, comme on enlace quelqu'un. Cet instrument, par son esthétique, fait réagir l'ensemble de la classe. Il ressemble à s'y méprendre à une broche où tourne le kebab. Au retour de ce workshop, il passe 2 jours à faire de la 3D et invente une série de 3 instruments qu'il intitule « Kebab Symphonie ». On retrouve la broche tournante, ainsi qu'une planche à découper appelée salade tomate-oignon, et puis touille-touille pour la sauce blanche dans un saladier. Danaël Valbers, artiste-inventeur, vient de créer l'instrument kebab. Il se joue à l'aide d'un archer, comme le kebabier userait de son couteau. Cet archer vient tourner les cordes en rotation quand l'autre main, elle, pince les cordes pour jouer des notes, comme sur un manche de guitare finalement. Les gestes peuvent être mouvants car Danaël travaille sur plusieurs versions de cet instrument, toujours en cours de création. Bon allez, assez parlé, je vous laisse écouter le premier titre disponible sur SoundCloud, intitulé « Concerto en d'honneur majeur ».

Danaël Valber continue de travailler depuis son atelier à Villeurbanne et il est aujourd'hui invité à des festivals au-delà de la frontière des frontières de notre pays pour jouer de cet instrument qui peut-être finira par être enseigné dans les écoles de musique d'ici quelques années. J'espère que cette nouvelle chronique vous a questionné, interloqué, plus surprise, donner envie de pousser le volume de votre radio ou envie de vous rendre dans un musée. On se quitte là-dessus, avant de se retrouver dans un mois pour une nouvelle chronique des œuvres sonores. D'ici là, prenez soin de votre microbiote. En attendant, vous prendrez bien un peu de pop-corn ?

0: un bourdonnement d'insectes, un cri de poule d'eau démarrée ou de pique et pêche, le vent dans les branches, le bruit de l'eau d'une mare ou d'une rivière, la pulsation de l'écorce d'un arbre centenaire. Voilà la matière sonore qui compose le nouvel album de La Mécanique des Sons, intitulé « Musique pour plantes et âmes sensibles », sorti fin mai sous forme de livre CD. L'artiste sonore à l'origine du projet, Jérôme Bailly, parcourt les coins de nature de notre région pour enregistrer la faune, la flore, les minéraux qui nous entourent. Un travail de montage et de mixage permet la création de 5 morceaux rythmés ou planants à écouter sans modération. Comme « Ode aux fleurs », le premier morceau de l'album que nous entendons ici. Jérôme Bailly nous en dit plus sur son activité d'artiste sonore au sein de La Mécanique des Sons.
1: Effectivement, La Mécanique des Sons, au début, je faisais beaucoup de créations radiophoniques, même de documentaires radio et beaucoup de prises de son. Et je me suis spécialisé un peu dans le paysage sonore au fur et à mesure. Et maintenant, je propose vraiment ça, des paysages sonores, donc là, que du son d'un lieu, par exemple, avec, bien sûr, pas mal de montage et des morceaux choisis. Hein. Je peux enregistrer quelquefois plusieurs jours sur un lieu pour en tirer 5 minutes à la fin, que j'aime beaucoup ça, en fait, faire parler, raconter quelque chose rien qu'avec le son, un lieu, raconter un lieu. Et j'aime beaucoup la musique aussi, donc mes créations, c'est un mélange de paysages sonores et de compositions musicales que je fais depuis quelques années, et sur scène, en live, on va dire, je propose sous la forme de sieste musicale. Donc voilà, depuis Mécanique des Sons, ça fait depuis 2016 que ça tourne officiellement, et puis depuis après Covid, ou à 2020, 21, où vraiment je fais des compositions musicales et sonores.
0: Tu dis dans la présentation de cet album que les plantes sont sensibles à la musique et en particulier aux ondes sonores. Tu proposes beaucoup de paysages sonores, ça veut dire aller en pleine nature, prendre du son, voilà. Comment tu fais pour collecter tous ces sons ?
1: Oui, en pleine nature, mais pas que. Ça peut être dans des lieux industriels, par exemple, ou en ville, hein, milieu urbain, même si je préfère vraiment la nature. C'est pour ça que là, je voulais un album consacré à ça, aux plantes. Et donc, pour ma façon de faire, après, je parlerai un peu des musiques des plantes, la sensibilité. Mais en fait, voilà, j'ai des micros sensibles, donc j'ai des tout types de micros. Hein, j'ai une panoplie maintenant de matériel. Et donc, je vais dans des lieux, je choisis un lieu, que ce soit dans des marais, par exemple, de la Sensée, ou dans un parc, et puis je vais enregistrer pendant plusieurs heures, quitte à revenir pour réenregistrer, parce que malheureusement le jour-là il y a une tondeuse, il y a toujours des contraintes, il y a toujours ce que j'appelle la pollution sonore, donc ou des avions, ou un tracteur, ou des voitures, des motos, enfin il y a plein de choses en fait.
0: Dû à l'activité humaine.
1: L'activité humaine, oui, et notamment tout ce qui est travaux de jardin, les tondeuses, les souffleurs, tout ça, ça pollue la prise de son, donc des fois il faut attendre, il faut revenir. Donc une fois que j'ai récolté cette matière-là, là je vais les trier et puis les monter hein, sur ordinateur, donc comme on monte un podcast ou une interview, mais là qu'avec du son. Et par la suite, ou alors même en amont, je compose des mélodies musicales. Il y a des soirs où je vais vraiment être sur ordinateur à chercher des petites mélodies, des choses qui me plaisent, et à faire aussi ce qu'on appelle du design sonore, donc transformer des sons, et notamment les sons d'ambiance que j'ai, pouvoir les boucler, pouvoir en faire d'autres textures sonores avec des choses un peu plus techniques qui s'appellent par exemple la synthèse granulaire, c'est-à-dire qu'on va reprendre un son et on va réexploiter les grains sonores pour en refaire des textures comme on entend un peu plus dans les morceaux ambiantes de l'album. Hein, et donc là, je vais avoir pas mal d'éléments sonores un peu à part au départ, et de temps en temps, je vais me dire, tiens, ça pourrait être bien, cette petite mélodie que j'ai fait là avec ce paysage sonore. Donc je vais faire un mélange des deux et que je vois, c'est même des sons de plusieurs endroits. C'est pour ça que c'est suite à des demandes que j'ai mis dans l'album, hein, dans le livre, les endroits où sont faites les prises de son. Parce que justement, on voit qu'il y a plusieurs endroits, et notamment sur l'eau, je recrée des sortes de paysages sonores et musicaux fictifs, quoi, finalement, à partir de plusieurs lieux de prise de son.

0: Et pour ta question sur la sensibilité des plantes, en fait, c'est des études scientifiques qui montrent aujourd'hui que les plantes sont sensibles à la musique. Il y a même des expériences un peu loufoques, je crois, en Norvège ou aux Pays-Bas, c'est aux Pays-Bas, où ils font écouter du Rammstein à des pousses, je sais plus quoi, à des plants, pour qu'ils poussent mieux. Et apparemment, c'est prouvé qu'ils poussent mieux avec certains types de musique, certaines fréquences sonores. Il s'agit de fréquences, en fait. Et notamment, là, durant les sièges musicales, je fais écouter les plantes, et pendant les ateliers aussi, la musique des plantes, on branche des capteurs sur les plantes, et grâce à ces capteurs, un petit appareil, ça permet de capter les fréquences bioacoustiques de la plante avec la photosynthèse. Et ça ils captent les fréquences et ça les change en notes de musique. Donc on entend des petites mélodies aléatoires avec des instruments qu'on choisit dessus, hein, souvent les xylophones, des choses comme ça. Ça marche très très bien avec les vibraphones, mais on peut mettre de la voix dessus. C'est très rigolo, mais en même temps, c'est pas farfelu, c'est scientifiquement prouvé, quoi.
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3: Le morceau « Ce fragile géant » nous raconte l'histoire d'un arbre robinier qui ne s'est pas laissé abattre.
0: C'est vraiment un arbre qui est plus que centenaire, va même à quasi 200 ans, et qui a failli être abattu. Et les habitants se sont mobilisés pour le garder. Voilà. Et finalement, c'est intéressant parce que j'ai pu enregistrer un habitant, enfin justement, qui a fait en sorte que l'arbre soit préservé. Et c'est un peu expérimental, mais là, vraiment, j'ai branché les capteurs là, dont je parlais sur cet arbre, les éléments qui sont avec l'arbre, le lierre par exemple, l'écorce, les champignons, etc. Donc c'est assez intéressant aussi.
3: Et donc tu le disais au début, mais peut-être préciser, donc quand tu as toute cette matière sonore, après c'est quand même toi qui décides le rythme que ça va donner.
0: Oui, c'est ça. En fait, il y a énormément de compositions aussi, je disais, de design sonore, où je vais aller, on va essayer de voir comment ça peut sonner quand même. Et j'ai fait moi-même le mixage sonore aussi à la fin, ce qui n'est pas évident. Mais là, le mastering a été fait à Audioblend à Roubaix, mais c'est moi qui ai fait tout le mixage audio aussi. Donc c'est intéressant que je puisse le faire, parce que d'habitude je ne le faisais pas, parce que ça permet à faire des choix artistiques justement là, à ce moment-là, de me dire bah, tiens, je vais entendre plus tel instrument, telle texture sonore.
3: Parle de son, je souhaiterais maintenant qu'on parle d'image, puisque nous sommes également en contact avec Luc-Marie Martin, qui t'a accompagné sur ce projet. Merci d'être avec nous donc à distance. Toi, tu es photographe, et alors effectivement, je tiens dans les mains votre livret qui accompagnera le CD. C'est magnifique, c'est-à-dire que l'objet livré en lui-même est très beau, le papier est épais, glacé, avec même du relief, et les photos, donc des photos de nature, sont assez exceptionnelles. Et donc c'est toi, Luc, qui a fait tout ce travail photographique. Est-ce que tu peux peut-être nous parler de cette collaboration? Comment t'en es venu à travailler sur ce projet-là? Qu'est-ce qui t'a donné envie de faire des photos pour ce projet? Est-ce que à la base, ce qui concerne la nature, c'est quelque chose qui t'attire?
4: J'ai rencontré Jérôme il y a environ 4 ans et j'ai trouvé son projet particulièrement intéressant. D'autant plus que, à mon niveau, c'est vrai que je fais de la photo depuis un certain temps aussi. Et je trouvais justement qu'il pouvait y avoir une dimension sonore, musicale, qui rajouterait une certaine profondeur à mes propres recherches. Alors finalement, il s'agit d'une sorte d'accord entre nous qui se fait de manière assez naturelle, où j'essaye d'accompagner Jérôme par rapport aux morceaux qu'il compose. Et donc j'essaie de trouver des correspondances et des contreparties visuelles pour renforcer peut-être l'expérience de celui qui vient au contact de nos créations. Par exemple, pour cet album-ci, il m'avait indiqué qu'il cherchait quelque chose de très coloré, très dynamique au niveau des couleurs. Et donc, je vais piocher parfois dans des photos déjà existantes parce que je trouve qu'elles correspondent bien avec les thèmes qu'il essaye de mettre en place. Et ça m'arrive aussi d'aller à des endroits précis pour faire des photos. C'était le cas pour l'album précédent qui s'appelle Echo, où je me souviens que Jérôme tenait à ce qu'il y ait des images de flamants roses. Je suis de Saint-Amand-les-Eaux, dans les Hauts-de-France, donc il n'y a pas beaucoup de flamants roses par chez moi, et je me suis déplacé finalement en Normandie pour en trouver au parc de Claire, avec grand bonheur finalement.
3: Et pour le dernier titre, on parlait tout à l'heure avec Jérôme, le fragile géant, donc ce robinier qui a été menacé d'abattage. Est-ce que tu es venu spécifiquement prendre une photo de ce robinier-là ?
4: Tout à fait, avec Jérôme, j'ai pris mon petit baluchon et mon matos photo et on est parti. Enfin, je suis parti pour le rejoindre sur place et prendre différents clichés de cet arbre.
5: Le bruit de la musique, le bruit des fleurs.
0: En fait, l'album Echo, j'avais fait 100 CD et puis finalement, j'ai remarqué que le CD n'est pas mort. Tout le monde voulait quand même avoir le livre CD. Donc là, il y aura directement le CD dedans, dans ce petit livre.
3: Et oui, nous avons encore nos petits posts avec lecteur CD.
0: Et c'est important, le côté physique, on se rend compte, même le vinyle, il y a un regain, mais c'est avant tout, même pas forcément l'écoute, et on peut discuter là-dessus de la qualité d'écoute, etc. Mais c'est aussi avoir l'objet et de ne pas avoir tout en numérique, tout numérisé, mais avoir aussi chez soi l'objet, de pouvoir le feuilleter de temps en temps, etc.
3: Musique pour plantes et âmes sensibles, le dernier album de la mécanique des sons est sorti fin mai en livre CD et courant juin en vinyle. Retrouvez toutes les infos sur le site internet mécaniquedessons.com. Merci à Jérôme Bailly et Luc-Marie Martin de Diagonal Horizon. Ce reportage a été réalisé par Elsa pour Micro Rebelle.
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Bienvenue dans notre émission La Révolution en chantant. La Révolution en chantant, c'est sur Micro Rebelle 99.6, chaque jeudi à 21h, avec une rediffusion le lendemain, vendredi, à 10h. Rappelons également que toutes nos émissions sont à retrouver en podcast et en téléchargement sur notre site micro-rebelle.fr. En particulier, cette émission est accessible par le menu Émissions et en déroulant pour retrouver La Révolution en chantant. Chansons engagées, chansons politiques, chansons sociales. Depuis toujours, les chansons de protestation, de contestation, de révolte accompagnent les mouvements sociaux et politiques, parfois les précèdent et même les initient. Si la télévision et les nouveaux médias laissent peu de place à la chanson engagée, celle-ci n'a jamais complètement disparu. Quoi de plus naturel qu'une émission consacrée à la chanson sociale, à la chanson révolutionnaire, sur une radio qui s'appelle Micro Rebelle. Durant une heure, La Révolution en chantant va s'efforcer de vous présenter quelques chansons qui reflètent les contestations, les mobilisations, les tentatives de subversion ou de soulèvement, les luttes armées et les autres formes d'action directe collective. Certains airs sont très connus, d'autres moins. Nous nous efforcerons, bien sûr, de vous faire entendre des textes en français, mais pas seulement. Et puis, si nous vous proposerons des chants socialistes ou anarchistes, nous ne nous priverons pas des chanteuses et chanteurs plus contemporains. Bonne écoute à toutes et à tous. Bienvenue à toutes et tous. Aujourd'hui, pour cette nouvelle émission de La Révolution en chantant, sur Micro Rebelle 99.6, je vous propose de nous intéresser à la chanson antimilitariste. Notons tout d'abord que c'est tout à fait d'actualité. Les États-Unis et Israël bombardent l'Iran en bafouant ouvertement le droit international. Les populations civiles, y compris les enfants, en sont les premières victimes. L'État français nous prépare à la guerre. Les budgets militaires sont partout revus à la hausse au bénéfice des entreprises profiteuses de guerre, les Thales, MBDA, Naval Group, Dassault, Safran, etc. Rappelons par exemple qu'un seul missile Mika est vendu 600 000 euros par MBDA à l'État et qu'une heure de vol d'un avion Rafale coûte 20 000 euros. Bref, l'antimilitarisme. Comme son nom l'indique, l'antimilitarisme s'oppose au militarisme dans ses dimensions hiérarchiques et autoritaires. Mais d'une manière plus générale, l'antimilitarisme s'oppose bien sûr au bellicisme, à la guerre. Par ailleurs, les armées reposent sur les États, les États-nations, et donc l'antimilitarisme, par extension, s'oppose au nationalisme. Les antimilitaristes sont alors anti-autoritaires et internationalistes. Dans la chanson révolutionnaire, la dimension antimilitariste existe depuis des siècles. Chaque conflit voit émerger de nouvelles chansons antimilitaristes, et nous en avons déjà écouté plusieurs dans nos émissions précédentes. Il s'agit notamment de chansons reprises au sein du mouvement ouvrier dans ses dimensions communistes ou anarchistes. Pour l'émission d'aujourd'hui, nous n'allons pas faire le choix de ces chansons issues du mouvement ouvrier. Nous allons davantage vous proposer des chansons issues du répertoire de chanteurs et chanteuses dans différents pays. Et on commence par la chanson qui reflète sans doute le plus l'antimilitarisme en France. Je veux bien sûr parler du Déserteur de Boris Vian. Boris Vian écrit le Déserteur en 1954 lors de la guerre d'Indochine. Et il la chante le 7 mai 1954, c'est-à-dire le jour de la débâcle de Dien Bien Phu, où 1500 soldats français sont tués. Il s'agit d'une lettre adressée à Monsieur le Président par un homme ayant reçu un ordre de mobilisation en raison d'un conflit armé. L'homme y explique qu'il ne souhaite pas partir à la guerre et justifie sa décision par les décès survenus dans sa famille proche à cause de la guerre, et par le fait qu'il ne veut pas tuer de pauvres gens. Il révèle son intention de déserter pour vivre de mendicité, tout en incitant les passants à suivre son exemple.
on va tout de suite écouter le déserteur tel que le chantait Boris Vian à l'origine. C'est ici une interprétation de Marc Robine.

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1: En présentant il y a quelques minutes cette interprétation du déserteur par Marc Robin, je disais que c'était une version telle que l'a chantée Boris Vian à l'origine. En effet, je ne sais pas si vous avez noté la fin de cette interprétation. Je vous la refais entendre.

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1: Dans cette version originale du Déserteur, il est assez clair que antimilitarisme ne rime pas forcément avec pacifisme. Et cette version a notamment choqué Mouloudji, qui souhaitait la chanter. Il demande alors à Boris Vian de modifier certaines paroles parce qu'il souhaite généraliser le message. Ainsi, « Monsieur le Président » est remplacé par « Messieurs qu'on nomme grands ».« Ma décision est prise, je m'en vais déserter » est remplacé par « Les guerres sont des bêtises, le monde en a assez ». De plus, Mouloudji n'imagine pas un pacifiste ayant un fusil. Et il demande à Boris Vian de remplacer la chute initiale qui dit « Si vous me poursuivez, prévenez vos gendarmes que je tiendrai une arme et que je sais tirer ». Ensemble, Boris Vian et Mouloudji recomposent le dernier quatrain de la façon suivante « Si vous me poursuivez, prévenez vos gendarmes que je n'aurai pas d'armes et qu'ils pourront tirer ». Et désormais, Mouloudji la chantera avec cette nouvelle chute, et Boris Vian également. En voici cette nouvelle interprétation par Boris Vian lui-même.

0: J'évoquais Mouloudji, qui souhaitait chanter le déserteur de Boris Vian. C'était bien le seul. À l'exception de Mouloudji, tous les artistes sollicités se sont désistés lors de la première édition du déserteur. Et si Mouloudji enregistre le déserteur sur un disque de Mark Phillips en 1954, le comité d'écoute radiophonique interdit sa diffusion, tandis que le maire de Dinard, Yves Vernet, envoie des manifestants perturber sa tournée. Un an plus tard, en 1955, Boris Vian enregistre le déserteur sur un disque 45 tours et sur un 33 tours, mais les ventes de ces disques ne sont estimées initialement qu'à moins de 500 exemplaires. Phillips ne procède par la suite à aucun retirage, sans doute en raison de la réputation sulfureuse de Boris Vian liée à cette chanson « Le déserteur ». Des copies illégales circulent donc rapidement. En effet, peu après sa sortie, la chanson est interdite de diffusion à la radio pour antipatriotisme, notamment à cause de son dernier couplet. Paul Faber, conseiller municipal de la Seine, avait été choqué par le passage à la radio de cette chanson et avait demandé qu'elle soit censurée en janvier 1955. En guise de réponse, Boris Vian écrit une mémorable lettre ouverte à M. Paul Faber qu'il adresse pour diffusion à France Dimanche. Toutefois, cette lettre n'est publiée qu'à titre posthume. En 1958, la radiodiffusion et la vente de ce chant antimilitariste furent interdites, Boris Vian se voyant de plus refusé par son éditeur la partition de la première version de la chanson. L'interdiction fut levée en 1962, après la guerre d'Algérie. Dans les années 1965-1970, pendant la guerre du Vietnam, la chanson a été utilisée pendant des marches pacifistes et interprétée notamment par John Baez. On l'écoute maintenant.
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0: Merci. Merci beaucoup.
1: Signalons également que cette chanson, Le Déserteur, est utilisée durant des manifestations contre l'intervention occidentale dans la guerre du Golfe en 1991. Et c'est à cette époque que Renaud en tire une adaptation personnelle que je vous propose maintenant.

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1: Au-delà de Renaud, la chanson Le Déserteur de Boris Vian a été chantée ou adaptée par plusieurs chanteurs, entre autres par Serge Reggiani, Juliette Gréco, Richard Anthony, Eddy Mitchell, Dan Migras, Maxime Le Forestier, Ferhat Mehenni, Lenny Escudero, Dédé Fortin, John Baez, Hugo Frey, Marc Lavoine, Jane Roger, etc. Dans cette liste, il y a Richard Anthony, un chanteur qui compte plus de 600 titres enregistrés et plus de 50 millions de disques vendus. C'est concernant Richard Anthony que Jean Ferrat ironisait sur le fait que Le Déserteur était une chanson onni dans le passé et était devenue un tube lorsqu'elle est chantée par Richard Anthony. Tout ça dans une chanson « Pauvre Boris » qui est un hommage à Boris Vian.

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1: Nous poursuivons notre émission, La Révolution en chantant, sur Micro-Rebelle 99.6, le jeudi à 21h, avec rediffusion le lendemain, vendredi, à 10h. Et donc, durant cette émission, nous nous intéressons à la chanson antimilitariste, telle que l'interprète des chanteurs et chanteuses dans différents pays. Après avoir évoqué Boris Vian et le déserteur, on va maintenant s'autoriser un peu de Brassens. Le 14 mars 1975, sur le plateau d'Apostrophe, Georges Brassens pouvait notamment indiquer, je cite, « Je suis devenu antimilitariste parce que très jeune, j'ai détesté la discipline. » Ou encore, « J'aime la France, pas la patrie. » Jugeant que dans la Marseillaise, la musique est pas mal, mais les paroles très discutables. On le retrouve dans la mauvaise réputation, préférant son lit douillet à la musique qui marche au pas lors du défilé du 14 juillet.
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1: Tout de suite, une autre de Brassens qui nous permet de revenir sur l'opposition antimilitarisme-nationalisme. C'est les patriotes.

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Le dernier vers de cette chanson de Brassens nous dit, concernant les patriotes, « Au monument aux morts, chacun rêve d'avoir son nom », ce qui nous permet d'évoquer ici les monuments aux morts. 36 000 monuments aux morts existent en France. Seulement 12 d'entre eux sont pacifistes. On y trouve la liste sur le site de la Fédération nationale de la libre pensée. Voici ce que l'on trouve gravé dans le marbre sur celui de Jean Toupigerolles dans la Creuse. Si tout l'effort produit et tout l'argent dépensé pour la guerre l'avait été pour la paix, pour le progrès social, industriel et économique, le sort de l'humanité serait bien différent. La misère serait en grande partie bannie de l'univers et les charges financières qui pèseront sur les générations futures, au lieu d'être odieuses et accablantes, seraient au contraire des charges bienfaisantes de félicité universelle, maudite soit la guerre et ses auteurs. Érigé en 1923 par les anciens combattants de 14-18, ce monument de Jean Toupigerolles n'a jamais été inauguré, ni par les préfets, ni par l'armée. C'est un des rares monuments aux morts en France à être ignoré et méprisé par les autorités, sans doute parce que l'apologie de la paix dérange encore. Brassens a écrit d'autres chansons antimilitaristes, telles « La guerre de 14-18 » ou « Les deux oncles ». Un peu de chansons non francophones maintenant. « Blowing in the Wind » est une chanson pacifiste de Bob Dylan, écrite en 1962. « Blowing in the Wind » est la première composition d'importance de Dylan. C'est également la plus célèbre des « protest songs ». Située dans un contexte de tension au Vietnam, du mouvement pour les droits civiques, la chanson ne fait pourtant allusion à aucun événement particulier, ce qui contribue à la rendre intemporelle.

Nous allons maintenant écouter Soldier Side du groupe de rock californien System of a Down. Soldier Side, que l'on pourrait traduire par « aux côtés des soldats », dépeint des hommes morts à la guerre et gisant à côté des tombes. Dans ce texte, la guerre

On revient maintenant à Boris Vian et à son poème « À tous les enfants ». C'est un texte poétique, pacifiste, dont la première partie est dédiée aux victimes de la guerre, tandis que la seconde s'en prend aux puissants à qui la guerre a profité. Cette chanson, écrite en 1954, a été mise en musique en 1980 par Claude Vance et chantée par John Baez, Catherine Sauvage, Magali Noël, Annick Cizaruc et Francesca Solville. On l'écoute, chantée par Annick Cizaruc.

Forcément, quand on évoque des textes, des poèmes antimilitaristes, on finit par tomber sur Gaston Couté, le poète libertaire, connu pour ses textes sociaux, anarchistes et donc également antimilitaristes. Nos 20 ans est un de ses poèmes antimilitaristes, écrit vers 1905. Il a été mis en musique et est interprété par plusieurs artistes, tels Marc Augeret ou encore Monique Morelli, que l'on écoute maintenant.

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Un autre chanteur qui a abordé ce thème de l'antimilitarisme, c'est Henri Tachant. On l'écoute chanter dans les orchestres militaires.

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Voilà, cette émission La Révolution en chantant se termine sur Micro Rebelle 99.6. Nous vous donnons rendez-vous très vite pour découvrir d'autres titres et nous vous proposons de nous quitter sur une dernière chanson qui s'inscrit bien elle aussi dans notre thématique du jour. Il s'agit de Peuple du monde et c'est chanté par la chorale Mêle-toi du monde. Bonne continuation à toutes et tous. Bye bye.

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Allez, le moment autopromo s'arrête là-dessus. Dans les prochaines secondes, c'est la suite de vos programmes sur Micro Rebelle. Ne bougez pas.

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doit se livrer chaque jour à la méditation sur une mort inévitable. Chaque jour, quand le corps et l'esprit sont en paix, on doit méditer sur l'idée d'être déchiré par des flèches, des fusils, des lances et des épées. Enlevé par le déferlement des vagues, projeté au cœur d'un immense feu, frappé par un éclair, secoué à mort par un grand tremblement de terre, précipité du haut de falaises de 30 000 mètres en

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1: Bonjour à vous, auditrices et auditeurs qui écoutez Micro-Rebelle en 7 heures. Prenez place, voyageuses, explorateurs des ondes, où que vous soyez, en voyage, au bureau, dans votre jardin ou autour du fourneau. Comme chaque vendredi commence l'hebdo de Micro-Rebelle, pour vous tenir informés des actualités des luttes sociales, des événements à venir dans le bassin minier et au-delà, grâce à une revue de presse, un agenda social et culturel local, des reportages et des interviews, la lecture de communiqués, d'appels à témoignages ou à mobilisation par exemple, une émission qui revient chaque semaine pour faire entendre la voix et les témoignages des personnes qui font vivre le bassin minier. Merci d'être à l'écoute des programmes de la 99.6 FM du bassin minier. J'espère que ce que vous entendez jusque-là vous plaît et vous informe. Peut-être nous écoutez-vous depuis le futur ou même depuis une autre fréquence, car cette émission est aussi rediffusée sur Radio PFM, Provisoire FM, 99.9 à Arras. J'en profite pour faire un coucou et des merci. Encore un grand merci à vous de nous relayer. On est en charge de cette émission de manière tournante. Aujourd'hui, c'est Laura, Ethan et Roxane à l'animation. Cette émission, c'est aussi l'occasion de parler des conditions de vie et de travail de la vie associative et culturelle locale et vous informer sur les actions de résistance et de mobilisation en cours. Ce sera le cas aujourd'hui avec un agenda local fourni, quelques brèves et avec l'interview des travailleuses et des travailleurs de l'usine Durisotti de Salomine qui sont en lutte. 2 ans après le rachat par la famille multimillionnaire Desprez, groupe Florimond Desprez pour précision, via sa holding GTE. L'émission est bien sûr accompagnée de musique pour la joie de découvrir ou redécouvrir des artistes, pour égayer ou apaiser les cœurs et surtout pour se donner de la force. Une fois n'est pas coutume, comme vous l'avez peut-être remarqué, cet hebdo fera aussi office de tranche d'actu pour ce lundi 25 mai, qui est un jour chômé. Voilà, voilà. Bien, maintenant que l'introduction est terminée, je vous propose de vous installer confortablement. Ethan, Laura, est-ce que vous êtes bien installés ?
2: Oui.
3: Oui, merci.
1: On vous entend bien au micro, c'est parfait. Et nous écouterons également une chronique de Nathalie. Nathalie de Radio Boomerang, mais aussi de la Fédération de Radio, qui a fait une chronique « Culture, patrimoine et transition écologique » pour mettre en lumière diverses productions qui ont lieu au sein de la Fédération des radios associatives du Nord de la France. Eh bien, si tout le monde se sent prêt à démarrer...
4: Surtout, ne touchez à rien, ne bougez pas, restez avec nous. Dans un instant, le reste de l'actualité.

0: c'est parti. Je vous propose tout d'abord de vous saisir d'un calepin, d'un papier qui traîne et d'un stylo, ou tout simplement d'un téléphone, pour noter ces quelques dates. Nous nous excusons d'avance si les dates annoncées seront dépassées au moment où vous entendrez la version rediffusée de cette émission.
1: L'espace culturel La Gare accueille tout au long du mois de mai une exposition de l'artiste Dugudus. Affichiste de renom, Dugudus a réalisé tout récemment la une de l'Humanité pour le 1er mai. Depuis ses 15 ans, ses œuvres accompagnent tous les mouvements sociaux d'ampleur, contre le fascisme ou la réforme des retraites, pour le climat, le droit des femmes ou des LGBT. Les affiches de Dugudus composent une archive vivante et joyeuse de nos luttes et donnent envie de se mobiliser pour de belles idées. Retrouvez son interview à la une car il est passé nous raconter son travail dans la tranche d'actu ce jeudi 21 mai.
2: Samedi 23 mai, de 18h à minuit, à l'occasion de la Nuit européenne des musées le samedi 23 mai 2026 et dans le cadre de l'exposition Par-delà les mille et une nuits, Histoire des orientalismes, le Louvre-Lens dévoile mille et une nuits des musées. Une programmation nocturne et festive où l'atelier Visite Guidée et DJ s'invite le public à danser, écouter, rêver, et se métamorphoser et créer. L'accès aux musées et aux activités proposées pendant la nuit des musées est libre et gratuit à partir de 18h jusqu'à la fermeture du musée à minuit. Dernier accès à 23h30. Des ateliers et visites accessibles sur inscription sur place le jour même prennent fin à 22h. La visite des galeries d'exposition est possible pendant le DJ set. L'espace de restauration de la pose du cerisier et la librairie boutique seront ouverts toute la soirée. L'ensemble du programme est à retrouver sur louvrelens.fr.
0: Merci Laura, et maintenant on remonte un petit peu le temps, ce même samedi 23 mai à 14h, si vous êtes à Calais, il y a quelque chose de fort intéressant à la maison d'entraide et de ressources. La solidarité n'est pas un crime. La LDH de Calais invite Sophie Gigot pour parler de son livre « La solidarité n'est pas un crime ». La section calaisienne de la Ligue des droits de l'homme invite en effet cette philosophe et spécialiste des migrations pour une rencontre autour de son livre tout récemment sorti aux éditions textuelles. Dans cet ouvrage, l'enseignante en classe préparatoire pose une question on ne peut plus actuelle. Pourquoi celles et ceux qui viennent en aide aux personnes exilées, aux habitants et habitantes des quartiers populaires et aux peuples opprimés sont-ils de plus en plus souvent suspectés, réprimés, voire poursuivis ? Du délit de solidarité à la frontière franco-britannique, aux attaques contre les soutiens au peuple palestinien, en passant par les accusations de séparatisme, elle analyse la manière dont les pouvoirs politiques tentent de définir quelle solidarité serait acceptable et lesquelles devraient être condamnées. Cette rencontre résonne aussi avec les attaques subies par Sophie Gigot elle-même. Les 30 et 31 mars 2026, elle était en effet à la 17e chambre du tribunal de Paris pour attaquer en diffamation Éric Zemmour et plusieurs cadres du RN après une séquence d'insultes, de cyberharcèlement et de menaces liées à son engagement en faveur des personnes exilées. Une interview de Sophie Gigot à propos de son ouvrage est disponible sur le site de Micro-Rebelle dans la rubrique « À la une ».
1: Le dimanche 24 mai 2026, c'est la Pride de Lens. Cet événement est un moment de forte visibilité, de fête et de lutte pour les droits des personnes LGBTI+. Cela se passe à la place Jean Jaurès de Lens. Les horaires du village associatif sont de 11h à 20h.
2: Mardi 26 mai, kermesse de l'alimentation organisée par VRAC HDF et Oui Change dans le cadre du projet Miam. Au centre d'accueil jeunesse de Ulluch, au 145 rue Relais-Saint-Langros, de 16h30 à 18h30.
0: Retrouvez également une interview à ce propos sur notre site dans la rubrique À la une. Le lendemain, le mercredi 27 mai, il y a une collecte mobile des dons du sang à Avion dans la salle des fêtes Michel Dumoulin l'après-midi. C'est de 15 à 19.
1: Et le mercredi 27 mai 2026, toujours, cette fois-ci c'est à 18h, il y a l'introduction à l'histoire du sionisme à l'anamorphose à Lille. Le sionisme est sur toutes les bouches, qu'il soit le motif de la défense de l'État d'Israël ou la cause du malheur des Palestiniens et Palestiniennes. S'il ne s'agit pas ici de nuancer pour désactiver toute prise de parti, la réduction du signifiant sionisme induite par la logique instrumentale électoraliste et militante de la politique classique dans son ensemble semble contribuer à rater sa cible. On propose ainsi de redonner un tant soit peu de consistance historique et idéale au sionisme et au débat interne qui le travaille, à partir de son émergence dans le contexte judéo-allemand de la période contemporaine d'avant-guerre. Cela se passe à l'Anamorphose à Lille, donc au 48 rue du Lompeau, au métro FIV.
2: Toujours mercredi 27 mai à 20h, projection de Secret Toxique au cinéma de Méliès. Alors que la loi exige qu'aucun pesticide ne soit autorisé si son innocuité sur la santé ou l'environnement n'a pas été prouvée, comment est-il possible que des publications scientifiques les rendent responsables de cancers, de maladies respiratoires, de troubles cognitifs et d'autres maladies chroniques, ainsi que d'effets néfastes sur l'environnement comme la chute de la population d'insectes et l'appauvrissement des sols? La campagne Secret Toxique montre comment ce paradoxe s'explique par l'absence d'études sérieuses de toxicité avant leur mise sur le marché, à l'heure où la crise écologique appelle un changement de modèle agricole, il est urgent de transformer en profondeur le système d'autorisation des pesticides pour réussir à faire advenir une agriculture saine pour les humains et l'environnement. À propos du lieu, le cinéma de Méliès est un cinéma d'art et d'essai indépendant et qui se trouve rue Traversière à Villeneuve-d'Ascq. Et si nous prenions le temps d'une respiration musicale, nous allons écouter le morceau « Laisse le temps » de Dub Incorporation.

0: C'était Laisse le temps de Dub In Corporation sur Micro Rebelle 99.6 FM.
1: Merci beaucoup Laura. Nous allons passer maintenant à l'intro.

0: Bonjour à toutes et tous, bonjour et bienvenue sur Micro Rebelle 99.6, c'est Lucien au micro et aujourd'hui je suis en studio avec Jean-Noël Potet, secrétaire CGT du Risotti. On va donc évoquer la situation à l'entreprise du Risotti à Salomine. Bonjour Jean-Noël, avant d'évoquer ce qui se passe actuellement, je te laisse te présenter et présenter ce qu'est du Risotti, notamment du point de vue des travailleuses et travailleurs, les métiers qui sont exercés, etc.
1: Ben bonjour à tous, alors je me présente Potet Jean-Noël, je suis le délégué syndical de la CGT chez du Risotti France. Alors notre spécialité chez du Risotti, c'est la transformation de carrosserie, il y a aussi de l'aménagement, il y a aussi de la peinture. Nous sommes vraiment diversifiés dans toutes sortes de travail par rapport à l'automobile.
0: Alors est-ce que tu peux peut-être donner une petite photo de la réalité de l'entreprise, disons ces dernières semaines, combien il y a de salariés, des hommes, des femmes, des cadres, des ouvriers?
1: Oui, oui, exactement. Alors, nous sommes situés sur trois points en France, c'est-à-dire Salomine, la maison mère. Nous avons également Agen et Metz. Alors, la spécificité de Agen, c'est que ils travaillent exactement pour les camions DDE sur l'autoroute, les camions orange qu'on peut voir. On fait aussi les TPMR, les transports à mobilité réduite pour les personnes handicapées. La spécificité de Metz, c'était des cabines approfondies par rapport à un contrat au Renault. Quand je vous dis des cabines approfondies, c'est le rajout des assises et des dossiers pour les chaque véhicule, pour rajouter des sièges en gros.
0: Et la spécificité de Salomine, c'est ?
1: Alors Salomine, c'est de la transformation, on a de la soudure, on a de la peinture, de l'aménagement, de la menuiserie, on a du composite également, on a un service prototype, après en termes de bureaux, comme partout, il y a les appels d'offres, les personnes qui font des appels d'offres, etc. C'est vraiment bien ficelé du Risotti.
0: Tu n'as pas répondu sur la question homme-femme, majorité d'hommes ?
1: Oui. Il y a une majorité d'hommes, mais il y a quand même des femmes.
0: Tu es syndiqué CGT, alors quelle est la réalité syndicale ?
1: Le truc, c'est que j'ai toujours, moi, avant d'être élu, j'ai toujours connu la CGT chez du Risotti. J'ai toujours aimé leur façon de se battre contre des patrons voyous, comme je dis à chaque fois. Et c'est ce qui m'a donné l'envie de m'impliquer là-dedans en 2019, en fait.
0: On va évoquer le conflit en cours, bien sûr, mais peut-être pour comprendre le conflit en cours, on peut remonter il y a 2 ans, la famille Després rachète l'entreprise. Alors, est-ce que tu peux revenir là-dessus ? Qui est cette famille ? Dans quel contexte fait le rachat ? Avec quelles conséquences pour les travailleuses et travailleurs ?
1: Nous avons été rachetés en juillet 2024 par le groupe GTE Automotive appartenant à la famille Després, on va les citer. Alors c'est Marie Després, c'est Monsieur Ludwig Szeslek, son mari, et le papa de Marie qui s'appelle Bruno Després, qui appartient également à l'entreprise Florimond Després située à Capelle en Pévèle.
0: Cette famille, c'est des entrepreneurs ?
1: C'est une holding qui rachète les sociétés un peu partout, on va dire. J'ai des exemples. Ils ont racheté Delcroix, Clégé, anciennement Delcroix, qui était numéro 1 de la caisse frigorifique, qui fête ses 126 ans cette année, et qui est à plat comme nous, en fait. Voilà. Elle a aussi également racheté la SPAC en 2020. Et pareil, c'est l'hécatombe. Et c'est affolant, en fait. Franchement, c'est vraiment affolant, quoi. J'ai jamais vu ça, vraiment.
0: On est en 2024, ils rachètent du Risotti.
1: Oui.
0: Comment ça se passe ? Ils investissent ? Ils investissent pas ?
1: Oula.
0: Quelle est la réalité financière, un petit peu, et du point de vue investissement de ce rachat ?
1: Alors déjà, il faut savoir une chose, c'est que notre ancien actionnaire, c'était Liberty GFG Alliance. Et en fait, cette société a été vendue de main en main sur un coin de table à la famille Després. Donc, ils avaient un projet de décarbonisation, c'est-à-dire, alors je vais vous dire les chiffres, c'est un peu marrant, c'est du 65 millions d'investissements, c'est du 300 000 de chiffre d'affaires à l'année, c'est 2000 embauches.
0: Ça, c'est leurs annonces.
1: Oh oui, dès le départ, c'était leurs annonces. Dès le départ.
0: Et la réalité ?
1: La réalité, rien n'est fait. Rien n'est fait.

0: Un investissement. Rien du tout. Tout est laissé à plat. C'est un truc de dingue parce qu'en fait, il faut savoir une chose, c'est qu'ils nous ont racheté avec un carnet de commandes de 16 millions d'euros, prêt à être fait sur le parc, hein. Faut le savoir, hein. Les véhicules étaient là. Hein. Elle n'a jamais relancé la chose. Jamais. Vraiment. C'est... Les clients reviennent rechercher leurs véhicules, hein, c'est normal. Hein, quand moi je comprends très bien les clients et je pense à eux également. C'est que quand on attend après un véhicule entre 2-3 ans qui n'est pas encore terminé, forcément que ça ne va pas. Après nous avons ici également des contrats. Nous avions des contrats avec l'État, c'est-à-dire la police, la gendarmerie, banalisés. En fait, on était vraiment les fleurons de tout ça. Et ben rien n'a été fait. Rien n'a été fait. Marie Desprez à l'heure actuelle, accuse Stellantis, accuse Renault, accuse l'UGAP, accuse l'État, elle accuse tout le monde, parce que faute de commandes, mais comment voulez-vous avoir des commandes supplémentaires si vous ne terminez pas les premiers lots? C'est ça en fait.
1: Tu évoques quelques clients, tu peux dire un petit peu quelle est la photo des clients de
0: Stellantis, hein, c'est les grandes marques. Hein. Il y a du Renault, Stellantis, c'est Peugeot, Ford. C'est voilà, en fait, on a perdu toute confiance dès leur arrivée. En fait, c'est leur image qui nous ont détruits, parce qu'ils étaient déjà connus avant ça, ces gens-là. Nous avons pris, en fait, avant qu'on soit racheté, je m'avais renseigné dans les autres sociétés qu'ils avaient rachetées, rien n'allait. De la SPAC, ils étaient 70 salariés. La SPAC est située à l'Équin, pardon. 70 salariés, il n'en reste plus que 7. Que des démissions sèches, des burn-out, des dépressions. Clégé également pareil, ils étaient plus d'une centaine, ils se retrouvent à peine 80. Chez nous, nous étions 199 dès le rachat. À l'heure actuelle, nous sommes 163 en comptant le site de Agen. Chez nous, il y a eu des démissions, des personnes qui avaient du risotti dans le cœur. Ils avaient 20 ans d'ancienneté. Des personnes des bureaux qui sont parties, des personnes d'atelier qui étaient écœurées, sans tâche de travail, on ne les écoutait pas, c'est une catastrophe en fait.
1: L'intérêt, c'est les aides publiques?
0: Alors, je vais parler des aides publiques, hein, oui. Alors, dès son arrivée, Marie Desprez nous demandait de l'appuyer afin d'obtenir les aides de l'État. Une chose que je n'ai pas faite, mais je l'ai fait de mon côté en fait. Elle voulait simplement un courrier commun, un appui, pour qu'on fasse un courrier tous les deux pour avoir les aides. J'ai refusé cette chose. Je l'ai fait de mon côté, avec les copains, les camarades. Elle l'a fait de son côté. Et là, c'était une destruction d'élu, en fait. Alors, j'ai un souvenir, hein, c'est en octobre 2024, 2 mois après le rachat, la direction a déclenché une AG, une assemblée générale, avec les salariés, les élus et tout. J'en suis pas contre, hein, voilà. Mais... au bout de la deuxième phrase, j'ai très bien vu que c'était du lynchage d'élus. Son but, c'était de réduire les élus à néant. Mais on ne s'est pas laissé faire. Hein. Moi, je ne me suis pas laissé faire. Je ne suis pas une personne qui me laisse faire. Et en fait, de ce fait-là, sous l'effet de la colère, elle a fait voter les salariés contre nous. La phrase exacte, c'était ça. Vous ressentez-vous au sein des élus CSE? Bon, je tiens quand même à préciser qu'elle n'a pas remporté les votes.
1: Donc les travailleurs sont quand même du côté de leurs représentants.
0: Carrément, carrément. Et moi, je dis toujours, la force dans une entreprise, c'est pas le syndicat, c'est les salariés. Et nous, tous ensemble, on est très forts.
1: Est-ce que tu as une, je ne sais pas si c'est connu, la réalité des aides perçues?
0: Ah oui, je vais vous détailler, oui. Alors, c'est des aides remboursables. La CAL a prêté 600 000 euros, la région a prêté 1,5 million, et l'État a prêté un peu plus de 4 millions d'euros, ce qui fait une totalité de quasiment de 6 millions. À l'heure actuelle, rien n'a été remboursé. Nous sommes, fichés rouges au niveau des fournisseurs. Aucun paiement. Les clients râlent. Après, quand j'entends le discours de Marie Desprez qui accuse les clients Stellantis comme quoi qu'elle leur doit 2-3 millions, ben moi je demande à avoir la preuve sur papier, parce qu'à l'oral, ça ne veut rien dire.
1: 6 millions d'aides ont été perçues.
0: Oui.
1: Aucun remboursement n'a été effectué.
0: Non.
1: Et l'entreprise part en décrépitude. Autrement dit, il n'y a pas eu d'investissement, il n'y a pas eu de relance en tant que telle, quoi.
0: Ben non, en fait, il y a un an de ça, elle avait fait les portes ouvertes. C'était un truc de fou, en fait. Hein. Elle a fait les portes ouvertes pour inaugurer son centre de décarbonisation, le centre CEMD. Et elle attendait des célébrités, hein, je vous le dis carrément, hein, de la haute politique, du Xavier Bertrand et tout. Personne n'est venu. Il y avait simplement les membres de la cale, il y avait les salariés et tout. C'était un buffet avec un DJ et tout. Pour moi, c'était vendre du rêve, tout ça. Ça sentait à plein nez que c'était pas clair. J'ai jamais vu un patron faire ça entre nous. Hein. Et de ce fait-là, aucun investissement n'a été fait. Jamais on a touché à l'électrique. Il n'y a rien, en fait. Le seul investissement, excusez-moi de la boutade, c'est deux sèche-mains qui ont été achetés, qui ont été mis dans les ateliers, c'est tout.
1: Contre 6 millions d'euros, ça fait cher le sèche-main quand même.
0: Ouais, on est d'accord.
1: Alors peut-être on va avancer un peu dans le temps, on va parler de la récente période, hein, et notamment cette demande en liquidation judiciaire. Alors est-ce que tu peux redétailler un petit peu chronologiquement qu'est-ce qui s'est passé ?
0: Bon, ça a été déclenché une cessation de paiement, hein, donc le 6 mai a eu lieu un dossier de dépôt de redressement judiciaire. Voilà, on le sentait venir, hein, parce qu'on ne pouvait pas durer comme ça longtemps, hein, parce qu'il faut savoir une chose, c'est que les salariés, pendant des mois et des mois, ils restaient dans l'atelier sans travailler. Et je tiens à préciser, ils passaient leur temps à jouer à la console, à regarder la télé, à jouer au ping-pong. J'ai jamais vu ça, ça fait plus de 20 ans que je suis dans cette boîte, je n'ai jamais vu ça, vraiment jamais vu. Les gens sont laissés à l'abandon, sans mission. Voilà, donc ça a déclenché forcément ce plan de redressement le 6 mai, exactement. La sentence tombera certainement, je pense, le 3 juin. Je suis convoqué, j'ai été élu représentant des salariés, et je suis convoqué le 3 juin, et je pense que la sentence va tomber. La liquidation, nous pourrons certainement.
1: Avant la liquidation, il y a une proposition de reprise.
0: Alors moi, je vais être franc avec vous, hein. Nous sommes en train de parler d'établir un dossier scope, parce que du risotier, elle est dans notre cœur à nous tous. Et que pourquoi pas la racheter ? Pourquoi pas entre nous la racheter ? Voilà, c'est notre but. Après, je sais très bien qu'il y a sûrement encore des repreneurs dans l'ombre qui se font pas entendre. Je sais, je comprends très bien. Mais nous, on est prêts à redémarrer. Alors le mot d'ordre, je vais vous le dire, c'est GTE dehors, on n'en veut plus. Ils nous ont salis, détruits, anéantis, fuir les clients. Ils n'ont même pas respecté les fournisseurs. Nous sommes endettés à des millions énormes. L'URSSAF n'est pas payée. Les mutuelles ne sont pas payées des salariés. C'est une catastrophe, vraiment. Le retard de salaire, on va en parler. Hein. Depuis juillet 2024, on a eu 6 fois le salaire à date. Le reste, c'était 3 jours, une semaine, 15 jours de retard. C'est une honte. Et pour ça, Marie Després donnait une prime de retard. Voilà, en supplément, c'est un truc de fou.
1: Tu m'apprends en quelque sorte qu'il y a ce projet de reprise en coopérative, en scope, par les salariés, avec peut-être une difficulté, parce que si l'entreprise est malmenée à ce point, autrement dit avec une manque de confiance de la part des clients, c'est ce que tu as évoqué, et puis ensuite l'outil de production qui est malmené lui aussi, qui est il n'y a pas eu d'investissement, pas eu d'entretien.
0: Oui.
1: Cette reprise en coopérative, en scope, elle est quand même pas évidente, a priori.
0: En fait, c'est ce qu'il faudrait, c'est simplement chercher un apport financier, quelqu'un qui nous rejoigne, qui a l'air insolide. Mmh. Et nous, si elle a l'air insolide financièrement, nous, on a les idées. On peut forcément rebondir. Pour moi, il faut pas grand chose, Il faut pas non plus 20 millions pour redémarrer. Le truc, déjà, la basique, il faudrait peut-être 5 millions, déjà, pour mettre en état les machines, pour mettre les contrôles réglementaires à l'ordre. Voilà. Pour moi, pour démarrer, il faut pas grand-chose. C'est l'après. Après, la confiance des clients, je vous rejoins très bien, Lucien. C'est que, en fait, il faudrait secouer un peu l'État pour leur demander des comptes, déjà. Qu'est-ce qu'ils ont fait, les 6 millions GTE ? C'est ça, le but. Parce que nous, notre rôle, on va aller bien plus loin que ça, Lucien. Notre rôle, ça sera de dénoncer l'employeur pour ses responsabilités. Parce que nous avons les preuves que tout est volontaire. Tout est stratégique. Voilà.
1: C'est sûr que ces 6 millions, ils sont passés quelque part, et les donneurs, enfin les prêteurs plutôt, hein, les agglomérations, l'État, la région, ont des comptes à demander à ce sujet. Quoi.
0: Exactement, c'est bien pour ça que demain nous allons manifester devant la région à Lille. Il y aura les sociétés SPAC, LM Consulting, il y aura Durisotti, il y aura Clégé. On va se mettre devant la région, nous demandons à être reçus par la région pour qu'ils nous aident à demander des comptes. Parce que au pire des cas, ce qu'il faudrait à la fin, la finalité, c'est que GTE rembourse les 6 millions. Et on pourrait s'en servir également pour grossir la scope.
1: Il y a ce projet de scope, ça me donne l'occasion de voir avec toi quelle est la température dans l'entreprise concernant les travailleurs. Est-ce que la température est à la lutte ? Est-ce que c'est la résignation ? J'imagine que c'est un peu compliqué, peut-être un peu les deux. Comment est-ce que tu vois un peu les travailleuses et travailleurs aujourd'hui, dans quel état d'esprit ils sont, ils et elles sont ?
0: Alors ils sont inquiets, ce qui est normal. Ils sont tristes. Mais par contre, ils sont en colère et le mouvement est là, le mouvement grossit. Je l'ai vu hier de mes propres yeux devant la société du risotti. Avec toutes les sociétés rassemblées, on était au moins 150. Et franchement, je trouve que c'est pas mal. Les gens y croient, les gens vont se battre. Et nous avons pris un avocat pour ça. Nous avons engagé un avocat de notre côté. Un avocat du bureau de du barreau de Paris, pardon. Et on va se battre jusqu'au bout. C'est simple, hein. Alors je vais vous dire, hein. Nous avons déclenché une expertise économique et finance avec un excellent groupe, hein, Apex. Et il a défini une conclusion qui nous a choqués. En fait, notre prédécesseur Liberty nous a endettés 5 millions sur 3 ans. GTE, ils nous ont endettés de 7 millions en un an. On est tous tombés sur le cul. Ça vient de sortir du four, on va dire. C'est sorti la semaine dernière en réunion. La direction, elle donne des chiffres totalement bizarres, sans accuser. Par contre, ils ont du mal à donner tout ce qui est liasse fiscale, les éléments importants pour voir une visu sur la finance. Ils n'ont rien donné. On les a assignés avec un avocat, enfin en justice, hein, pour obtenir tous ces documents. Et on lâchera pas, quoi. Franchement, on lâchera pas.
1: Comment est-ce que tu vois les prochaines semaines ou les prochains mois? Qu'est-ce qui peut se passer maintenant? C'est quoi l'agenda, le calendrier?
0: Le calendrier, c'est la lutte, hein. On était à une action par semaine. On en est maintenant à deux par semaine. Mais je pense que chaque jour sera une action. Alors en termes de communication avec les salariés, c'est assez simple, hein. Nous avons un groupe Facebook, hein, où on échange les idées, voilà, de la lutte et voilà. Mais là, on a décidé de les voir physiquement quasiment tous les jours pour nos prochaines luttes. Alors la prochaine lutte, mise à part demain, ça sera où on ira refaire un tour à Capelle-en-Pévèle comme on a fait il y a 2 mois de ça. On va aller rencontrer et secouer le troisième actionnaire, parce que si Marie et Ludwig n'ont pas de pognon, lui, le papa en a du pognon.
1: Donc le papa, c'est Florimond Després.
0: Oui, c'est Bruno Després, exactement, oui.
1: Je précise, parce que tu parles des groupes Facebook, etc., je précise que toutes les actions que vous menez, Micro-Rebelle peut s'en faire l'écho. Nous, on tient à se faire caisse de résonance, oui, des luttes et puis des initiatives dans le monde du travail. Écoute, on va s'acheminer vers la fin de notre échange. J'avais peut-être une question. Les contrats qui ont été abandonnés,
0: oui,
1: les Stellantis, etc.,
0: oui,
1: qui est-ce qui les a repris?
0: Ils sont partis en majeure partie, je pense, chez notre concurrent Gruau, hein, qui est situé à Laval. Et aussi, ça a été distribué aussi dans les petites concessions à droite à gauche en France. Certainement, tout a été dispatché. Après, je tenais quand même à dire une chose, hein, vraiment qui me tient à cœur, c'est que la famille Després, certes, nous a racheté avec les dettes, mais elle nous a aussi racheté avec les encours. Il y avait des véhicules en attente dans l'atelier, prêts à être faits. Ce qu'il fallait simplement, c'était acheter le matériel. Simplement ça. Alors, nous les salariés, on baisse pas les bras. Nous, on a toujours respecté le challenge. On a toujours géré notre travail vraiment pour que le client soit satisfait et qu'il puisse revenir. Et en fait, Marie, c'était pas dans ce sens-là.
1: Je te remercie Jean-Noël. Je sais pas si tu souhaites rajouter quelque chose en conclusion, peut-être.
0: Ben, franchement... un repreneur, ça serait bien. Nous, on a l'intention de faire une scope. Voilà, le but, c'est qu'on veut pas que du risotti meure, parce que c'est quand même 163 familles. Ça devient une situation très compliquée, mais je tiens à dire qu'on lâchera pas, on va se battre et on va les plier.

0: Merci à Lucien pour cette interview. Bon courage à toutes les personnes de l'usine pour leur travail et pour leur lutte.
1: Nous allons maintenant vous transmettre deux communiqués. Ils ont été tous les deux transmis le 19 mai. Le premier est celui de la CIMAD. Il concerne les centres de rétention administrative qui dressent un triste bilan. Banalisation de l'enfermement, réforme répressive, carcéralisation des conditions de rétention et atteinte aux droits fondamentaux. Le second nous vient de Human Rights Observers et de l'Auberge des migrants. Il concerne des opérations d'expulsion menées à Calais.
0: Communiqué de presse 19 mai 2026. 2025 dans les CRA, banalisation de l'enfermement, réforme répressive, carcéralisation des conditions de rétention et atteinte aux droits fondamentaux.
1: Alors que plus de 44 000 personnes ont été enfermées dans les centres de rétention administrative, CRA, de l'Hexagone et d'Outre-mer, les cinq associations intervenant dans ces lieux de privation de liberté, Forum Réfugiés, France Terre d'Asile, la CIMAD, le groupe SOS Solidarité et Solidarité Mayotte, dressent dans leur rapport annuel un bilan préoccupant de l'utilisation de la rétention administrative en 2025. Elles y décrivent l'enfermement abusif et inefficace, ainsi que le durcissement inquiétant du cadre légal. Un durcissement d'ores et déjà effectif qui sera amplifié par la mise en œuvre du pacte sur l'asile et la migration, l'adoption future du règlement européen de retour, dont on vous a déjà parlé à cette antenne, et la remise en question de la présence d'acteurs de la société civile dans ces lieux de privation de liberté.
0: Un enfermement massif, abusif et inefficace. Alors que la loi conditionne le placement en rétention à la possibilité de mettre en œuvre la procédure d'expulsion, de nombreuses personnes ont été enfermées sans aucune perspective réelle de renvoi. En 2025, plus de 60% des personnes enfermées ont finalement été libérées, dont près de 45% par un juge. Si le rapport démontre l'inefficacité de cette pratique, il documente le détournement de plus en plus flagrant de la rétention au profit d'une politique qui renforce les amalgames dangereuses entre étrangers et délinquants. Il rappelle également que derrière ces chiffres, ce sont des hommes, des femmes et des enfants qui sont privés de liberté pendant plusieurs mois au seul motif de leur situation administrative.
1: Dans la continuité des années précédentes, la notion floue de menace pour l'ordre public et, au cours des décisions de l'administration et des juridictions, prend souvent le pas sur un examen sérieux des situations individuelles. Par le biais de décisions stéréotypées et de procédures expéditives, les préfectures ont privé de liberté pour des durées de plus en plus longues des parents d'enfants français, des personnes malades ou des personnes encourant des risques pour leur intégrité en cas de renvoi. Dans ces lieux dont l'architecture et la gestion sont de plus en plus assimilables à l'univers carcéral et où les violences et tensions sont quotidiennes, l'enfermement affecte fortement la santé physique et psychologique et la vie familiale des personnes retenues. Ces impacts sont d'autant plus marqués au regard de l'augmentation de la durée moyenne de rétention. Si celle-ci était de 12,7 jours en moyenne en 2016, elle est de 33,4 jours en 2025 et dépasse, dans certains centres de rétention, les 45 jours.
0: Le bilan est très clair. Les CRA servent à enfermer et sont détournés de leur finalité première, à savoir l'expulsion des personnes à bref délai. L'année 2025, dans un contexte européen marqué par une volonté de durcissement en matière de migration et d'asile, marque un basculement vers une banalisation de la privation de liberté dans les CRA, une fragilisation des garanties procédurales et une remise en cause du rôle des acteurs associatifs extrait du rapport 2025 sur les centres de rétention administrative.
1: Donc ce communiqué, il est disponible en ligne, hein, il est ouvert, c'est une lettre ouverte, vous pouvez le trouver à la fois sur les sites de la CIMAD, de France Terre d'Asile, du groupe SOS Solidarité et de Solidarité Mayotte et Forum Réfugiés. Nous passons maintenant à la lecture du second communiqué que nous avons reçu, celui-ci de Human Rights Observers et de l'Auberge des Migrants, toujours en date du 19 mai.
0: 5 expulsions du plus grand campement de Calaisie en 8 jours situé en face de l'hôpital de Calais. Le lieu de vie au hôpital où près de 1000 personnes survivent fait l'objet d'un harcèlement quasi quotidien depuis une semaine. Aujourd'hui encore, une dizaine de vannes de CRS ainsi que de nombreux agents censés nettoyer les lieux sont déployés sur les lieux de vie afin d'en expulser les habitants et de détruire affaires, personnes et installations précaires censées rendre la survie un peu moins pénible, des opérations repérées qui précarise toujours plus les habitants.
1: Hier encore, une nouvelle opération d'expulsion a été menée en effet sur ce lieu de vie de la zone du Virval. Cette fois encore, aucun dispositif satisfaisant de mise à l'abri n'a été prévu. Seul un minibus de l'Audace était présent, sans identification claire indiquant une prise en charge vers les CAES. Aucune présence non plus de la protection civile. En revanche, un important dispositif policier a été mobilisé. Plus de 12 véhicules de CRS, la police aux frontières, plusieurs véhicules de police nationale, ainsi qu'au moins 3 camions de l'entreprise de nettoyage mandatée par l'État. Alors qu'une opération est en cours ce jour et que 4 autres ont eu lieu les 11, 12, 13 et 18 mai derniers, cela porte à 5 le nombre d'expulsions de ce lieu en seulement 8 jours.
0: Ce harcèlement quasi quotidien ne produit qu'une chose, davantage de précarité pour les habitants et habitantes du lieu de vie, réveillés par des forces de l'ordre surarmées, délogés et laissés sans solution d'hébergement adapté. Les habitants et habitantes se réinstallent après chaque intervention, mais elles se retrouvent au lieu dévasté tant couverture et effets personnels sont pour la plupart saisis ou détruits, la terre retournée et les arbres coupés. Ce harcèlement ciblé, mené sans relâche depuis novembre 2025, s'illustre à chaque fois de la même manière. Aucun avertissement n'est donné aux personnes concernées avant l'intervention policière. Aucun diagnostic social n'a été réalisé en amont et en violation des obligations légales encadrant ce type d'expulsion.
1: Le droit au respect du domicile bafoué. Début avril, des habitants s'étaient signalés via leur avocat auprès des autorités pour être informés de toute procédure d'expulsion entamée par le propriétaire, faire valoir leurs droits et se défendre devant un juge. Malgré cela, aucune information ne leur a été transmise avant les opérations du mois de mai, en violation des obligations légales qui imposent d'informer des habitants identifiés qu'une demande d'expulsion a été formulée à leur encontre. Les autorités ont tout simplement ignoré leur déclaration de présence. À ce jour, malgré les demandes des associations et de l'avocat, aucune décision autorisant les expulsions menées depuis la semaine dernière ne nous a été communiquée.
0: Cette succession d'expulsions démontre une nouvelle le manquement des autorités à leur devoir de protection envers les personnes exilées et l'inutilité de cet harcèlement, loin de garantir des conditions de vie dignes. Elle organise au contraire leur précarisation, expulser et détruire sans relâche ce lieu de vie. C'est priver des centaines de personnes d'un espace de repos, mais aussi d'un accès indispensable à l'aide et aux ressources du quotidien. Cela fait 10 ans que le gouvernement mène cette politique de harcèlement sans aucun effet. Les personnes se réinstalleront au même endroit ou juste un peu plus loin et devront tout reconstruire.
1: Merci beaucoup Laura. Donc c'était un communiqué de l'Auberge des Migrants et de Human Rights Observer en date du 19 mai. Et je vous propose maintenant d'entendre la chronique de Nathalie. Nathalie de Radio Boomerang, mais aussi de la Fédération de Radio, qui a fait une chronique « Culture, patrimoine et transition écologique » pour mettre en lumière les différentes productions qu'il y a au cœur de cette fédération de radio. C'est parti!
2: Culture, transition écologique, patrimoine, c'est la chronique de la Franf sur vos radios associatives des Hauts-de-France. cette première chronique, on tend le micro aux initiatives portées par les radios de la France. Au sommaire, des extraits de reportages et un coup de projecteur sur une émission dédiée à l'écologie. 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
2: Direction R sur la Lys, dans le Pas-de-Calais. Louise de Radio Banquise est allée rencontrer l'association Découverte et Participation à la préservation des milieux, qui agit concrètement et sensibilise les habitants.
4: Et on fait pas mal alors avec les centres sociaux en réalité, on crée des pochoirs. Ici, ne rien jeter, ici commence votre rivière ou votre marais. Parce qu'on personnalise aussi les choses et on leur demande d'agrémenter finalement ces pochoirs avec des choses qui les sensibilisent eux. Donc ils participent vraiment et on va mettre ces pochoirs en place dans les communes, des coups de pochoirs pour sensibiliser les gens au niveau des avaloirs d'égouts, etc. Ce qui permet aussi quelque part de dire, ah bah oui, ce que je jette finalement, ça arrive où ? Dans l'égout, mais ça arrive dans la rivière et la mer, en bout de course. Donc, et comme on pense toujours à nos poissons. On souhaite qu'il y en ait plus que de plastique dans la mer, même si c'est dans 30 ans qu'on imagine que ça pourrait arriver. On est toujours assez optimiste pour pouvoir changer les choses. D'où aussi la mise en place de solutions, parce que dans ce projet, il y a aussi la partie solution. Et on a imaginé pouvoir sécuriser les couvercles jaunes des poubelles en y posant un petit kit élastique, ce qui permet que quand il y a du vent, bah, tous les déchets restent dans la poubelle, même si elle est renversée, ce qui est gagnant-gagnant pour les communes, parce qu'on ne passe pas de temps à devoir les ramasser. Et en plus, la nature, elle reste propre. Voilà.
5: Oui, vous me parlez dans 30 ans, parce que vous aviez aussi évoqué un chiffre. Vous me parliez de 2050. Qu'est-ce qui pourrait se passer ?
6: Alors, au niveau des faits scientifiques, on explique qu'en 2050, il y aurait plus de plastique dans les océans que de poissons.
5: Et vous d'ailleurs, par le biais de l'association, vous contribuez aussi à plusieurs études scientifiques, comme lesquelles, et qu'est-ce que vous avez remarqué encore, qu'est-ce que vous avez pu observer dans les cours d'eau, dans le secteur ou pas d'ailleurs ?
6: Alors, nous, par rapport aux projets qu'on a mis en place, les projets environnementaux, on a pu mettre en évidence que, bah, déjà, dans un premier temps, les zones d'accumulation sur 30% du linéaire de l'AA, de la rivière Lys, mais également une partie du marais Audomarois. On a également fait des prélèvements à certains endroits de ces cours d'eau, aussi bien en amont qu'en aval, voire au milieu. Et du coup, on a identifié la présence de microplastiques.
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2: On retrouve le reportage complet sur www.france.fr. Après les rivières, cap sur un autre milieu, direction la Mare à Goriot, au cœur de la forêt de Rheims, Saint-Amand-Wallers. Je vous propose de partir à la rencontre de Joris de Radio Club et une guide nature.
7: J'ai rejoint la guide nature au bord de la Mare à Goriot, sous une pluie hivernale.
8: Voilà, alors moi je suis tombée dedans quand j'étais petite, j'ai toujours été dehors et puis un jour en tant que bonne adolescente je me suis demandé ce que j'allais pouvoir faire de ma vie et indéniablement j'étais autour d'une mare avec des libellules et là je me suis dit bah voilà, c'est la nature qui me parle et effectivement je lui rends.
7: Alors ici nous avons visité justement la Mare à Goriot dans le cadre du mois des zones humides. Qu'est-ce qui représente ce lieu ? Pourquoi c'est un lieu spécifique sur le territoire ?
8: Alors moi j'habite à côté, donc à vol d'oiseau je suis pas très loin. Et puis ça me tient particulièrement à cœur de faire découvrir ce bel environnement, donc cette réserve biologique. On peut faire de l'ornitho, on peut parler des animaux de la forêt. Voilà, il y a tellement de sujets ici. Et puis en même temps, il faut le faire découvrir. On est quand même patrimoine mondial de l'UNESCO, donc il faut absolument que les gens découvrent ce joyau.
7: Comment vous le faites découvrir ? C'est par notamment les cinq sens. On goûte, on touche, on regarde évidemment.
8: Oui, alors c'est hyper important pour moi de faire participer le public. Il faut que le public soit acteur dans mes sorties pour qu'il puisse aussi retenir, échanger avec les autres, qu'on puisse repartir avec tous ensemble des connaissances, parfois plus, parce que justement on a découvert un voisin ou bien même voilà, des plantes, des animaux.
2: Focus, émission. La transition écologique passe aussi par les programmes des radios. En parler sans décourager, informer sans simplifier, c'est le défi que relève l'émission Un monde fini. Diffusée le mardi à 18h et samedi à 17h sur Micro Rebelle. Cette émission est réalisée par Roxane, journaliste polyvalente à la radio.
9: Première salade, les premières bottes de navets, première bottes de betteraves, etc., les carottes.
10: Terre agricole, c'est plus de la moitié du territoire français.
11: En fait, ça recoupe plein de réalités différentes, agriculteurs.
10: C'est un des biens les plus précieux que nous ayons.
9: Mais là, après, le truc, c'est qu'on est vraiment sur un dérèglement climatique.
12: Maraîchers en vente directe qui ont été impactés. Pourquoi ?
1: Un monde fini. On parle écologie. Le nom de l'émission Un monde fini est né au début de l'idée que notre monde a une quantité de ressources qui n'est pas infinie. Toute cette réflexion-là autour des questions environnementales qui amène à réfléchir à ce que l'on fait de nos ressources sur la Terre et du fait que j'ai eu cette phrase en tête qui m'est venue et qui m'a plus quittée, que la fin de leur monde, ça n'est pas la fin du monde. Du coup, c'est un monde fini, certes, mais... Bon, si on quitte un modèle extractiviste qui exploite à la fois les ressources et les corps pour en plus faire des productions avec une illusion d'infini dont on n'a pas besoin, c'est pas la peine. Donc c'est pas grave de quitter ce modèle finalement, oui, c'est peut-être l'annonce de la fin d'un monde.
2: La genèse de cette émission, c'est personnel, c'est collectif?
1: Alors, elle est née de manière collective, comme beaucoup de choses à Micro-Rebelle hein, d'ailleurs, c'est que... nous sommes passés du statut de web radio au statut de radio en FM en proposant donc une grille des programmes complète, 7 jours sur 7, 24 heures sur 24. Donc on s'est mis à imaginer un tas d'émissions dans notre grille des programmes et on les a imaginées en fonction de notre ligne éditoriale. En plus, on est signataire de la charte pour l'écologie dans le journalisme, donc qui veut aborder de façon transversale l'écologie. C'était important pour nous, donc on s'est mis à imaginer ensemble cette émission et après les habillages sonores qui ont découlé.
2: Alors justement, les habillages sonores avec des paroles fortes des habitants, de collectifs locaux, comment tu choisis les sujets dans cette émission ?
1: Alors, Un monde fini, du coup, c'est une émission qui veut aborder les problématiques environnementales, qui veut parler des mouvements de résistance à des grands projets écocides. Donc, on va mettre en lumière des projets locaux, comme la résistance à un projet d'aéroport à côté de Lille avec le collectif NADA, etc. Donc, ça, c'est des interviews qui existaient déjà sur notre site quand on était web radio. Je me suis dit, ça va être à intégrer dedans, mais donner aussi la parole aux collectifs locaux comme Au Secours 62 pour les problématiques de l'eau. Les problématiques environnementales, c'est eau, énergie, le bouleversement du climat, mais aussi les OGM, l'agriculture. Du coup, je vais à la fois mettre dedans des interviews, des reportages qu'on a produits à Micro-Rebelle, par le passé ou le plus possible qui viennent de la Une. Donc la Une, c'est les derniers en date, les plus actuels. Relayer des communiqués qu'on reçoit à la rédaction. Et au niveau des reportages, je vais me permettre d'aller aussi piocher dans les reportages produits par les radios copines de la Franf, par des reporters, journalistes, salariés, bénévoles qui fabriquent des reportages en région sur ces questions-là. Et puis dedans, il va y avoir aussi, de temps en temps, une revue de presse et un agenda qui va avec, pour parler à la fois de sortie nature, donner envie, quoi, d'observer, regarder, retourner vers la nature pour se ressourcer, et puis des fois pour lutter, des rendez-vous de manifs, de mobilisation, etc.
2: À la Mare à Goriot dans le Nord, comme à Aire-sur-la-Lys dans le Pas-de-Calais, jusque dans les studios de Micro-Rebelle, un même mouvement se dessine. La transition écologique se vit sur le terrain et elle se raconte aussi sur les ondes des radios associatives des Hauts-de-France. On se retrouve très vite pour une prochaine édition.
0: Voilà, c'est la fin de cette émission d'actualité. Merci encore pour votre écoute. 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
0: On vous souhaite une bonne écoute pour la suite des programmes si vous restez avec nous sur Micro Rebelle 99.6. Et sinon, bonne journée à vous aussi, auditeurs et auditrices de PFM 99.9. À bientôt.
1: À bientôt.

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1: Bonjour à toutes et tous, bonjour et bienvenue dans notre émission des nouvelles du monde sur Micro Rebelle 99.6, une émission diffusée chaque jeudi à 18h et rediffusée dimanche à 19h. C'est Lucien au micro et aujourd'hui je vous propose un petit tour d'horizon de l'actualité internationale telle que nous la présentent plusieurs médias. On va commencer par évoquer le tout récent déplacement de Donald Trump en Chine et sa rencontre avec Xi Jinping. La revue Le Grand Continent, revue consacrée à la géopolitique, nous invite à réfléchir sur le sens caché de la rencontre Trump-Xi, à travers un article de l'économiste espagnole Alicia García Herrero. Bien sûr, ce qui ressort officiellement de cette rencontre à Pékin, c'est la promesse de liens commerciaux renouvelés entre les deux puissances que sont les États-Unis et la Chine. Tout ça a fait la une des journaux. Mais sans doute que le véritable objet de cette rencontre est passé inaperçu. Il s'agit tout bonnement de la position respective des États-Unis et de la Chine dans la course à l'IA, l'intelligence artificielle. D'un côté, les États-Unis maîtrisent le matériel nécessaire à l'IA, avec notamment les puces Nvidia et la fonderie de semi-conducteurs TSMC, fonderie localisée à Taïwan. La Chine, quant à elle, maîtrise les terres rares et les minéraux critiques sans lesquels aucune puce ne peut être fabriquée, aucune batterie de véhicule électrique assemblée et aucun système d'armement avancé déployé. Avant la rencontre de Pékin, chacun des deux pays bloquait l'autre. Les États-Unis renforçaient les contrôles à l'exportation concernant le matériel nécessaire à l'IA, la Chine ripostait en restreignant l'exportation des terres rares. En conséquence, à terme, ces blocages respectifs auraient pu entraîner une fragmentation de la chaîne d'approvisionnement technologique mondiale en deux systèmes véritablement incompatibles, détruisant de la valeur des deux côtés. Alicia García Herrero estime alors que le véritable enjeu de la rencontre Trump-Xi était bien de mettre un terme à ces deux blocages respectifs de la Chine et des États-Unis. Les différends entre les deux États perdurent, mais la dynamique enclenchée par l'un et l'autre, dynamique dangereuse, est stoppée. Au-delà de tout ce qui touche à l'IA, mise en œuvre par chaque pays, d'autres discussions, plus difficiles, ont porté sur les aspects militaires. Avec un premier message des États-Unis, la Chine doit cesser d'armer l'Iran. En retour, le message de la Chine est tout aussi clair. La poursuite des transferts d'armement américains vers Taipei représente une provocation que Pékin ne pourra pas tolérer indéfiniment. En synthèse, Alicia García Herrero indique que sur le fond, les points de blocage entre les deux pays n'ont pas bougé. Je cite « La Chine n'a pas renoncé à son calendrier ni à ses intentions concernant Taïwan. Les États-Unis n'ont pas remis en question leur engagement envers le droit de l'île à se défendre en cas d'attaque. Il y a par ailleurs fort à parier que la course technologique reprendra, peut-être sous une forme légèrement plus modérée, dès que la bonne volonté diplomatique de Pékin se sera dissipée. Ce que le sommet a permis d'obtenir, en revanche, c'est une pause tactique dans une lutte stratégique au long cours. » Fin de citation.

L'actualité internationale qui nous attend dans les prochaines semaines, c'est la Coupe du Monde de football qui va se dérouler aux États-Unis, au Canada et au Mexique. Aux États-Unis, donc, aux États-Unis de Donald Trump. Ce qui pousse reporters à écrire « Coupe du Monde sous Trump, le consumérisme et le capitalisme à leur paroxysme ». Il s'agit d'un article, d'un entretien avec Carole Gomez. Carole Gomez est chercheuse associée à l'IRIS, spécialisée en géopolitique du sport. L'IRIS, c'est l'Institut de Relations Internationales et Stratégiques. Dans cet entretien, Carole Gomez décrypte comment Donald Trump instrumentalise le tournoi pour servir son idéologie. Bien sûr, cette Coupe du Monde a été prévue avant l'élection de Trump. Ce n'est pas lui qui l'a créée. Il l'a seulement, entre guillemets, récupérée. Sur le fond, cette Coupe du Monde est un méga événement avec son gigantisme et ses prix de billets exorbitants. Elle s'inscrit plutôt bien dans la promotion d'une certaine Amérique qui gagne. Et c'est un peu l'apologie du consumérisme et du capitalisme conduit à leur paroxysme du pain et des jeux version 21e siècle. Par ailleurs, la Coupe du Monde se déroule pendant l'anniversaire des 250 ans de l'indépendance des États-Unis et Trump va pouvoir se mettre en scène en permanence. Carole Gomez relève également que cette Coupe du Monde, sous la mainmise de Donald Trump, révèle les fragilités structurelles du sport-spectacle. C'est le sport business. C'est documenté depuis de nombreuses années par des chercheurs, chercheuses et des ONG telles Human Rights Watch ou Amnesty International. Avec en filigrane les conditions des ouvriers qui construisent les stades. On peut signaler à ce sujet que la Coupe du Monde 2034 a été attribuée à l'Arabie Saoudite et que les conditions de travail des migrants employés sur les chantiers de construction des stades sont déplorables et ont déjà entraîné la mort d'au moins 31 travailleurs, une mort classée en général comme mort naturelle. Et donc, Carole Gomez s'interroge. Si c'est documenté à ce point, pourquoi ça n'imprime pas ? Je la cite. « On observe à chaque compétition que dès le premier match, toutes ces problématiques s'évaporent petit à petit. C'est pour cela qu'il est important d'en parler avant et de voir comment faire bouger les lignes. » Fin de citation. Nous nous efforcerons, à Microrebelle 99.6, de donner la parole à toutes celles et ceux qui s'interrogent sur les finalités de ce type de compétition, bien dans l'esprit du capitalisme du XXIe siècle.

D'une certaine manière, on va continuer d'évoquer les États-Unis de Donald Trump. L'administration Trump a fait le choix de fermer l'USAID, l'agence américaine en charge du développement international. Fermeture en 2025. En pratique, et pour ce qui concerne l'Afrique subsaharienne, les engagements états-uniens s'élevaient à seulement 4,3 milliards de dollars sur l'année 2025 contre 17,3 milliards pour l'année 2024. Ces coupes dans l'aide au développement ont des conséquences très concrètes en Afrique, d'autant que le continent connaît une croissance démographique soutenue. Le mensuel Alternative économique revient sur ces différents points au travers d'un article de Eva Moisan. La population actuelle en Afrique est de 1,5 milliard d'habitants. Les estimations pour la fin du siècle sont de 3,8 milliards d'habitants, soit 38% de la population mondiale. C'est notamment très marqué en Afrique subsaharienne, avec notamment des taux de croissance annuels de la population supérieurs à 3% au Tchad, au Niger, en République centrafricaine ou en République démocratique du Congo, la RDC, entre autres. Mais pour répondre à ces défis démographiques, l'Afrique subsaharienne requiert des financements massifs, notamment en matière de santé. Eva Moisan évoque le taux de mortalité des enfants de moins de 5 ans. Il est certes en recul, mais reste deux fois supérieur à la moyenne mondiale. Avec la fermeture de l'USAID, la situation est préoccupante. D'autant plus préoccupante que les États-Unis ne sont pas les seuls à couper massivement l'aide au développement. Entre 2025 et 2027, une baisse d'au moins 10% de l'aide est ainsi à prévoir. Cette baisse ne saurait être compensée localement en raison de l'importance du secteur informel qui représente 80 à 90% des emplois selon les pays. C'est la conclusion d'Eva Moisan. Je la cite. L'économie informelle empêche l'essor d'un système contributif généralisé et donc l'extension de la couverture sociale. Sans changement profond de modèle, les perspectives sont sombres pour les 1,55 milliard d'Africains et leurs futures descendants.

Pause musicale maintenant. On a évoqué tout à l'heure la prochaine Coupe du Monde de foot, une bonne occasion d'écouter Renaud, et j'ai raté Téléfoot.

On va poursuivre notre émission des Nouvelles du Monde sur Microrebelle 99.6 en continuant d'évoquer l'Afrique à l'occasion de la tenue du sommet Africa Forward les 11 et 12 mai 2026 à Nairobi, capitale du Kenya. Africa Forward est un sommet organisé conjointement entre la France et le Kenya. Le sous-titre de ce sommet, c'est « Partenariat entre l'Afrique et la France pour l'innovation et la croissance ». Sur le site de l'Élysée, on peut notamment lire, je cite, « Le sommet Africa Forward marque une étape majeure dans les relations entre la France et le continent africain, près de 10 ans après le discours du président de la République à Ouagadougou. Il s'agit du premier sommet de ce type à être accueilli et co-présidé avec un pays anglophone. » Fin de citation. À cette occasion, le mensuel Alternative Économique publie un article de Théodore Laurent, journaliste à Abidjan, un article titré « Sommet Africa Forward, en Afrique, la France reste résolue à défendre ses intérêts économiques ». La France, ancienne puissance coloniale, est de plus en plus contestée dans son précaré francophone. Sur un plan économique tout d'abord, avec la part de marché des entreprises françaises qui est passée de 15% en 1961 à 3% en 2021, en Afrique subsaharienne. L'association Survie, que nous avons invitée à plusieurs reprises à Microrebelle, estime à ce sujet que la France est devenue un partenaire économique de second rang.

Mali, Niger et Burkina Faso. D'où les opérations séduction et ce sommet Africa Forward auquel Emmanuel Macron a participé. Ceci étant, en Afrique subsaharienne, la France possède encore des parts de marché quatre fois supérieures au reste de l'Afrique. Par exemple au Gabon, le chiffre d'affaires des entreprises françaises s'élève à 16,3% du PIB du pays, au Sénégal à 15,6%, au Congo à 13,2%. Avec un corollaire que ne manque pas de relever Théodore Laurent, le déploiement des empires français constitués depuis les années 1990 demeure un frein à la croissance et au développement des sociétés locales fortes. Surtout quand cette mainmise sur certains secteurs s'accompagne d'ingérences au profit des intérêts économiques hexagonaux. Emmanuel Macron s'en défend et évoque les nouveaux conquérants du XXIe siècle qui ne sont pas les Français. Il est vrai que ce sont la Chine et les États-Unis qui sont en compétition pour l'accès aux minerais critiques et aux terres rares. Dans tous les cas de figure, on peut douter que les populations locales en retirent le moindre bénéfice.

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1: On poursuit notre émission des Nouvelles du Monde sur micro-rebelle 99.6, une émission diffusée chaque jeudi à 18h et rediffusée le dimanche à 19h. On va maintenant évoquer les conséquences de la guerre en Iran et notamment du blocage du détroit d'Ormuz en nous appuyant sur le monde diplomatique de ce mois de mai et notamment un article de Michael Clair, un article titré « Bataille mondiale pour l'énergie ». La fermeture du détroit d'Ormuz est une réponse de l'Iran à l'agression israélo-américaine. L'Iran filtre les tankers et méthaniers au niveau du détroit d'Ormuz, interdisant le passage aux navires de ses adversaires ou de leur soutien. Entre ce blocus et la destruction de raffineries au cours de bombardements, le flux de pétrole s'est retrouvé amputé de 250 millions de barils de brut entre fin février et fin mars, avec une conséquence immédiate, des pénuries de carburant dans les transports et la production électrique assorties d'une flambée des prix. Tout cela met en évidence la dépendance de l'humanité au pétrole, alors que selon les dernières projections de l'Agence internationale de l'énergie, l'AIE, la consommation énergétique mondiale va progresser de 14% d'ici à 2035, dans l'hypothèse d'une poursuite des politiques actuelles. Se pose alors la question de la transition verte et des énergies durables. Certains pays s'en emparent, tels la Chine, qui investit massivement dans l'énergie solaire. Dans tous les cas, et pour tous les pays, il est question de réviser son mix énergétique. Quant aux producteurs d'hydrocarbures, ils doivent s'attendre à devoir se livrer une concurrence acharnée. Cet article est à retrouver dans son intégralité dans le monde diplomatique de ce mois de mai 2026. Je vous en propose un extrait qui revient sur le pourquoi les pays du Golfe occupent une place centrale dans l'approvisionnement mondial en pétrole et sur l'importance du détroit d'Ormuz.
2: Bataille mondiale pour l'énergie, par Michael Clair, professeur émérite à Hampshire College. Le monde diplomatique, mai 2026, lu par Thibaut Delavigne.
3: La centralité des pays du Golfe dans l'équation énergétique mondiale s'explique par des facteurs géologiques. Les principaux gisements de pétrole et de gaz se situent dans les deltas des fleuves et les mers adjacentes, où la matière organique accumulée au cours de millions d'années a été recouverte de sable et de limon et convertie en hydrocarbures par la chaleur interne de la Terre.

ce processus a été plus marqué dans le Golfe, embouchure du Tigre et de l'Euphrate, qu'en tout autre point du globe, si bien que la zone concentre les plus grandes réserves du monde de pétrole, 48%, et de gaz, 40%. Pour des raisons historiques, la Russie et les États-Unis sont les premiers producteurs journaliers de gaz et de pétrole, mais les États du Golfe figurent parmi les principaux pourvoyeurs des marchés internationaux et vont certainement le rester dans les années à venir. Selon l'Energy Institute établi à Londres, 6 d'entre eux, Iran, Irak, Koweït, Qatar, Arabie Saoudite et Émirats Arabes Unis, assuraient environ 35% des exportations mondiales de pétrole en 2024, date des données les plus récentes. Quant au Qatar, il représente à lui seul un cinquième des cargaisons mondiales de GNL. Le Golfe fournit par ailleurs de nombreux dérivés de ces deux hydrocarbures. À en croire certaines estimations, on lui devrait désormais un tiers de la production mondiale d'urée, le plus répandu des engrais azotés, et un quart de la production mondiale d'ammoniac, issu du gaz naturel et également utilisé dans la fabrication de produits fertilisants. Des millions d'agriculteurs à travers la planète sont devenus dépendants de cet approvisionnement, surtout depuis que les livraisons en provenance de Russie et d'Ukraine, autres producteurs importants, se sont taries à la suite du conflit qui oppose les deux pays. La manne géologique du Golfe se double toutefois d'une malédiction géographique qui n'a cessé d'obérer les capacités d'exportation de la région. Le rétrécissement à sa jonction avec l'océan Indien, créant un goulet d'étranglement maritime, le détroit d'Ormuz, qu'il est aisé de bloquer en temps de guerre. Ce point de passage est d'autant plus stratégique qu'il existe peu de pipelines permettant d'acheminer les combustibles vers le reste du monde, l'essentiel des livraisons s'effectuant par bateau. Naturellement, ces spécificités influent aussi sur le destin des pays moins bien dotés en hydrocarbures. En 2024, d'après les données de l'Energy Institute, les nations asiatiques importaient collectivement 73% de leur pétrole brut du Golfe, dont certaines tiraient aussi une large part de leur GNL. C'était le cas en particulier de l'Inde et du Pakistan. Bien qu'ils soient moins dépendants, les États d'Afrique et d'Europe trouvent aussi au Proche-Orient un complément utile aux ressources qu'ils acquièrent ailleurs. L'importance cruciale du Golfe dans la fourniture mondiale d'énergie s'est encore accrue ces dernières années avec le recul ou la fragilisation d'autres acteurs majeurs. Le Venezuela, qui a longtemps compté parmi les principaux exportateurs de pétrole, a vu fondre sa production journalière, passée de 2,7 millions de barils en 2014 à moins de 1 million en 2024, sous l'effet conjugué d'une mauvaise gestion et des sanctions technologiques imposées par les États-Unis. Au lendemain de la capture du président Nicolas Maduro en janvier, M. Trump a déclaré que les géants pétroliers américains allaient prendre le relais pour reconstruire les installations vénézuéliennes et relancer le secteur. Mais les dirigeants de ces entreprises semblent nettement moins optimistes. Ils ont prévenu que les réparations prendraient des années et se chiffreraient en milliards de dollars. Si tant est que l'équipe au pouvoir à Caracas accepte de faciliter ces investissements étrangers. La Russie, ex-première exportatrice de pétrole et de gaz naturel, notamment vers l'Europe, a perdu sa prééminence du fait des sanctions occidentales et autres conséquences de son invasion de l'Ukraine. En 2020, sa part dans les importations européennes s'élevait à 53% pour le pétrole brut et 38% pour le gaz naturel acheminé par gazoduc. En 2024, ces chiffres étaient tombés respectivement à 12 et 22%. Récemment, la puissance exportatrice russe a été encore amoindrie par des attaques de drones ukrainiennes contre les ports d'Oust-Louga et Primorsk sur la mer Baltique, d'où partent environ 40% des cargaisons maritimes de brut du pays.

Et puisqu'on vient d'évoquer ce goulet d'étranglement qu'est le détroit d'Ormuz, je signale cet article paru dans Alternative économique ce mois de mai, un article de Juliette Guéry titré « Ormuz, la crise énergétique expose les vulnérabilités du Sud » et qui précise, je cite, « Si la hausse de l'énergie liée à la guerre au Moyen-Orient et au blocage du détroit d'Ormuz fait mal au portefeuille des Français, les répercussions sont encore pires pour les populations des pays en développement. » Fin de citation. C'est particulièrement vrai sur le plan alimentaire, en tout cas à moyen terme, du fait de la baisse attendue de la production agricole, baisse due notamment à la dépendance aux engrais en provenance des pays du Golfe, engrais qui transitent via le détroit d'Ormuz. Parmi les pays que l'on peut qualifier de moins avancés, le Soudan importe 54% de ses fertilisants en provenance du Golfe, la Tanzanie 31%, la Somalie 30% ou encore le Mozambique 22%. On peut notamment estimer que la situation va s'avérer critique pour le Soudan, avec plus de la moitié, on a parlé de 54%, plus de la moitié de son approvisionnement menacé et alors qu'il est en proie à la guerre civile depuis plus de 4 ans. Juliette Guéry aborde alors la question des alternatives à ces engrais importés du Golfe, engrais à base de pétrole, engrais azotés et phosphatés. Il s'agit des alternatives offertes par les pratiques agroécologiques comme la fumure à partir des déjections animales. Par ailleurs, les cultures de légumineuses riches en azote sont encore loin d'être la norme. Et bien souvent, l'enjeu dans les pays pauvres n'est pas de réduire les apports de fertilisants, mais bien de pouvoir les augmenter tant ils sont faibles. Une autre solution alternative consiste à produire soi-même des engrais. C'est le cas de l'Égypte qui produit de l'urée, un engrais azoté. Mais cette production nécessite de l'énergie et notamment du gaz naturel en provenance des pays du Golfe. C'est le chat qui se mord la queue. Quant à l'hypothèse de produire de tels engrais à partir d'énergies renouvelables, si elle est certes séduisante, elle se heurte à une réalité très concrète. La part d'engrais azotés produits grâce aux énergies renouvelables est encore extrêmement marginale, moins de 1% du marché mondial. C'est donc tout l'inverse qui risque d'advenir. Plutôt que de se tourner vers les énergies renouvelables, plusieurs pays, notamment en Asie, pourraient relancer leur production à base de charbon. Enfin, du côté du continent africain, le solaire offre des perspectives très importantes, mais son développement se heurte plus qu'ailleurs à l'accès au financement.

0: On continue à feuilleter le monde diplomatique de ce mois de mai 2026, avec encore, si j'ose dire, un article qui traite de la guerre. Mais cette fois-ci, sous l'angle des marchands d'armes et des crédits publics qui les arrosent. C'est un article de Thomas Jusquiam, un article titré « Adieu, que la guerre est jolie ». Ces entreprises, ces marchands d'armes, s'efforcent d'adoucir leur image en interne en direction de leurs salariés et à l'extérieur en direction de monsieur et madame tout le monde, à grand renfort d'opérations de communication sociétale, de participation à des projets environnementaux, voire la mise en avant de pratiques d'éco-conception, ce que ne manque pas d'ironiser l'auteur de l'article en posant la question « Vers des bombes bio ?» Il faut néanmoins reconnaître que le climat politique et médiatique est favorable aux marchands de canons. On déroule le tapis vert aux investisseurs privés et les investissements publics ne sont pas en reste. Pour autant, l'économie de guerre est-elle une industrie banale? L'auteur expose alors les aspects humains, on pourrait dire inhumains, des industries de guerre, ainsi que les aspects environnementaux, souvent passés sous silence, de même que les aspects opacité qui entoure cette industrie. Voici un extrait de cet article du Monde Diplo, extrait qui évoque les efforts de l'État français pour favoriser les investissements kaki.
1: Ah Dieu, que la guerre est jolie, par Thomas Jusquiam, journaliste. Le Monde Diplomatique, mai 2026, lu par Morgan Hénaud.
2: Le 20 mars 2025, devant un parterre d'investisseurs et de patrons réunis à Bercy, M. Sébastien Lecornu, alors ministre des Armées, soucieux de lever les derniers verrous culturels et réglementaires, rappelait avec fermeté que le secteur militaire ne représentait pas un investissement sale. La Commission européenne a, elle, décidé que la finance durable de l'Union européenne était compatible avec l'investissement dans le secteur de la défense. Ainsi, certaines armes nucléaires, incendiaires, munitions à uranium appauvri deviennent éligibles aux investissements éthiques au même titre que les chars, les canons, les avions de chasse, les obus et les logiciels de surveillance. Seules les armes interdites restent pour le moment taboues. Depuis l'invasion de l'Ukraine par la Russie en février 2022, le nombre de fonds ESG exposés à l'industrie de l'armement nucléaire aurait augmenté de plus de 50%. Sur Bloomberg, 24 août 2025. Ces placements gérés selon des critères environnementaux, sociaux et de gouvernance sont réputés liés au développement durable. Un consortium de journalistes a récemment révélé que 120 milliards d'euros issus des fonds verts de banques telles que le Crédit Agricole, le Crédit Mutuel, la Banque Populaire et la Caisse d'Épargne, groupe BPCE, ont été investis entre 2021 et 2025 dans l'industrie des armes, dont certaines impliquées dans le génocide à Gaza. La Commission européenne les a justifiées par leur contribution à la durabilité sociale. Sans le savoir, de petits épargnants européens ont potentiellement contribué à valoriser les actions d'Elbit Systems, le plus grand fabricant d'armes israélien, impliqué dans la destruction de terres agricoles à Gaza par le biais de fonds ESG consacrés à la transition climatique. Ce fléchage des investissements privés en faveur du complexe militaro-industriel s'inscrit dans une stratégie de soutien institutionnel plus large. La sollicitation du contribuable européen, 800 milliards d'euros avec le plan Rearm Europe, et français, plus de 700 milliards cumulés sur les deux dernières lois de programmation militaire, s'accompagne d'une mobilisation du premier investisseur européen, la BPI France. Détenue par l'État, la Banque des entrepreneurs a lancé en octobre 2025 une quête de financement auprès des particuliers en partenariat avec le groupe BPCE. Avec leur plan d'épargne-retraite, PER, ou leur assurance-vie, les Français peuvent à présent directement miser sur des entreprises d'armement. Ces investissements particulièrement risqués et sans garantie de rendement s'ajoutent aux milliards d'euros injectés chaque année depuis 2021 par BPI France dans les jeunes pousses du secteur. Trois dispositifs couronnent l'ensemble. Un fonds Innovation Défense, alimenté par la Direction Générale de l'Armement, DGA, l'assureur allemand Allianz et MBDA à hauteur de 400 millions d'euros pour prendre des participations dans les entreprises prometteuses. Un accélérateur défense pour les accompagner dans leurs choix stratégiques un prêt nommé Défi, avantageux pour combler leurs besoins de trésorerie. La banque d'investissement public vante même une opération de porte-à-porte auprès de centaines d'entreprises pour les avertir de cette manne financière à leur disposition. Une fois créées et consolidées, les petites et moyennes entreprises seront mûres pour tomber dans les filets tendus par quelques grands groupes militaires. Illustration de cette mécanique économique bien huilée, en janvier dernier, Dassault Aviation annonçait un investissement de 200 millions d'euros dans le vendeur de drones autonomes Armatan AI, dont le jeune fondateur assimile ses marchandises à des armées robotiques napoléoniennes, dans le Grand Continent, 15 février 2026. La valorisation de cette entreprise créée en 2024 dépasse à présent le milliard d'euros. Si les investisseurs institutionnels ont depuis longtemps intégré les valeurs de l'armement dans leur portefeuille d'actifs, Claude Serfati, économiste et spécialiste de l'industrie de l'armement, analyse. La nouveauté réside dans l'appétit des fonds de capital investissement, private equity funds, qualifiés de finances alternatives pour le secteur de l'armement, allant à l'inverse des discours selon lesquels les marchés n'aiment pas la guerre. Dans un contexte d'intensification des guerres et des tensions géopolitiques, miser sur des entreprises grassement subventionnées et soutenues par des commandes pluriannuelles de l'État représente un bon pari, car peu de secteurs industriels bénéficient d'un taux de croissance de leur chiffre d'affaires équivalent à celui de l'armement, complète le chercheur. En 2025, les entreprises technologiques de défense ont vu les investissements en provenance du capital risque, largement dominé par les acteurs nord-américains, bondir de 132% en Europe, soit la plus importante progression tous secteurs confondus. D'autres filières industrielles réclament elles aussi leur part du gâteau. D'après une étude publiée en octobre 2025 par BPI France et titrée « Aux armes dirigeants », une entreprise non liée au secteur militaire sur deux aimerait s'y développer, soit par opportunité de développement, soit par contrainte. Les exemples récents de Renault, constructeur automobile en difficulté qui lance un projet de production de drones militaires, et Mistral IA, start-up d'intelligence artificielle en vogue ayant conclu un partenariat avec le ministère des Armées, illustrent cette tendance. Comme le rappelle Serfati, les dépenses publiques d'éducation, de transport ou de communication représentent des investissements beaucoup plus fructueux en termes économiques et sociaux que celles destinées aux armements. Les entreprises n'utilisent pas de rafales pour produire autre chose, pas plus que les ménages ne consomment de missiles. Financer la santé ou le logement génère en outre davantage d'emplois indirects que les secteurs à dominante militaire, grâce notamment aux liens qu'ils établissent avec les autres filières de l'économie. L'activité à finalité sociale crée par exemple trois fois plus de postes que les secteurs de production militaire.

On va terminer ce petit tour d'horizon de l'actualité internationale, tel que nous le présentent quelques médias, en franchissant les Pyrénées, direction l'Espagne. On l'a déjà évoqué sur Microrebelle 99.6, mi-avril, l'Espagne a entamé un processus exceptionnel de régularisation d'un demi-million d'étrangers sans papier. Une décision complètement à rebours des crispations au sein des autres pays européens, et notamment de la France, où de lois Darmanin en circulaire Retailleau, c'est à qui marquera le plus de points à ce jeu nauséabond, plus à l'extrême droite que moi, tu meurs. En Espagne, entre fin 2021 et début 2025, la part des étrangers dans la population est passée de 15,7% à 19%. Ce pourcentage devrait encore augmenter avec la régularisation exceptionnelle en cours. Rendez-vous compte, plus de 20% d'étrangers dans la population. En France, ce serait assurément cauchemardesque pour nombre de dirigeants, d'hommes et de femmes politiques, ou encore de médias complices de l'extrême droite et coupables de banalisation. Rappelons que selon l'INSEE, la population étrangère vivant en France s'élève à 6 millions de personnes, soit 8,8% de la population totale. Elle se compose de 5,1 millions d'immigrés n'ayant pas acquis la nationalité française et de 0,9 millions de personnes nées en France de nationalité étrangère. Mais revenons à l'Espagne et à la régularisation de 500 000 étrangers sans papier. On peut évidemment évoquer les aspects humanitaires. Régulariser les sans-papiers, c'est leur permettre de vivre dignement, d'accéder à des droits fondamentaux, de quitter la précarité, de se loger, se nourrir et se soigner correctement, etc. C'est évidemment très important, la question ne devrait pas se poser. Au-delà de ces aspects humanitaires, Alternative économique, ce mois de mai 2026, consacre un article aux aspects économiques. C'est un article signé Anaïs Cordoba et titré « En Espagne, l'immigration fait un bien fou à l'économie ». Cet article s'appuie sur deux études portant sur les enjeux, impacts et politiques de l'immigration en Espagne. Ces études publient quelques données numériques concernant l'immigration et l'économie et font un peu de prospective dans le genre « s'il n'y avait pas d'immigration, la réalité économique serait comme ci ou comme ça ». Voici en pratique quelques-uns de ces résultats. Premièrement, l'immigration a contribué à hauteur de 47% à la croissance cumulée du PIB, le produit intérieur brut, entre 2022 et 2025. Ce niveau, 47%, a particulièrement marqué les esprits en Espagne. Il y a de quoi. Deuxièmement, depuis 2019, l'immigration a, pratiquement à elle seule, contribué à l'accroissement de 7,8% de la population active. Troisièmement, sur la base d'un scénario de baisse de 30% des flux migratoires d'ici 2075, il y aurait 15 millions d'habitants et habitantes en moins, 9 millions d'actifs et actives en moins, et cela entraînerait un affaiblissement généralisé de l'économie. Quatrièmement, ce même scénario de baisse de 30% des flux migratoires amènerait la disparition de 30% des exploitations agricoles du pays, avec à la clé une hausse des prix alimentaires, la fermeture de 89 000 bars et restaurants, la perte de 64 000 professionnels de santé et la disparition de 54 000 salles de classe. Au final, le PIB, produit intérieur brut, baisserait de 22% par rapport à ce qu'il serait sans baisse des flux migratoires. Pour maintenir l'équilibre de la sécurité sociale, chaque travailleur espagnol devrait alors verser en moyenne
2000 euros supplémentaires par an. Au-delà de ces données chiffrées, les études relatées par Anaïs Cordoba reviennent sur ce que recouvre la réalité économique des étrangers en Espagne. La main-d'œuvre étrangère prend notamment en charge les secteurs les plus en tension, tels les services à la personne, l'agriculture, l'hôtellerie-restauration et la construction. Cela permet aux travailleurs natifs d'occuper des emplois mieux qualifiés. Et cela bat en brèche l'idée reçue selon laquelle les étrangers prendraient le travail des locaux. L'ensemble de cet article est donc à retrouver dans Alternative économique. Et on peut malheureusement douter que l'exemple inspire les autres pays européens. Bruno Retailleau, notamment, n'a-t-il pas déclaré au sujet de la régularisation des sans-papiers « Je mettrai l'Espagne au banc des nations européennes ».

Voilà, cette émission des Nouvelles du Monde touche à sa fin. Merci de nous avoir écoutés. N'hésitez pas à nous faire part de vos remarques et de vos suggestions concernant l'actualité internationale. Le plus simple est de nous écrire à l'adresse rédaction, sans accent, R-E-D-A-C-T-I-O-N, rédaction@micro-rebelle.fr, le tout au pluriel, micro avec un S, tiré, rebelle avec un S.fr. Par ailleurs, il vous est possible de retrouver l'ensemble de nos émissions, des Nouvelles du Monde, sur notre site micro-rebelle.fr. Pour cela, dans le menu, cliquez sur Émissions, puis déroulez jusque des Nouvelles du Monde. Nous nous retrouvons très vite sur Micro Rebelle 99.6. Bye bye.

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2: Quartier de la Fosse 12 à Lens, la maison familiale des Riquier, anciennement un estaminet minier, se transforme actuellement en centre d'art contemporain.
3: Ce qu'ils ont bien, c'est qu'on est juste à côté de l'œuvre à laquelle tu as participé avec les habitants et habitantes. Est-ce que tu peux nous en dire un peu plus ?
4: On va parler ensemble, évidemment, des prochaines dates, des prochains spectacles qui sont proposés dans la programmation de Culture Commune.
5: La culture, c'est ce qui nous permet souvent de garder le moral. Et le moral, c'est la santé.
2: Et dans cette idée de corps en mouvement, il y avait l'idée de raconter quelque chose.
6: Et sinon, vous avez toujours une visite qui est dite commentée.
7: Elle nous a fait vivre les œuvres. Et quand on les voit, j'ai cru que je les avais vues en face.
8: C'était très intéressant. Et malgré le fait qu'on n'ait pas les œuvres en face, on a quand même vécu le truc ensemble, c'était vraiment très bien, je pense que j'y retournerai.
9: On vient d'assister à un super beau discours d'artistes qui se sont mis à nu, seulement vêtus d'un masque, mais le poing levé.
10: Des mots, en fait, peuvent amener des idées politiques, peuvent amener ailleurs.
11: S'il y a une nécessité de dire et de raconter ce qui se passe dans notre monde aujourd'hui, alors ça peut être un peu un cri du cœur et du corps.
12: En fait, comme si on avait un regard neutre, mais en fait, on n'est pas neutre, notre regard, il est tout sauf neutre. Il est construit, il est influencé, il est orienté.
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14: Bonjour à toutes et à tous et bienvenue à vous à l'écoute de l'émission Le Coin des Arts. Au programme pour cette semaine, nous entendrons la chronique des œuvres sonores proposée mensuellement par Romane Riquier de La Maison, le centre d'art contemporain situé à Lens. Le thème pour ce mois-ci sera en lien avec l'exposition « À table » que La Maison